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0: 2 heures.
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1: 3h.
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0: 4 heures.
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1: Courage à toutes les femmes qui vivent cette situation. À Oyo.

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0: 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Il est 6h.
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Nous sommes le lundi 29 juin 2026 et vous faites bien de nous retrouver sur Bénin Info Première, c'est Bip Info 7h, voici les titres. Un homme a perdu la vie samedi dernier au sein d'un couvent de la divinité Egungun à Révillé. Les circonstances exactes du décès restent à ce stade indéterminées. Les détails à suivre dans ce journal. Le boulevard de la Marina se prépare à accueillir les festivités officielles du 66e anniversaire de l'indépendance du Bénin. À un peu plus d'un mois de l'événement, les préparatifs sont en cours sur le site retenu pour la célébration. Un mot de l'agenda parlementaire. Les députés de l'Assemblée nationale seront en vacances parlementaires à partir de la mi-juillet. Voilà pour les titres, le développement dans une poignée de secondes. Bonjour et bienvenue.

0: Un homme retrouvé mort dans un couvent des Gongons, selon nos informations. Un homme a perdu la vie samedi dernier au sein d'un couvent de la divinité Gongon à Révier. Les circonstances exactes du décès restent à ce stade indéterminé. Les forces de l'ordre et une équipe médicale se sont rendues sur les lieux afin de constater les faits. Le corps du défunt a par la suite été transporté à la morgue où un médecin légiste a été commis pour procéder à une autopsie. Une enquête policière est en cours. Les enquêteurs procèdent actuellement à plusieurs auditions. Selon certaines sources, le défunt aurait été victime d'un malaise avant son décès. Seules les conclusions de l'autopsie permettront d'établir avec certitude les causes de la mort. Le boulevard de la Marina se prépare à accueillir les festivités officielles du 66e anniversaire de l'indépendance du Bénin à un peu plus d'un mois de l'événement. Les préparatifs sont en cours sur le site retenu pour célébration. Le boulevard n'est pas fermé à la circulation. Quelques réaménagements du trafic sont déjà perceptibles. Constat d'Apollinaire Badotodé, présenté par Romario Rumpé. Nous y reviendrons dans quelques instants. En attendant, on poursuit ce journal avec du sport. La Coupe du Monde 2026 entre progressivement dans sa phase décisive. Des qualifications, plusieurs sélections africaines sont encore en course pour décrocher l'une des places qualificatives pour la phase finale. Selon les amoureux du curant, certains pays africains ont le plus de chances d'aller en demi-finale et même à la finale. Quelques supporters béninois donnent leur avis au micro d'Apollinaire Badotodé.
1: Je pense que le Maroc ira loin, si possible, va atteindre la finale pour cette Coupe du Monde. Le Maroc a aussi une expérience qui peut leur permettre de passer leur adversaire facilement pour se retrouver en quart de finale, afin d'atteindre l'adversaire en quart de finale pour aller loin. Je ne vois pas trop le Sénégal parce que dans cette compétition, le Sénégal manque de confiance.
2: Moi, j'ai deux pays, Maroc et Cap-Vert. Cap-Vert aussi, c'est une équipe que je compte sur eux aussi. Maroc va en finale hein, parce que c'est une équipe qui est très dynamique. Il a l'expérience du Coupe du Monde aussi. Donc, il va directement en finale.
3: Maroc a toutes les qualités possibles pour pouvoir aller en finale. Rien ne leur manque. La défense, l'attaque, le milieu, je vois que tout est OK. La Côte d'Ivoire, par exemple, on peut aussi attendre quelque chose d'eux. Bon, la Côte d'Ivoire étonne. Ils ont un bloc. Ils ne se découragent pas. Ils sont sûrs de ce qu'ils sont en train de faire. Ils détiennent tout le pouvoir pour pouvoir y aller en avance.
0: Et on poursuit ce journal, bien évidemment, avec cette actualité concernant la météo. La météo, donc, des pluies orageuses attendues aujourd'hui à Cotonou. La journée sera marquée par un temps très instable avec des averses et des orages dès la matinée qui se renforceront dans l'après-midi et se poursuivront en soirée. Et dans la nuit, les températures varieront entre 24 et 27 degrés Celsius avec un risque de pluie de 80 à 85%. Les habitants sont donc invités à la prudence lors de leur déplacement. Mesdames, Mesdemoiselles et Messieurs, ainsi s'achève ce journal. Merci de l'avoir suivi.
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0: une consécration internationale pour le miel béninois. Le miel de karité de la marque Niuki vient de décrocher le prix Platinum au Neil London Awards en Grande-Bretagne. Il s'agit de la plus haute distinction décernée par cette plateforme de référence des miels d'excellence à travers le monde. Le promoteur de miel Niuki, Kefil Ousou, a reçu le trophée samedi dernier. Il est notre invité.
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0: Bonjour Monsieur Kefil Ousou, vous êtes le promoteur de la marque Niuki, récompensé au ONI London Award. Comment avez-vous vécu cette distinction?
2: Nous avons vécu cette distinction avec tellement d'émotions, parce que c'est beaucoup d'années de travail derrière et beaucoup d'apiculteurs qui sont derrière ce miel, qui sont invisibles. Et aujourd'hui, à travers cette distinction, c'est un honneur, un hommage à toutes ces personnes-là. Le London International Honey Award, c'est la plus grosse distinction en termes de produits apicoles de miel. Cette association permet justement aux négociants, aux apiculteurs, aux scientifiques, aux chercheurs, aux blogueurs et tous ceux qui interviennent dans le microcosme du miel dans le monde entier de se retrouver et de promouvoir aussi des miels qui ne sont pas connus. Être à ce niveau-là de la courbe, c'est juste énorme.
0: Pourquoi, pour vous, il était important de participer à ce concours?
2: Ce concours, je ne le connaissais pas, au fait. C'est justement lors d'une de mes expositions dans un salon à Paris que il y a un acheteur saoudien qui a goûté mon miel et qui a dit qu'il s'en revenait pas. Il dit, mais ça sort d'où ce miel? J'ai jamais eu un goût autant de toute ma vie. Je suis amateur de miel, mais j'ai jamais eu un truc aussi particulier. Est-ce que vous connaissez le London International Honey Award? Je connais pas. Et il m'a dit, écoutez, laissez-moi votre carte, je vous donne l'adresse et vous vous débrouillez, envoyez les échantillons et puis voilà, quoi. Et tout est parti de là.
0: Le processus a duré combien de temps?
2: Le concours, c'est sur 5 mois, ouais. Entre janvier et mai, vous envoyez vos échantillons à Dubaï et en Grèce. Et puis, les jurys prennent le temps d'analyser les échantillons, si c'est du vrai miel ou pas, déjà. Faire des tests d'humidité, de HMF, de la traçabilité pollinique et tout ce qui va avec. Quand on finit de déterminer que vous avez du vrai miel en face d'eux, deuxième chose, ils passent au goût, ils goûtent de façon anonyme. Ça veut dire que les pots, on enlève tout ce qui est étiquette, etc. C'est un test à l'aveugle. Et les spécialistes du miel, les apiculteurs, les blogueurs, etc., goûtent, et les scientifiques, et à partir de là, ils notent le miel de karité qui a eu le prix de platinium a eu 95 sur 100, par exemple. Donc, c'est la plus haute note qu'on puisse avoir dans ce concours.
0: Qu'est-ce qui vous a valu ce platinium?
2: Et les membres du jury qui l'ont déterminé, hein. C'est le goût, le fait d'être en face d'un vrai miel, déjà, et qui répond à toutes les normes, à tous les critères de miel occidental, asiatique et tout ce qu'il faut. Et derrière, en plus, au niveau du goût, les jurys, ils ont dit qu'ils ont jamais, ça fait autant d'années qu'ils sont en train de tester des miels, mais ils ont jamais eu un miel autant bon, gustativement. Et nous sommes en face de miel puissant, caramélisé. Il est à la fois puissant et doux, gustativement. Ce miel est un délice, au fait.
0: Comment est cultivé votre miel? D'où vient-il?
2: Ce miel est récolté pendant la floraison de la fleur de karité. Quand l'arbre de karité fleurit, nous posons les ruches en dessous, dans la région de Djougou, et puis les abeilles butinent et nous produisent tout simplement ce miel. Donc on le récolte, on le met en fût et on essaie de l'envoyer en Europe pour analyse et mise en pot.
0: Depuis combien de temps êtes-vous dans la filière?
2: Ça fait quasiment 7 ans que je suis dans ce domaine. Mais voilà, pas intermittence, mais on a repris vraiment l'activité réellement depuis 1 an maintenant. Nous faisons des pots de 200 grammes. L'objectif, c'était d'en vendre 500 par mois. On ne les avait pas atteints jusqu'à il y a un passé récent. Là, depuis 2-3 mois, on arrive à atteindre cet objectif et on espère continuer sur cette lancée grâce à ce prix, rentrer dans une autre phase et dépasser largement ces 500 pots par mois. La suite que nous avons, c'est déjà que nous arrivions déjà à satisfaire les demandes que nous avons en termes de demande de miel. La demande a grimpé en moins de 24 heures. Donc, c'est notre casse-tête actuellement. Et vu que nous n'avons pas d'industrie, rien au Bénin pour le moment dans ce secteur et que j'en connais pas beaucoup, c'est d'avoir notre réelle unité de production aux normes internationales qui nous permettent d'aller sur le marché international plus facilement. Parce que la demande, elle est là. Donc, satisfaire la demande, c'est notre plus grand défi. Et nous espérons que notre pays nous soutiendra dans ce sens et que nous pouvons mieux organiser la filière apicole et que d'ici quelques années, le miel béninois soit source de devise pour le pays.
0: Merci.
2: Merci.
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0: la une de l'actualité sur Bénin Info. Première, un homme est décédé samedi dernier dans un couvent de la divinité Gungun à Révier. Les circonstances de sa mort restent inconnues. Une autopsie a été ordonnée. Une enquête est en cours pour faire toute la lumière sur les faits. Les députés de l'Assemblée nationale seront en vacances parlementaires à partir de la mi-juillet. Puis, une consécration internationale pour le miel béninois. Le miel de karaté de la marque Nioki vient de décrocher le prix Platinum au nez London Awards en Grande-Bretagne. Il s'agit de la plus haute distinction décernée par cette plateforme de référence des miels d'excellence à travers le monde.
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1: À la une de l'actualité sur Bénin Info. Première, un homme est décédé samedi dernier dans un couvent de la divinité Gungun à Révier. Les circonstances de sa mort restent inconnues. Une autopsie a été ordonnée. Une enquête est en cours pour faire toute la lumière sur les faits. Les députés de l'Assemblée nationale seront en vacances parlementaires à partir de la mi-juillet. Puis, une consécration internationale pour le miel béninois, le miel de karaté de la marque Neoki, vient de décrocher le prix Platinum au nez London Awards en Grande-Bretagne. Il s'agit de la plus haute distinction décernée par cette plateforme de référence des miels d'excellence à travers le monde.

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1: Au Mali, Human Rights Watch dénonce une recrudescence des violences. Dans un rapport publié ce lundi, l'ONG accuse à la fois le groupe de soutien à l'islam et aux musulmans, le TLIM, ainsi que l'armée malienne et ses alliés russes de l'Africa Corps de graves exactions commises depuis les attaques du 25 avril dernier dans le nord du pays. Dans ce temps, au Sénégal, les députés examinent ce lundi un projet de réforme constitutionnelle. Le texte qui prévoit plusieurs changements dans l'exercice de la fonction présidentielle suscite de vifs débats entre les partisans du président et ceux du parti PASTEF d'Ousmane Sonko. Au Cameroun, la crise alimentaire continue d'inquiéter. Selon le réseau des systèmes d'alerte précoce pour la famine, les récoltes attendues resteront insuffisantes jusqu'en septembre. Dans les zones touchées par l'insécurité, de nombreuses familles devraient donc rester confrontées à des difficultés pour se nourrir. En République démocratique du Congo, l'épidémie d'Ebola progresse dans les centres accueillant les personnes déplacées en Ituri. Les déplacements de populations liées au conflit compliquent les efforts des autorités pour interrompre la chaîne de transmission du virus. En Ouganda, plusieurs médias indépendants ont cessé d'émettre après un ordre de l'armée. Des soldats ont été déployés devant leurs locaux à Kampala. Les responsables de ces médias dénoncent une véritable mise sous siège. Au Tchad, le recensement général de la population fait déjà polémique. L'opposition estime que son organisation en pleine saison des pluies risque de compromettre son bon déroulement. Le gouvernement lui assure que toutes les dispositions ont été prises. Toujours en République démocratique du Congo, le Fonds monétaire international poursuit son soutien financier. Le FMI a débloqué 348 millions de dollars supplémentaires. L'institution salue la résilience de l'économie congolaise tout en appelant à une plus grande vigilance dans la gestion des finances publiques. Au Kenya, la Commission des droits humains annonce que 6 manifestants portés disparus ont été retrouvés à Nairobi. Tous affirment avoir subi des violences après leur interpellation. Une personne reste toujours introuvable. Retour au Cameroun où environ 500 personnes arrêtées après les manifestations post-électorales d'octobre 2025 sont toujours détenues sans jugement. Leur avocat dénonce une situation d'abandon et réclame une accélération des procédures judiciaires.

s'intéresse cette fois-ci au journal du service public La Nation. Axe Bénin-États-Unis, un partenariat appelé à monter en gamme. Lutte contre les flux financiers illicites au Bénin, 729 déclarations d'opérations suspectes enregistrées en 2025. Conseil communal de Cotonou Vision sur 7 ans, adopté à l'unanimité. Résultat du CEP, session de juin 2026, performance remarquable dans plusieurs départements. Protection des données sensibles, 300 policiers outillés. On passe cette fois au quotidien, le matinal. Sécurité, Golfe de Guinée face à la menace venue du Sahel. Le Bénin cherche à Washington un appui sécuritaire renouvelé. Climat, de chez Énergie, Wadaïn veut réinventer le cadre de vie béninois. Production et commercialisation des miels Karité et de Tamari en France. Kefil Oussou reçoit de prix au London International Honey Award. CEP 2026, 90,17% de candidats admis au plan national. Matin libre à présent. Géopolitique Bénin-Washington, les ressorts d'un rapprochement assumé. Frontière Bénin-Niger, des conditions ou l'urgence des concessions, s'interroge le journal. Coupe du monde 2026, Afrique, les leçons de la phase de poule. Afrique du Sud, les Africains ne sont pas le problème. Et puis pour finir, Fraternité, CEP 2026, 90,17% de taux d'admission au plan national. Adrien Akani, conseil pédagogique, les parents doivent comprendre que le passage au secondaire exige un suivi encore plus rigoureux. Corée du Sud, Bruxelles, USA, Rwanda, la ministre Corinne Amaury-Brunet a pas de charge. Procès d'un vol, le frère de la victime rejette la version officielle et disculpe les accusés.

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1: Mesdames et messieurs, bonjour. Si vous nous rejoignez, vous êtes sur la 106 FM Bip Radio. Nous nous retrouvons aujourd'hui pour un autre numéro de votre chronique Vos droits. Nous nous intéressons à un sujet très important. Vous avez l'habitude de l'entendre dans la bouche des hommes de droit dans les juridictions. Il s'agit du contrôle judiciaire. Pour parler de ce thème, je reçois pour vous Maître Liliane Amoussou. Elle est avocate au barreau au Bénin. Maître, bonjour.
2: Bonjour monsieur le journaliste.
1: Dites-nous, c'est quoi le contrôle judiciaire?
2: Le contrôle judiciaire, c'est une mesure que le juge des libertés de la détention met en place vis-à-vis d'un inculpé. C'est-à-dire si la personne se retrouve à commettre une infraction pénale et que par rapport à cette infraction, le procureur, via son parquet, estime qu'il faut ouvrir une information, c'est-à-dire qu'il faut saisir le juge d'instruction. Le juge d'instruction, quant à lui, oriente le dossier vers le juge des libertés de la détention pour savoir si cette personne, c'est-à-dire si cet inculpé, peut faire l'objet d'un mandat de dépôt ou d'un contrôle judiciaire. Ce contrôle judiciaire permet à l'inculpé de ne pas se retrouver en prison, mais est contraint à respecter des obligations. Et parmi ces obligations, le législateur en a prévu une dizaine, notamment le premier, c'est de ne pas sortir des limites territoriales déterminées par le juge des libertés de la détention. C'est-à-dire quoi? Si tu as commis une infraction à Cotonou, le juge peut te contraindre de ne pas sortir de Cotonou ou de t'arrêter peut-être à la Dawa Abomey, mais on peut te dire tu es limité par rapport à tes déplacements. Le second point, c'est de ne pas t'absenter de ton domicile ou de la résidence fixée par le juge des libertés de la détention, qu'aux conditions et pour les motifs déterminés par ce magistrat. Ensuite, tu dois informer le juge des libertés de la détention de tout déplacement au-delà des limites déterminées. Et tu dois te présenter périodiquement au service ou autorité désignée par le juge des libertés de la détention. Si c'est un commissariat qu'il a choisi, si c'est quelque part qu'il a choisi, tout ça là, il spécifie ça dans l'ordonnance qu'il va rendre. Ensuite, tu dois répondre aux convocations de toute autorité ou de toute personne qualifiée désignée par le juge des libertés et de la détention et te soumettre le cas échéant aux mesures de contrôle portant sur tes activités professionnelles ou sur ton assiduité à un enseignement. C'est une manière de te contrôler. C'est pour ça le législateur appelle ça mais contrôle judiciaire. Judiciaire parce que c'est contrôlé par un juge. Ensuite, tu dois remettre au greffe ou à

0: un service de police ou à une brigade de gendarmerie tout document justificatif de ton identité et notamment le passeport en échange d'un récépissé valant justification de l'identité. Et ensuite, s'abstenir de conduire tous les véhicules ou certains véhicules et le cas échéant remettre au greffe son permis de conduire également contre un récépissé. Et ensuite, s'abstenir de recevoir ou de rencontrer certaines personnes spécialement désignées par le juge des libertés de la détention, ainsi que d'entrer en relation avec elles de quelque façon que ce soit. Par exemple, si vous étiez plusieurs, tu ne dois pas aller rencontrer ceux-là, tu ne dois pas aller discuter à tout ça là, c'est suivi et cadré par le juge. Et ensuite, se soumettre à des mesures d'examen, de traitement, de soins, même sous le régime de l'hospitalisation, notamment aux fins de désintoxication. De temps en temps, le juge peut ordonner des mesures pour voir ton état de santé, parce que la tentative par rapport à un suicide peut venir. On peut dire que c'est la solution la plus facile, mais le juge, avec le médecin désigné par lui, peut te suivre par rapport à tout ça. Et ensuite, fournir un cautionnement dont le montant et les délais de versement en une ou plusieurs fois sont fixés par le juge des libertés et de la détention compte tenu notamment des ressources de l'inculpé. Le juge peut fixer une caution. On appelle ça le cautionnement fixé par le juge lorsque tu es sous contrôle judiciaire. Ce cautionnement, tu peux le payer en une fois si tu as les moyens de le faire, comme tu peux le payer sur un certain délai. Tout ça là, écrit et fixé par le juge. Cette mesure de contrôle judiciaire ne veut pas dire que tu as été déjà jugé. Non, c'est juste une mesure pour te permettre de rentrer chez toi, de ne pas rester dans un milieu carcéral, mais tu es toujours surveillé par le juge.
1: Les obligations continuent encore?
0: Non, les obligations ne continuent pas.
1: D'accord.
0: Et lorsque ces mesures sont mises en place et que l'inculpé se permet de violer une seule de ces mesures, le juge peut l'amener en prison. C'est-à-dire, le juge peut décerner un mandat contre lui.
1: Et dans quel cas on peut laisser une personne sous contrôle judiciaire?
0: C'est laissé à l'appréciation du juge des libertés. Mais moi, en tant qu'avocat, la plupart du temps, on aurait préféré que la plupart du temps, ces contrôles soient plus mis en place que les mandats de dépôt où les gens se retrouvent dans le milieu carcéral. C'est toujours également pour amener le délinquant, celui qui a commis une infraction, qu'on appelle délinquant primaire, à quand même comprendre que il a fait une bêtise et que cette bêtise peut l'amener à ce qu'on puisse restreindre
1: sa liberté.
0: Voilà, mais tout en se disant qu'il a sa liberté. Et comme le principe étant la liberté, pour ma part en tant qu'avocat, c'est une mesure à laquelle je m'attelle à ce que la plupart de mes clients puissent l'obtenir. Puisque le législateur qui a mis ça en place sait pourquoi il l'a fait. Il sait que c'est pour quand même désengorger un tant soit peu le milieu carcéral. Permettre aussi à celui qui a commis l'infraction de se dire « J'ai commis l'infraction, la justice m'a donné une chance, je vais saisir également cette chance. »
1: D'accord. C'est la fin donc de ce numéro de votre chronique Vos droits. Je vous remercie de l'avoir suivi. Merci également à vous, maître, d'avoir accepté notre invitation sur ce numéro qui s'est consacré au contrôle judiciaire.
0: Merci, monsieur le journaliste.
1: À tout à l'heure.
2: Le directeur général du Centre national de sécurité routière informe le public qu'au titre des actions de réduction durable des décès et traumatismes sévères dus aux accidents de la circulation impliquant les usagers des deux et trois roues motorisées, un projet pilote de facilitation de l'accès des populations aux casques homologués est en cours de formulation avec le Fonds national de la microfinance. En prélude à l'opérationnalisation du mécanisme innovant de microfinancement qui en découlera, le CNSR initie la constitution d'un répertoire officiel des distributeurs de casques homologués au Bénin afin de faciliter la mise en relation entre les bénéficiaires du projet de microfinancement et les structures de vente proposant des casques conformes aux normes de sécurité. Les opérateurs intéressés par cette initiative sont priés de fournir au CNSR les informations suivantes. A. Informations sur l'entreprise, raison sociale complète, adresse du siège social, numéro de téléphone fixe et mobile, adresse e-mail, numéro de registre de commerce et IFU, couverture géographique, département desservi. B. Informations techniques sur les casques. Type de protection, intégrale, jet ouvert, modulable, cross. Norme d'homologation précisée pour chaque modèle. ECE 22,05 ou ECE 22,05 Europe. DOT États-Unis, JIS Japon, autre norme internationale reconnue à préciser. Taille disponible pour chaque modèle XS, S, M, L, XL, XXL ou dimension en CM. Durée et conditions de la garantie fabricant. C. Informations commerciales et logistiques. prioritaire par type de casque homologué en CFA, stock actuellement disponible par modèle et taille ou capacité d'approvisionnement, catalogue, produits ou photos des différents modèles, format PDF ou JPEG. Les dossiers d'information peuvent être déposés à la Direction Générale du CNSCR 6 à Ekbe, PK13 route de Porto Novo, de lundi au vendredi, de 8h à 15h, ou envoyés par courrier électronique aux adresses suivantes cnscr.info@gouv.bj. Les opérateurs sont encouragés à transmettre leurs informations dans les meilleurs délais afin de faciliter la constitution du dit répertoire. Critères d'éligibilité. Seuls seront inscrits au répertoire officiel du projet les structures proposant des casques répondant aux normes d'homologation internationalement reconnues. Les casques devront obligatoirement porter l'étiquette ou le marquage de certification. Le CNSCR remercie d'avance tous les opérateurs économiques pour leur collaboration et leur engagement dans cette initiative en faveur de la sécurité routière. A signé ce communiqué, le directeur général, Ariel Sacramento.
3: Il est 8h. 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
6: Vous écoutez Bénin Info Première et c'est un excellent choix, c'est Bip Info 8h, voici les titres. Un homme est décédé samedi dernier dans un couvent de la divinité Gungun à Révier. Les circonstances de sa mort restent inconnues. Une autopsie a été ordonnée et une enquête est en cours pour faire toute la lumière sur les faits. Les détails dans cette édition. Les préparatifs du 66e anniversaire de l'indépendance du Bénin sont déjà visibles sur le boulevard de la Marina. À un peu plus d'un mois des festivités, les premiers aménagements sont en cours avec quelques réorganisations de la circulation. Reportage dans cette édition. Et puis le rêve africain se poursuit à la Coupe du Monde 2026, mais une première sélection est déjà tombée, battue 1-0 par le Canada. L'Afrique du Sud est éliminée dès les 16e de finale. 8 équipes africaines sont encore en lice pour tenter de poursuivre cette aventure historique. Voilà pour les titres, le développement dans une poignée de secondes. Bonjour et bienvenue. Et on ouvre ce journal avec la météo. Des pluies orageuses attendues aujourd'hui à Cotonou. La journée sera marquée par un temps très instable avec des averses et des orages dès la matinée qui se renforceront dans l'après-midi et se poursuivront en soirée et dans la nuit. Les températures varieront entre 24 et 27 degrés Celsius avec un risque de pluie de 80 à 85%. Les habitants sont donc invités à la prudence lors de leur déplacement. Hier dimanche, entre 6h du matin et 17h, 38,2 mm de hauteur d'eau mesurée à la station de Cotonou, un report selon Météo Bénin. En France, l'heure est au premier bilan après un épisode de chaleur exceptionnel. Selon les derniers chiffres de Santé publique France, cette canicule historique de 11 jours a entraîné une forte surmortalité. Environ 1000 décès supplémentaires par rapport à la normale ont été recensés depuis mercredi dernier. Si le pays retrouve enfin des températures plus respirables ce dimanche, la prudence reste de mise dans l'Est, le Haut-Rhin et le Bas-Rhin demeurent pour l'instant placés en vigilance rouge. Selon nos informations, un homme a perdu la vie samedi dernier au sein d'un couvent de la divinité Gungun à Révier. Les circonstances exactes du décès restent à ce stade indéterminées. Les forces de l'ordre et une équipe médicale se sont rendues sur les lieux afin de constater les faits. Le corps du défunt a par la suite été transporté à la morgue où un médecin légiste a été commis pour procéder à une autopsie. Une enquête policière est en cours. Les enquêteurs procèdent actuellement à plusieurs auditions. Selon certaines sources, le défunt aurait été victime de malaise avant son décès. Seules les conclusions de l'autopsie permettront d'établir avec certitude les causes de la mort. Le boulevard de la Marina se prépare à accueillir les festivités officielles du 66e anniversaire de l'indépendance du Bénin. À un peu plus d'un mois de l'événement, les préparatifs sont en cours sur le site retenu pour la célébration. Le boulevard n'est pas fermé à la circulation. Quelques réaménagements du trafic sont déjà perceptibles. Constat d'Apollinaire Badotodé présenté par Romario Rompé.
7: Depuis le 26 juillet 2026, des tribunes sont en cours d'installation sur l'esplanade de l'Amazone afin d'accueillir les festivités officielles du 1er août. Le boulevard de la Marina reste accessible aux motocyclistes et aux automobilistes. La route n'est pas barrée, mais la circulation est légèrement perturbée. Au niveau de l'esplanade de l'Amazone, des chicanes ont été installées, divisant la chaussée en deux voies distinctes et entraînant un ralentissement de la circulation. Richard, conducteur de Tassimoto, rencontré sur les lieux.
8: Nous sommes en place Amazon. On est en train d'utiliser une partie de la voie. Dans le sens Amazon, côté Amazon, quoi. Ils ont divisé la voie en deux. Vraiment, c'est difficile pour nous de passer.
7: Pour Roger, un autre usager, la présence des chicanes ne perturbe pas ses déplacements habituels. Il relève toutefois l'absence des véhicules poids lourds sur cette portion de la route.
8: Nous allons dire aux autorités pour que ça n'aille vite ou bien pour que la fête aille bien. Il faut que les passagers passent parce que c'est difficile actuellement de passer.
7: On note aussi la présence des agents de la police républicaine mobilisés pour mieux réguler la circulation dans cette zone.
6: Au mot de l'agenda parlementaire, les députés de l'Assemblée nationale seront en vacances parlementaires à partir de la mi-juillet. Le premier tour de la Coupe du Monde 2026 a marqué un record historique avec 9 sélections africaines qualifiées pour les 16e de finale, mais la phase à élimination directe a déjà sa première victime. L'Afrique du Sud a quitté la compétition hier, battue 1-0 par le Canada. 8 représentants africains restent donc engagés avec l'espoir de poursuivre le parcours exceptionnel du continent. Théophile Aza.
9: C'est une performance historique pour le football africain. Le premier tour de la Coupe du Monde 2026 s'est achevé à la matinée de ce dimanche 28 juin. Sur les 10 sélections africaines engagées, 9 ont décroché leur qualification pour les 16e de finale. Seule la Tunisie est éliminée après 3 défaites en autant de rencontres. Un bilan remarquable qui mérite toutefois d'être nuancé. Aucune équipe africaine n'a terminé en tête de son groupe. Le Maroc, la Côte d'Ivoire, l'Égypte, l'Afrique du Sud et le Cap-Vert se sont qualifiés en terminant deuxième. La RD Congo, le Ghana, le Sénégal et l'Algérie poursuivent, eux, leur parcours grâce au classement des meilleurs troisièmes instauré par le nouveau format de la compétition. Au-delà de l'exploit sportif, cette qualification représente aussi une importante manne financière. En accédant au 16e de finale, chacune de ces 9 fédérations reçoit une prime de 13,5 milliards de dollars, soit plus de 7,7 milliards de francs CFA. Les regards sont tournés vers les rencontres à élimination directe. Le Maroc sera opposé aux Pays-Bas dans la nuit de lundi à mardi à 2h. La Côte d'Ivoire affrontera la Norvège mardi à 18h. Le mercredi 1er juillet, la RD Congo défiera l'Angleterre à 17h avant le choc entre le Sénégal et la Belgique à 21h. L'Algérie retrouvera la Suisse dans la nuit de jeudi à vendredi à 4h. L'Égypte affrontera l'Australie vendredi à 20h. Le Cap-Vert sera opposé à l'Argentine dans la nuit de vendredi à samedi à 23h, tandis que le Ghana bouclera le programme africain face à la Colombie samedi à 2h30, heure du Bénin.
6: Parlons toujours de ces sélections africaines qui sont encore en course pour décrocher l'une des places qualificatives pour la phase finale. Selon les amoureux du curran, certains pays africains ont le plus de chances d'aller en demi-finale et même à la finale. Quelques supporters béninois donnent leur avis au micro d'Apollinaire Badotodé.
10: Je pense que le Maroc ira loin, si possible, va atteindre la finale pour cette Coupe du Monde. Le Maroc a aussi une expérience qui peut leur permettre de passer leur adversaire facilement pour se retrouver en quart de finale, afin d'atteindre l'adversaire en quart de finale pour aller loin. Je ne vois pas trop le Sénégal parce que dans cette compétition, le Sénégal manque de confiance.
11: Moi, j'ai 2 pays, Maroc et Cap-Vert. Cap-Vert aussi, c'est une équipe que je compte sur eux aussi. Maroc va en finale, hein, parce que c'est une équipe qui est très dynamique. Il a l'expérience du Coupe du Monde aussi. Donc, il va directement en finale.
10: Maroc a toutes les qualités possibles pour pouvoir aller en finale. Rien ne leur manque. La défense, l'attaque, le milieu, je vois que tout est OK. La Côte d'Ivoire, par exemple, on peut aussi attendre quelque chose d'eux. Bon, la Côte d'Ivoire étonne. Ils ont un bloc, ils ne se découragent pas. Ils sont sûrs de ce qu'ils sont en train de faire. Ils détiennent tout le pouvoir pour pouvoir y aller en avance.
6: Mesdames, mesdemoiselles et messieurs, ainsi s'achève ce journal. Merci d'avoir suivi aux manipulations techniques. Junior Dora à ce microphone, Léonard Claudel Sonéco.
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6: Une consécration internationale pour le miel béninois, le miel de karaté de la marque Nioki vient de décrocher le prix Platinum au nez London Awards en Grande-Bretagne. Il s'agit de la plus haute distinction décernée par cette plateforme de référence des miels d'excellence à travers le monde. Le promoteur du miel Nioki, Kefil Ousso, a reçu le trophée samedi dernier. Il est notre invité.
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6: Bonjour Monsieur Kefil Ousso, vous êtes le promoteur de la marque Nioki, récompensé au ONI London Award. Comment avez-vous vécu cette distinction?
12: Nous avons vécu cette distinction avec tellement d'émotions, parce que c'est beaucoup d'années de travail derrière et beaucoup d'apiculteurs qui sont derrière ce miel, qui sont invisibles. Et aujourd'hui, à travers cette distinction, c'est un honneur, un hommage à toutes ces personnes-là. Le London International Honey Award, c'est la plus grosse distinction en termes de produits apicoles de miel. Cette association permet justement aux négociants, aux apiculteurs, aux scientifiques, aux chercheurs, aux blogueurs et tous ceux qui interviennent dans le microcosme du miel dans le monde entier de se retrouver et de promouvoir aussi des miels qui ne sont pas connus. Être à ce niveau-là de la courbe, c'est juste énorme.
6: Pourquoi, pour vous, il était important de participer à ce concours?
12: Ce concours, je ne le connaissais pas, en fait. C'est justement lors d'une de mes expositions dans un salon à Paris que il y a un acheteur saoudien qui a goûté mon miel et qui a dit qu'il s'en revenait pas. Il dit, mais ça sort d'où ce miel? J'ai jamais eu un goût autant de toute ma vie. Je suis amateur de miel, mais j'ai jamais eu un truc aussi particulier. Est-ce que vous connaissez le London International Honey Award? Je ne connais pas. Et il m'a dit, écoutez, laissez-moi votre carte, je vous donne l'adresse et vous vous débrouillez, envoyez les échantillons et puis voilà. Tout est parti de là.
6: Le processus a duré combien de temps?
12: Le concours, c'est sur 5 mois, ouais. Entre janvier et mai, vous envoyez vos échantillons à Dubaï et en Grèce. Et puis, les jurys prennent le temps d'analyser les échantillons, si c'est du vrai miel ou pas, déjà. Faire des tests d'humidité, de HMF, de la traçabilité pollinique et tout ce qui va avec. Quand on finit de déterminer que vous avez du vrai miel en face d'eux, deuxième chose, ils passent au goût, ils goûtent de façon anonyme. Ça veut dire que les pots, on enlève tout ce qui est étiquette, etc. C'est un test à l'aveugle. Et les spécialistes du miel, les apiculteurs, les blogueurs, etc., goûtent. Et les scientifiques, et à partir de là, ils notent le miel de karité qui a eu le prix de platinium, a eu 95 sur 100, par exemple. Donc, c'est la plus haute note qu'on puisse avoir dans ce concours.
6: Qu'est-ce qui vous a valu ce platinium?
12: C'est les membres du jury qui l'ont déterminé. C'est le goût, le fait d'être en face d'un vrai miel, déjà, et qui répond à toutes les normes, à tous les critères de miel occidental, asiatique et tout ce qu'il faut. Et derrière, en plus, au niveau du goût, les jurys, ils ont dit qu'ils n'ont jamais, ça fait autant d'années qu'ils sont en train de tester des miels, mais ils n'ont jamais eu un miel autant bon, gustativement. Et nous sommes en face d'un miel puissant, caramélisé. Il est à la fois puissant et doux, gustativement. Ce miel est un délice, au fait.
6: Comment est cultivé votre miel? D'où vient-il?
12: Ce miel est récolté pendant la floraison de la fleur de karité. Quand l'arbre de karité fleurit, nous posons les ruches en dessous, dans la région de Djougou, et puis les abeilles butinent et nous produisent tout simplement ce miel. Donc on le récolte, on le met en fût et on essaie de l'envoyer en Europe pour analyse et mise en pot.
6: Depuis combien de temps êtes-vous dans la filière?
12: Ça fait quasiment 7 ans que je suis dans ce domaine. Mais voilà, pas intermittence, mais on a repris vraiment l'activité réellement depuis 1 an maintenant. Nous faisons des pots de 200 grammes. L'objectif, c'était d'en vendre 500 par mois. On ne les avait pas atteints jusqu'à un passé récent. Là, depuis 2-3 mois, on arrive à atteindre cet objectif et on espère continuer sur cette lancée grâce à ce prix, rentrer dans une autre phase et dépasser largement ces 500 pots par mois. La suite que nous avons, c'est déjà que nous arrivions déjà à satisfaire les demandes que nous avons en termes de demande de miel. La demande a grimpé en moins de 24 heures. Donc c'est notre casse-tête actuellement. Et vu que nous n'avons pas d'industrie, rien au Bénin pour le moment dans ce secteur et que j'en connais pas beaucoup, c'est d'avoir notre réelle unité de production aux normes internationales qui nous permettent d'aller sur le marché international plus facilement. Parce que la demande, elle est là. Donc, satisfaire la demande, c'est notre plus grand défi. Et nous espérons que notre pays nous soutiendra dans ce sens et que nous pouvons mieux organiser la filière apicole et que d'ici quelques années, le miel béninois soit source de devise pour le pays.
13: Merci.
12: Merci.
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6: À la une de l'actualité sur Bénin Info Première, un homme est décédé samedi dernier dans un couvent. L'intimité Gungun a révélé les circonstances de sa mort restent inconnues. Une autopsie a été ordonnée. Une enquête est en cours pour faire toute la lumière sur les faits. Les préparatifs du 66e anniversaire de l'indépendance du Bénin sont déjà visibles sur le boulevard de la Marina. À un peu plus d'un mois des festivités, les premiers aménagements sont en cours avec quelques réorganisations de la circulation. Le rêve africain se poursuit à la Coupe du Monde 2026, mais une première sélection est déjà tombée, battue 1-0 par le Canada. L'Afrique du Sud est éliminée dès les 16e de finale. 8 équipes africaines sont encore en lice pour tenter de poursuivre cette aventure historique. Et puis, un mot de l'agenda parlementaire. Les députés de l'Assemblée nationale seront en vacances parlementaires à partir de la mi-juillet.
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1: À la une de l'actualité sur Bénin Info Première, un homme est décédé samedi dernier dans un couvent. La divinité Gungun a révélé les circonstances de sa mort restent inconnues. Une autopsie a été ordonnée. Une enquête est en cours pour faire toute la lumière sur les faits. Les préparatifs du 66e anniversaire de l'indépendance du Bénin sont déjà visibles sur le boulevard de la Marina. À un peu plus d'un mois des festivités, les premiers aménagements sont en cours avec quelques réorganisations de la circulation. Le rêve africain se poursuit à la Coupe du Monde 2026, mais une première sélection est déjà tombée, battue 1-0 par le Canada. L'Afrique du Sud est éliminée dès les 16e de finale. 8 équipes africaines sont encore en lice pour tenter de poursuivre cette aventure historique. Et puis un mot de l'agenda parlementaire. Les députés de l'Assemblée nationale seront en vacances parlementaires à partir de la mi-juillet.
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1: Et on démarre avec la nouvelle tribune qui titre en manchette développement en Afrique, comment Internet et les réseaux sociaux bousculent les consciences. Éducation à la santé sexuelle, les députés prennent la mesure de la nécessité d'investir. Cette fois-ci au journal du service public La Nation, Axe Bénin-États-Unis, un partenariat appelé à monter en gamme. Lutte contre les flux financiers illicites au Bénin, 729 déclarations d'opérations suspectes enregistrées en 2025. Conseil communal de Cotonou Vision sur 7 ans, adopté à l'unanimité. Résultat du CEP, session de juin 2026, performance remarquable dans plusieurs départements. Protection des données sensibles, 300 policiers outillés. On passe cette fois au quotidien, le matinal. Sécurité, Golfe de Guinée face à la menace venue du Sahel. Le Bénin cherche à Washington un appui sécuritaire renouvelé. Climat, déchets, énergie. Wadaï veut réinventer le cadre de vie béninois. Production et commercialisation des miels, karité et de tamarin en France. Kefil Oussou reçoit de prix au London International Honey Award. CEP 2026, 90,17% de candidats admis au plan national. Matin libre à présent, géopolitique Bénin-Washington, les ressorts d'un rapprochement assumé. Frontière Bénin-Niger, des conditions ou l'urgence des concessions, s'interroge le journal. Coupe du Monde 2026, Afrique, les leçons de la phase de poule. Afrique du Sud, les Africains ne sont pas le problème. Et puis pour finir, Fraternité, CEP 2026, 90,17% de taux d'admission au plan national. Adrien Akani, conseil pédagogique, les parents doivent comprendre que le passage au secondaire exige un suivi encore plus rigoureux. Corée du Sud, Bruxelles, USA, Rwanda, la ministre Corinne Amaury-Brunet a pas de charge. Procès d'un vol, le frère de la victime rejette la version officielle et disculpe les accusés.
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1: En Serbie,

compter 6 morts. Après les deux puissants séismes de mercredi dernier, le bilan s'élève désormais à 1450 décès. Face à l'ampleur de la catastrophe, les communautés vénézuéliennes installées en Colombie et au Pérou organisent des collectes pour venir en aide aux sinistrés. En Argentine, le président Javier Milei perd l'un de ses plus proches collaborateurs. Son chef de cabinet, Manuel Adorni, a démissionné à la suite d'un scandale de corruption et d'accusation d'évasion fiscale. Une enquête judiciaire est en cours. Direction ensuite la Nouvelle-Calédonie. Les partis non indépendantistes arrivent largement en tête des élections provinciales dans la province sud. Ils ne disposent toutefois pas de la majorité au Congrès où l'éveil océanien devrait une nouvelle fois jouer. Les arbitres pour finir en France. Les autorités sanitaires dressent un premier bilan alarmant de la canicule exceptionnelle depuis mercredi. Environ 1 000 000 de décès supplémentaires par rapport à la normale ont été enregistrés, un bilan qui pourrait encore s'alourdir.

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1: Mesdames, messieurs, bonjour. Si vous nous rejoignez, vous êtes sur la 106 FM Bip Radio. Nous nous retrouvons aujourd'hui pour un autre numéro de votre chronique Vos droits. Nous nous intéressons à un sujet très important. Vous avez l'habitude de l'entendre dans la bouche des hommes de droit dans les juridictions. Il s'agit du contrôle judiciaire. Pour parler de ce thème, je reçois pour vous Maître Liliane Amoussou. Elle est avocate au barreau au Bénin. Maître, bonjour.
2: Bonjour, monsieur le journaliste.
1: Dites-nous, c'est quoi le contrôle judiciaire?
2: Le contrôle judiciaire, c'est une mesure que le juge des libertés de la détention met en place vis-à-vis d'un inculpé. C'est-à-dire, si la personne se retrouve à commettre une infraction pénale et que par rapport à cette infraction, le procureur, via son parquet, estime qu'il faut ouvrir une information, c'est-à-dire qu'il faut saisir le juge d'instruction. Le juge d'instruction, quant à lui, oriente le dossier vers le juge des libertés de la détention pour savoir si cette personne, c'est-à-dire si cet inculpé, peut faire l'objet d'un mandat de dépôt ou d'un contrôle judiciaire. Ce contrôle judiciaire permet à l'inculpé de ne pas se retrouver en prison, mais est contraint à respecter des obligations. Et parmi ces obligations, le législateur en a prévu une dizaine, notamment le premier, c'est de ne pas sortir des limites territoriales déterminées par le juge des libertés de la détention. C'est-à-dire quoi? Si tu as commis une infraction à Cotonou, le juge peut te contraindre de ne pas sortir de Cotonou ou de t'arrêter peut-être à la Dawa Abomey, mais on peut te dire tu es limité par rapport à tes déplacements. Le second point, c'est de ne pas t'absenter de ton domicile ou de la résidence fixée par le juge des libertés de la détention qu'aux conditions et pour les motifs déterminés par ce magistrat. Ensuite, tu dois informer le juge des libertés de la détention de tout déplacement au-delà des limites déterminées. Et tu dois te présenter périodiquement au service ou autorité désignée par le juge des libertés de la détention. Si c'est un commissariat qu'il a choisi, si c'est quelque part qu'il a choisi, tout ça là, il spécifie ça dans l'ordonnance qu'il va rendre. Ensuite, tu dois répondre aux convocations de toute autorité ou de toute personne qualifiée désignée par le juge des libertés et de la détention et te soumettre le cas échéant aux mesures de contrôle portant sur tes activités professionnelles ou sur ton assiduité à un enseignement. C'est une manière de te contrôler. C'est pour ça que le législateur appelle ça mais contrôle judiciaire. Judiciaire parce que c'est contrôlé par un juge. Ensuite, tu dois remettre au greffe ou à un service de police ou à une brigade de gendarmerie tout document justificatif de ton identité et notamment le passeport en échange d'un récépissé valant justification de l'identité. Et ensuite, s'abstenir de conduire tous les véhicules ou certains véhicules et le cas échéant, remettre au greffe son permis de conduire également contre un récépissé. Et ensuite, s'abstenir de recevoir ou de rencontrer certaines personnes spécialement désignées par le juge des libertés de la détention ainsi que d'entrer en relation avec elles de quelque façon que ce soit. Par exemple, si vous étiez plusieurs, tu ne dois pas aller rencontrer ceux-là, tu ne dois pas aller discuter à tout ça là, c'est suivi et cadré par le juge. Et ensuite, se soumettre à des mesures d'examen, de traitement, de soins, même sous le régime de l'hospitalisation, notamment aux fins de désintoxication. De temps en temps, le juge peut ordonner des mesures pour voir ton état de santé, parce que la tentative par rapport à un suicide peut venir. On peut dire que c'est la solution la plus facile, mais le juge, avec le médecin désigné par lui, peut te suivre par rapport à tout ça.

0: Et ensuite, fournit un cautionnement dont le montant et les délais de versement en une ou plusieurs fois sont fixés par le juge des libertés et de la détention compte tenu notamment des ressources de l'inculpé. Le juge peut fixer une caution. On appelle ça le cautionnement fixé par le juge lorsque tu es sous contrôle judiciaire. Ce cautionnement, tu peux le payer en une fois si tu as les moyens de le faire, comme tu peux le payer sur un certain délai. Tout ça là, écrit et fixé par le juge. Cette mesure de contrôle judiciaire ne veut pas dire que tu as été déjà jugé. Non, c'est juste une mesure pour te permettre de rentrer chez toi, de ne pas rester dans un milieu carcéral, mais tu es toujours surveillé par le juge.
1: Les obligations continuent encore?
0: Non, les obligations ne continuent pas.
1: D'accord.
0: Et... lorsque ces mesures sont mises en place et que l'inculpé se permet de violer une seule de ces mesures, le juge peut l'amener en prison. C'est-à-dire le juge peut décerner un mandat contre lui.
1: Et dans quel cas on peut laisser une personne sous contrôle judiciaire?
0: C'est laissé à l'appréciation du juge des libertés. Mais moi, en tant qu'avocat, la plupart du temps, on aurait préféré que la plupart du temps, ces contrôles soient plus mis en place que les mandats de dépôt où les gens se retrouvent dans le milieu carcéral. C'est toujours également pour amener le délinquant, celui qui a commis une infraction, qu'on appelle délinquant primaire, à quand même comprendre qu'il a fait une bêtise et que cette bêtise peut l'amener à ce qu'on puisse restreindre
1: sa liberté.
0: Voilà, mais tout en se disant qu'il a sa liberté. Et comme le principe étant la liberté, pour ma part en tant qu'avocat, c'est une mesure à laquelle je m'attelle à ce que la plupart de mes clients puissent l'obtenir. Puisque le législateur qui a mis ça en place sait pourquoi il l'a fait. Il sait que c'est pour quand même désengorger un tant soit peu le milieu carcéral. Permettre aussi à celui qui a commis l'infraction de se dire « J'ai commis l'infraction, la justice m'a donné une chance, je vais saisir également cette chance. »
1: D'accord. C'est la fin donc de ce numéro de votre chronique Vos droits. Je vous remercie de l'avoir suivi. Merci également à vous, maître, d'avoir accepté notre invitation sur ce numéro qui s'est consacré au contrôle judiciaire.
0: Merci, monsieur le journaliste.
1: À tout à l'heure.
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0: 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Il est 9h.
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0: écoutez Bénin Info Première et vous avez bien raison, c'est Bip Info 9h, voici les titres. Un homme est mort samedi dernier dans un couvent de la divinité Gougou à Révier. Les causes du décès restent à déterminer. Une autopsie a été ordonnée, une enquête est en cours pour établir les circonstances exactes de ce drame. Les précisions dans cette édition. Un peu plus d'un mois de la célébration du 66e anniversaire de l'indépendance du Bénin, les préparatifs s'intensifient sur le boulevard de la Marina. Les premiers aménagements sont en place et la circulation connaît déjà quelques réajustements. Reportage dans ce journal. Et puis l'aventure africaine se poursuit à la Coupe du Monde 2026, mais avec un premier revers, l'Afrique du Sud a été éliminée hier en 16e de finale après sa défaite 1-0 face au Canada. 8 sélections du continent sont encore en course pour poursuivre ce parcours historique. Voilà pour les titres, le développement dans une poignée de secondes. Bonjour et bienvenue. On ouvre ce journal avec la météo. Des pluies orageuses attendues aujourd'hui à Cotonou. La journée sera marquée par un temps très instable avec des averses et des orages dès la matinée qui se renforceront dans l'après-midi et se poursuivront en soirée et dans la nuit. Les températures varieront entre 24 et 27 degrés Celsius avec un risque de pluie de 80 à 85%. Les habitants sont donc invités à la prudence lors de leur déplacement. Hier dimanche, entre 6h du matin et 17h, 38,2 mm de hauteur d'eau mesurée à la station de Cotonou Aéroport selon Météo Bénin. Et puis en France, l'heure est au premier bilan après un épisode de chaleur exceptionnel. Selon les derniers chiffres de Santé publique France, cette canicule historique de 11 jours a entraîné une forte surmortalité. Environ 1000 décès supplémentaires par rapport à la normale ont été recensés depuis mercredi dernier. Si le pays retrouve enfin des températures plus respirables ce dimanche, la prudence reste de mise dans l'Est. Le Haut-Rhin et le Bas-Rhin demeurent pour l'instant placés en vigilance rouge. Selon nos informations, un homme a perdu la vie samedi dernier au sein d'un couvent de la divinité Gougou à Révier. Les circonstances exactes du décès restent à ce stade indéterminées. Les forces de l'ordre et une équipe médicale se sont rendues sur les lieux afin de constater les faits. Le corps du défunt a par la suite été transporté à la morgue où un médecin légiste a été commis pour procéder à une autopsie. Une enquête policière est en cours. Les enquêteurs procèdent actuellement à plusieurs auditions. Selon certaines sources, le défunt aurait été victime de malaise avant son décès. Seules les conclusions de l'autopsie permettront d'établir avec certitude les causes de la mort. Le boulevard de la Marina se prépare à accueillir les festivités officielles du 66e anniversaire de l'indépendance du Bénin. Un peu plus d'un mois de l'événement, les préparatifs sont en cours sur le site retenu pour la célébration. Le boulevard n'est pas fermé à la circulation. Quelques réaménagements du trafic sont déjà perceptibles. Constat Apollinaire Badotodé, présenté par Romarie Rompé.
1: Depuis le 26 juillet 2026, des tribunes sont en cours d'installation sur l'esplanade de l'Amazone afin d'accueillir les festivités officielles du 1er août. Le boulevard de la Marina reste accessible aux motocyclistes et aux automobilistes. La route n'est pas barrée, mais la circulation est légèrement perturbée. Au niveau de l'esplanade de l'Amazone, des chicanes ont été installées, divisant la chaussée en deux voies distinctes et entraînant un ralentissement de la circulation. Richard, conducteur de Tassimoto, rencontré sur les lieux.
2: Nous sommes en place Amazon. On est en train d'utiliser une partie de la voie. Dans le sens Amazon, côté Amazon, quoi. Ils ont divisé la voie en deux. Vraiment, c'est difficile pour nous de passer.
1: Pour Roger, un autre usager, la présence des chicanes ne perturbe pas ses déplacements habituels. Il relève toutefois l'absence des véhicules poids lourds sur cette portion de la route.
2: Nous allons dire aux autorités pour que ça n'aille vite ou bien pour que la fête aille bien. Il faut que les passagers passent parce que c'est difficile actuellement de passer.
1: On note aussi la présence des agents de la police républicaine mobilisés pour mieux réguler la circulation dans cette zone.
0: Un mot de l'agenda parlementaire. Les députés de l'Assemblée nationale seront en vacances parlementaires à partir de la mi-juillet. Le premier tour de la Coupe du Monde 2026 a marqué un record historique avec 9 sélections africaines qualifiées pour les 16e de finale, mais la phase à élimination directe a déjà fait sa première victime. L'Afrique du Sud a quitté la compétition hier, battue 1-0 par le Canada. 8 représentants africains restent donc engagés avec l'espoir de poursuivre le parcours exceptionnel du continent. Théophile Hazard.
3: C'est une performance historique pour le football africain. Le premier tour de la Coupe du Monde 2026 s'est achevé dans la matinée de ce dimanche 28 juin. Sur les 10 sélections africaines engagées, 9 ont décroché leur qualification pour les 16e de finale. Seule la Tunisie est éliminée après 3 défaites en autant de rencontres. Un bilan remarquable qui mérite toutefois d'être nuancé. Aucune équipe africaine n'a terminé en tête de son groupe. Le Maroc, la Côte d'Ivoire, l'Égypte, l'Afrique du Sud et le Cap-Vert se sont qualifiés en terminant deuxième. La RD Congo, le Ghana, le Sénégal et l'Algérie poursuivent, eux, leur parcours grâce au classement des meilleurs troisièmes instauré par le nouveau format de la compétition. Au-delà de l'exploit sportif, cette qualification représente aussi une importante manne financière. En accédant au 16e de finale, chacune de ces 9 fédérations reçoit une prime de 13,5 milliards de dollars, soit plus de 7,7 milliards de francs CFA. Les regards sont tournés vers les rencontres à élimination directe. Le Maroc sera opposé aux Pays-Bas dans la nuit de lundi à mardi à 2h. La Côte d'Ivoire affrontera la Norvège mardi à 18h. Le mercredi 1er juillet, la RD Congo défiera l'Angleterre à 17h avant le choc entre le Sénégal et la Belgique à 21h. L'Algérie retrouvera la Suisse dans la nuit de jeudi à vendredi à 4h. L'Égypte affrontera l'Australie vendredi à 20h. Le Cap-Vert sera opposé à l'Argentine dans la nuit de vendredi à samedi à 23h, tandis que le Ghana bouclera le programme africain face à la Colombie samedi à 2h30, heure du Bénin.
0: Parlons toujours des sélections africaines qui sont encore en course pour décrocher l'une des places qualificatives pour la phase finale. Selon les amoureux du curling, certains pays africains ont le plus de chances d'aller en demi-finale et même en finale. Quelques supporters béninois donnent leur avis au micro d'Apollinaire Badotodé.
4: Je pense que le Maroc ira loin, si possible, va atteindre la finale pour cette Coupe du Monde. Le Maroc a aussi une expérience qui peut leur permettre de passer leur adversaire facilement pour se retrouver en quart de finale, afin d'atteindre l'adversaire en quart de finale pour aller loin. Je ne vois pas trop le Sénégal parce que dans cette compétition, le Sénégal manque de confiance.
5: Moi, j'ai 2 pays, Maroc et Cap-Vert. Cap-Vert aussi, c'est une équipe que je compte sur eux aussi. Maroc va en finale, hein, parce que c'est une équipe qui est très dynamique. Il a l'expérience du Coupe du Monde aussi. Donc, il va directement en finale.
6: Maroc a toutes les qualités possibles pour pouvoir aller en finale. Rien ne leur manque. La défense, l'attaque, le milieu, je vois que tout est OK. La Côte d'Ivoire, par exemple, on peut aussi attendre quelque chose d'eux. Bon, la Côte d'Ivoire étonne. Ils ont un bloc. Ils ne se découragent pas. Ils sont sûrs de ce qu'ils sont en train de faire. Ils détiennent tout le pouvoir pour pouvoir y aller en avance.
0: Mesdames, Mesdemoiselles et Messieurs, ainsi s'achève ce journal. Merci de l'avoir suivi aux manipulations techniques. Junior Dora à ce microphone. Léonard, Claudel, Sonny et Pont.
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0: Une consécration internationale pour le miel béninois, le miel de karaté de la marque Neoki vient de décrocher le prix Platinum au London Award en Grande-Bretagne. Il s'agit de la plus haute distinction décernée par cette plateforme de référence des miels d'excellence à travers le monde. Le promoteur du miel Neoki, Kefil Oussoua, a reçu le trophée samedi dernier. Il est notre invité.
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0: Bonjour Monsieur Kefil Oussou, vous êtes le promoteur de la marque Neoki, récompensé au ONI London Award. Comment avez-vous vécu cette distinction?
8: Nous avons vécu cette distinction avec tellement d'émotion, parce que c'est beaucoup d'années de travail derrière et beaucoup d'apiculteurs qui sont derrière ce miel, qui sont invisibles. Et aujourd'hui, à travers cette distinction, c'est un honneur, un hommage à toutes ces personnes-là. Le London International Honey Award, c'est la plus grosse distinction en termes de produits apicoles de miel. Cette association permet justement aux négociants, aux apiculteurs, aux scientifiques, aux chercheurs, aux blogueurs et tous ceux qui interviennent dans le microcosme du miel dans le monde entier de se retrouver et de promouvoir aussi des miels qui ne sont pas connus. Être à ce niveau-là de la courbe, c'est juste énorme.
9: Pourquoi, pour vous, il était important de participer à ce concours?
8: Ce concours, je ne le connaissais pas, en fait. C'est justement lors d'une de mes expositions dans un salon à Paris que... Il y a un acheteur saoudien qui a goûté mon miel et qui a dit qu'il s'en revenait pas. Il dit, mais ça sort d'où ce miel? J'ai jamais eu un goût autant de toute ma vie. Je suis amateur de miel, mais j'ai jamais eu un truc aussi particulier. Est-ce que vous connaissez le London International Honey Award? Je connais pas. Et il m'a dit, écoutez, laissez-moi votre carte, je vous donne l'adresse et vous vous débrouillez, envoyez les échantillons et puis voilà, quoi. Et tout est parti de là.
9: Le processus a duré combien de temps?
8: Le concours, c'est sur 5 mois, ouais. Entre janvier et mai, vous envoyez vos échantillons à Dubaï et en Grèce. Et puis, les jurys prennent le temps d'analyser les échantillons, si c'est du vrai miel ou pas, déjà. Faire des tests d'humidité, de HMF, de la traçabilité pollinique et tout ce qui va avec. Quand on finit de déterminer que vous avez du vrai miel en face d'eux, deuxième chose, ils passent au goût, ils goûtent de façon anonyme. Ça veut dire que les pots, on enlève tout ce qui est étiquette, etc. C'est un test à l'aveugle. Et les spécialistes du miel, les apiculteurs, les blogueurs, etc., goûtent. Et les scientifiques, et à partir de là, ils notent le miel de qualité qui a eu le prix de platinium, a eu 95 sur 100, par exemple. Donc, c'est la plus haute note qu'on puisse avoir dans ce concours.
9: Qu'est-ce qui vous a valu ce platinium?
8: Les membres du jury qui l'ont déterminé, hein. C'est le goût, le fait d'être en face d'un vrai miel, déjà, et qui répond à toutes les normes, à tous les critères de miel occidental, asiatique et tout ce qu'il faut. Et derrière, en plus, au niveau du goût, les jurys, ils ont dit qu'ils ont jamais, ça fait autant d'années qu'ils sont en train de tester des miels, mais ils ont jamais eu un miel autant bon, gustativement. Et nous sommes en face d'un miel puissant, caramélisé. Il est à la fois puissant et doux, gustativement. Ce miel est un délice, au fait.
9: Comment est cultivé votre miel? D'où vient-il?
8: Ce miel est récolté pendant la floraison de la fleur de karité. Quand l'arbre de karité fleurit, nous posons les ruches en dessous, dans la région de Djougou, et puis les abeilles butinent et nous produisent tout simplement ce miel. Donc on le récolte, on le met en fût et on essaie de l'envoyer en Europe pour analyse et mise en pot.
9: Depuis combien de temps êtes-vous dans la filière?
8: Ça fait quasiment 7 ans que je suis dans ce domaine. Mais voilà, pas intermittence, mais on a repris vraiment l'activité réellement depuis 1 an maintenant. Nous faisons des pots de 200 grammes. L'objectif, c'était d'en vendre 500 par mois. On ne les avait pas atteints jusqu'à il y a un passé récent. Là, depuis 2-3 mois, on arrive à atteindre cet objectif et on espère continuer sur cette lancée grâce à ce prix, rentrer dans une autre phase et dépasser largement ces 500 pots par mois. La suite que nous avons, c'est déjà que nous arrivions déjà à satisfaire les demandes que nous avons en termes de demande de miel. La demande a grimpé en moins de 24 heures. Donc, c'est notre casse-tête actuellement. Et vu que nous n'avons pas d'industrie, rien au Bénin pour le moment dans ce secteur et que j'en connais pas beaucoup, c'est d'avoir notre réelle unité de production au nom international qui nous permet d'aller sur le marché international plus facilement. Parce que la demande, elle est là. Donc, satisfaire la demande, c'est notre plus grand défi. Et nous espérons que notre pays nous soutiendra dans ce sens et que nous pouvons mieux organiser la filière apicole et que d'ici quelques années, le miel béninois soit source de devise pour le pays.
9: Merci.
8: Merci.
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0: À la une de l'actualité sur Bénin Info. Première, un homme est décédé samedi dernier dans un couvent. La divinité Gungun a réveillé. Les circonstances de sa mort restent inconnues. Une autopsie a été ordonnée et une enquête est en cours pour faire toute la lumière sur les faits. Les préparatifs du 66e anniversaire de l'indépendance du Bénin sont déjà visibles sur le boulevard de la Marina. À un peu plus d'un mois des festivités, les premiers aménagements sont en cours avec quelques réorganisations de la circulation. Le rêve africain se poursuit à la Coupe du Monde 2026, mais une première sélection est déjà tombée, battue 1-0 par le Canada. L'Afrique du Sud est éliminée dès les 16e de finale. 8 équipes africaines sont encore en lice pour tenter de poursuivre cette aventure historique. Et puis un mot de l'agenda parlementaire. Les députés de l'Assemblée nationale seront en vacances parlementaires à partir de la mi-juillet.

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4: À la une de l'actualité sur Bénin Info. Première, un homme est décédé samedi dernier dans un couvent. La divinité Gungun a réveillé. Les circonstances de sa mort restent inconnues. Une autopsie a été ordonnée et une enquête est en cours pour faire toute la lumière sur les faits. Les préparatifs du 66e anniversaire de l'indépendance du Bénin sont déjà visibles sur le boulevard de la Marina. À un peu plus d'un mois des festivités, les premiers aménagements sont en cours avec quelques réorganisations de la circulation. Le rêve africain se poursuit à la Coupe du Monde 2026, mais une première sélection est déjà tombée, battue 1-0 par le Canada. L'Afrique du Sud est éliminée dès les 16e de finale. 8 équipes africaines sont encore en lice pour tenter de poursuivre cette aventure historique. Et puis un mot de l'agenda parlementaire. Les députés de l'Assemblée nationale seront en vacances parlementaires à partir de la mi-juillet.

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2: Au Mali, Human Rights Watch dénonce une recrudescence des violences. Dans un rapport publié ce lundi, l'ONG accuse à la fois le groupe de soutien à l'islam et aux musulmans, le CLIM, ainsi que l'armée malienne et ses alliés russes de l'Africa Corps de graves exactions commises depuis les attaques du 25 avril dernier dans le nord du pays. Ce temps, au Sénégal, les députés examinent ce lundi un projet de réforme constitutionnelle. Le texte, qui prévoit plusieurs changements dans l'exercice de la fonction présidentielle, suscite de vifs débats entre les partisans du président et ceux du parti PASTEF d'Ousmane Sonko. Au Cameroun, la crise alimentaire continue d'inquiéter. Selon le réseau des systèmes d'alerte précoce pour la famine, les récoltes attendues resteront insuffisantes jusqu'en septembre. Dans les zones touchées par l'insécurité, de nombreuses familles devraient donc rester confrontées à des difficultés pour se nourrir. En République démocratique du Congo, l'épidémie d'Ebola progresse dans les centres accueillant les personnes déplacées en Ituri. Les déplacements de populations liés au conflit compliquent les efforts des autorités pour interrompre la chaîne de transmission du virus. En Ouganda, plusieurs médias indépendants ont cessé d'émettre après un ordre de l'armée. Des soldats ont été déployés devant leurs locaux à Kampala. Les responsables de ces médias dénoncent une véritable mise sous siège. Au Tchad, le recensement général de la population fait déjà polémique. L'opposition estime que son organisation en pleine saison des pluies risque de compromettre son bon déroulement. Le gouvernement lui assure que toutes les dispositions ont été prises. Toujours en République démocratique du Congo, le Fonds monétaire international poursuit son soutien financier. Le FMI a débloqué 348 millions de dollars supplémentaires. L'institution salue la résilience de l'économie congolaise tout en appelant à une plus grande vigilance dans la gestion des finances publiques. Au Kenya, la Commission des droits humains annonce que 6 manifestants portés disparus ont été retrouvés à Nairobi. Tous affirment avoir subi des violences après leur interpellation. Une personne reste toujours introuvable. Retour au Cameroun, où environ 500 personnes arrêtées après les manifestations post-électorales d'octobre 2025 sont toujours détenues sans jugement. Leur avocat dénonce une situation d'abandon et réclame une accélération des procédures judiciaires. Et enfin, en Tunisie, la condamnation du journaliste Zied El Eni à 1 an de prison a été confirmée en appel. Reporters sans frontières dénonce un message glaçant pour la liberté de la presse dans le pays.
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2: Merci de nous rejoindre sur Bénin Info Première 106 en bande FM et sur bipradio.com. En ligne à présent, place au disque du jour. C'est une musique, un classique de la rumba congolaise que nous vous proposons ce matin. Les 4 étoiles nous entraînent dans une ambiance festive avec Enfant Bamileke, un titre entraînant qui a marqué toute une génération. Bonne écoute sur Bip Radio.
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0: 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Il est 10h.
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2: Et on démarre avec la nouvelle tribune qui titre manchette développement en Afrique, comment Internet et les réseaux sociaux bousculent les consciences. Éducation à la santé sexuelle, les députés prennent la mesure de la nécessité d'investir. On passe cette fois-ci au journal du service public La Nation. Axe Bénin-États-Unis, un partenariat appelé à monter en gamme. Lutte contre les flux financiers illicites au Bénin, 729 déclarations d'opérations suspectes enregistrées en 2025. Conseil communal de Cotonou Vision sur 7 ans, adopté à l'unanimité. Résultat du CEP, session de juin 2026, performance remarquable dans plusieurs départements. Protection des données sensibles, 300 policiers outillés. On passe cette fois au quotidien, le matinal. Sécurité, Golfe de Guinée face à la menace venue du Sahel. Le Bénin cherche à Washington un appui sécuritaire renouvelé. Climat, déchets, énergie. Wadaï veut réinventer le cadre de vie béninois. Production et commercialisation des miels, karité et de tamari en France. Kefil Oussou reçoit de prix au London International Honey Award. CEP 2026, 90,17% de candidats admis au plan national. Matin libre à présent. Géopolitique Bénin-Washington, les ressorts d'un rapprochement assumé. Frontière Bénin-Niger, des conditions ou l'urgence des concessions, s'interroge le journal. Coupe du monde 2026, Afrique, les leçons de la phase de poule. Afrique du Sud, les Africains ne sont pas le problème. Et puis pour finir, Fraternité, CEP 2026, 90,17% de taux d'admission au plan national. Adrien Akani, conseil pédagogique, les parents doivent comprendre que le passage au secondaire exige un suivi encore plus rigoureux. Corée du Sud, Bruxelles, USA, Rwanda, la ministre Corinne Amaury-Brunet a pas de charge. Procès d'un vol, le frère de la victime rejette la version officielle et disculpe les accusés.

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0: 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Il est 12h.
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2: Au Mali, Human Rights Watch dénonce une recrudescence des violences dans un rapport publié. Ce lundi, l'ONG accuse à la fois le groupe de soutien à l'islam et aux musulmans, le TLIM, ainsi que l'armée malienne et ses alliés russes de l'Africa Corps de graves exactions commises depuis les attaques du 25 avril dernier dans le nord du pays. Pendant ce temps, au Sénégal, les députés examinent ce lundi un projet de réforme constitutionnelle. Le texte qui prévoit plusieurs changements dans l'exercice de la fonction présidentielle suscite de vifs débats entre les partisans du président et ceux du parti PASTEF d'Ousmane Sonko. Au Cameroun, la crise alimentaire continue d'inquiéter. Selon le réseau des systèmes d'alerte précoce pour la famine, les récoltes attendues resteront insuffisantes jusqu'en septembre. Dans les zones touchées par l'insécurité, de nombreuses familles devraient donc rester confrontées à des difficultés pour se nourrir. En République démocratique du Congo, l'épidémie d'Ebola progresse dans les centres accueillant les personnes déplacées en Ituri. Les déplacements de populations liés au conflit compliquent les efforts des autorités pour interrompre la chaîne de transmission du virus. En Ouganda, plusieurs médias indépendants ont cessé d'émettre après un ordre de l'armée. Des soldats ont été déployés devant leurs locaux à Kampala. Les responsables de ces médias dénoncent une véritable mise sous siège. Au Tchad, le recensement général de la population fait déjà polémique. L'opposition estime que son organisation en pleine saison des pluies risque de compromettre son bon déroulement. Le gouvernement lui assure que toutes les dispositions ont été prises. Toujours en République démocratique du Congo, le Fonds monétaire international poursuit son soutien financier. Le FMI a débloqué 348 millions de dollars supplémentaires. L'institution salue la résilience de l'économie congolaise tout en appelant à une plus grande vigilance dans la gestion des finances publiques. Au Kenya, la Commission des droits humains annonce que 6 manifestants portés disparus ont été retrouvés à Nairobi. Tous affirment avoir subi des violences après leur interpellation. Une personne reste toujours introuvable. Retour au Cameroun, où environ 500 personnes arrêtées après les manifestations post-électorales d'octobre 2025 sont toujours détenues sans jugement. Leur avocat dénonce une situation d'abandon et réclame une accélération des procédures judiciaires. Et enfin, en Tunisie, la condamnation du journaliste Zied El Eni à 1 an de prison a été confirmée en appel. Reporters sans frontières dénonce un message glaçant pour la liberté de la presse dans le pays.
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5: Bonjour et bienvenue dans l'entretien grand format de ce dimanche. Soignez d'abord, payez après. C'est en substance le principe derrière cette nouvelle mesure dans le secteur de la santé. Prise en charge immédiate des urgences vitales dans les formations sanitaires publiques du pays. Qu'est-ce qui change? Qui est concerné? Quels sont les soins couvert. Nous en parlons dans cette émission avec Monsieur Ange Dossou, qui est conseiller technique à la médecine hospitalière. Bonjour, docteur Dossou.
6: Bonjour, madame Rachida.
5: Merci d'avoir accepté notre invitation.
6: Tout le plaisir pour moi.
5: À la technique, Razak Moussa, merci de nous suivre pour une 52 minutes. Alors, on commence par une question préalable, docteur Dossou. Est-ce que la mesure est déjà en vigueur?
6: Ben, elle est déjà en vigueur depuis, je crois, 21 mars que le candidat devenu président l'a annoncé. Le ministre de la Santé instruit immédiatement tous ces services compétents à l'effet de démarrer la mesure. Donc la mesure est effective dans nos hôpitaux. Je pense que vous pouvez vous renseigner, les gens vous en feront le témoignage.
5: Et est-ce qu'aujourd'hui, c'est vrai que ça a commencé il y a quelques jours, mais est-ce que vous avez le nombre de personnes approximativement hein, qui ont déjà bénéficié de cette mesure?
6: Non, nous n'avons pas encore fait ces statistiques. Nous sommes plutôt au front pour la mise en œuvre effective de la mesure dans tous nos hôpitaux. On fera les statistiques quand le temps se présentera. Pour le moment, c'est s'assurer que tout est vraiment en place et que tous les hôpitaux ont mis en œuvre la mesure et également évaluer très vite les difficultés, les goulots d'étranglement qui se posent et les corriger au fur et à mesure.
5: Dans combien d'hôpitaux la mesure, c'est vrai, on a dit que c'est sur l'ensemble du territoire national, mais en termes de chiffres, combien d'hôpitaux?
6: Ben, c'est sur l'ensemble du territoire, comme vous l'avez dit, le Bénin dispose entre une quarantaine et cinquantaine d'hôpitaux, donc c'est-à-dire tous les hôpitaux, que ce soit les hôpitaux de zone. Nous en avons environ 28-30, que ce soit les hôpitaux départementaux, nous en avons 6, et que ce soit les hôpitaux de niveau national, nous en avons 4, qui sont dans les 5 clés. Donc, la mesure, c'est dans tous ces hôpitaux. Partout, même là, se présenter, même dans nos centres de santé périphériques.
5: D'accord, parce que là.
6: Parce qu'une dame, une femme qui vient en accouchement, ou qui a une difficulté, qui vient dans un centre de santé, je ne sais pas, de Kapaogo ou de Kandi, il faut la prendre en charge immédiatement. Ce n'est pas que les hôpitaux, c'est vrai qu'on met l'accent sur les hôpitaux, c'est dans les hôpitaux que nous recevons les grandes urgences, mais ça démarre déjà dans les centres de santé périphériques.
5: Ok, donc les centres de santé dans nos quartiers, par exemple derrière ici à Kokbato, on a un dispensaire.
6: Voilà, vous avez un centre de santé, un dispensaire, une maternité, donc quelqu'un qui vient en urgence vitale doit être pris en charge automatiquement. On parlera des frais après. Après.
5: Donc quand c'est un établissement public, c'est-à-dire tout centre de santé public, dès qu'on y entre, on a accès à cette mesure-là.
6: En réalité, je veux vous dire, et nous remercions le chef de l'État, le ministre de la Santé et tout le gouvernement pour avoir mis cette mesure en place. Cette mesure, en réalité, il était temps. N'est pas quelque chose d'aussi exceptionnel. C'est un rappel à nos obligations. Un rappel à la déontologie médicale, un rappel à l'humanisme. Nous avons en fait un contrat tacite avec la population. Quand tu viens, on doit te soigner. On n'a pas à attendre où sont les moyens ou pas. Mais malheureusement, nos politiques successives à la santé ne nous ont pas permis d'adresser cette question hospitalière. Et nous sommes restés dans une attitude assez vieillot où vous donnez l'argent, on vous soigne. C'est un paradigme qu'on change. Donc ce n'est pas quelque chose de nouveau de fabriquer, mais on nous rappelle à nos obligations. Donc maintenant, il faut l'organiser et mettre les moyens qu'il faut pour que cela devienne effectif.
5: En quoi ça consiste? Expliquez-nous de façon terre à terre la mesure. Comment ça se passait avant? Comment ça se passe maintenant?
6: Très bien. Vous savez, il y a deux manières d'être admis à l'hôpital. Soit je me sens pas bien, je viens en consultation, le médecin m'examine et trouve que ma situation clinique impose une hospitalisation ou une prise en charge. Ou bien c'est une situation d'urgence, parce que ça ne va pas, là je me sens vraiment pas bien, j'ai une panique, j'ai peur que cela me conduise à la mort, je viens, donc je suis admis en situation d'urgence. Mais comme on le dit aussi vulgairement, il y a urgence et urgence. Votre mesure d'urgence n'est probablement pas la mesure d'urgence du système de santé du médecin que je suis. Donc il y a une classification. La mesure concerne ici ce qu'on appelle les urgences vitales. C'est-à-dire une urgence, une situation clinique qui ne saurait s'accommoder avec un délai d'attente. Il faut agir tout de suite, dans les minutes qui suivent. Ne pas le faire, c'est condamner le malade. Soit il meurt, ou il va apporter des complications graves pour toute sa vie. Donc, il faut agir tout de suite. Et c'est sur cette thématique que le gouvernement impose à ce que nous prenions en charge systématiquement tout malade admis dans ces conditions. Systématiquement, ça veut dire quoi? Pour soigner un malade, il faut le personnel médical qualifié. Il faut les intrants, les médicaments. Il faut du matériel. Auparavant, le médecin peut-être est là, mais il n'a peut-être pas les intrants. Donc, il faut que le parent aille acheter. Ça crée un délai. Il n'y a peut-être pas assez d'équipement. Peut-être j'ai eu mal au thorax. on craint une infarctus, il n'y a peut-être pas un équipement de ECG. Il faut attendre lundi, mardi, mercredi, il faut aller au cardiologue. Non, maintenant, tout doit être là, tout de suite, pour examiner le malade, poser le diagnostic et poser surtout le geste qui lui sauve la vie.
5: Et quelles sont les pathologies qui peuvent être couvertes par cette mesure-là?
6: Ben, c'est une question intéressante, mais il y a beaucoup de pathologies. Nous avons essayé de recenser, on n'a pas fini d'ailleurs, on a une centaine de pathologies, mais elles sont diverses. Elle concerne l'adulte. Sur le plan médical, quelqu'un qui fait un traumatisme, qui a une rupture de rate, ou qui fait un traumatisme, qui a une plaie abdominale.
5: C'est-à-dire qui fait un traumatisme, c'est quoi? Qu'il tombe, qui fait une chute ou un accident.
6: Quelqu'un qui a un membre broyé, une femme qui saigne sur sa grossesse, un enfant qui vient en état de convulsion, ce que nous avons, on appelle régulièrement crise, il fait une crise. C'est des urgences. Et nous en avons plusieurs. L'essentiel.
5: Qu'est-ce que vous recensez le plus fréquemment dans les hôpitaux en termes d'urgence vitale?
6: Si je prends le cas de la pédiatrie, c'est souvent les cas de convulsions, les cas d'infection respiratoire aiguë, où l'enfant n'arrive pas à respirer, le cas de déshydratation sévère parce qu'il a vomi, il a fait des diarrhées. Chez les adultes, c'est souvent les problèmes cardio-respiratoires. Nous avons une détresse respiratoire, nous avons un problème cardiovasculaire, nous avons une infarctus du myocarde, il a mal au thorax. Chez les femmes, c'est surtout les problèmes obstétricaux liés à la grossesse, les saignements, une demande d'urgence de faire la césarienne parce qu'elle a un hématome rétroplacentaire, il y a une souffrance fœtale. Donc, il y a plein de pathologies qui peuvent conduire à une urgence vitale.
5: Donc vous voulez dire que la césarienne aussi peut faire partie des urgences couvertes par la nouvelle mesure?
6: Vous savez que la césarienne en matière obstétricale a été toujours une demande d'urgence. Nous avons eu beaucoup de programmes par rapport à la césarienne. Il y a eu de la césarienne gratuite, il y a eu des kits de césarienne. La césarienne ne concerne pas qu'une seule pathologie. Elle concerne plusieurs pathologies. On peut dire à cause d'une souffrance fœtale. Il faut faire une césarienne.
5: Bon, c'est-à-dire que l'enfant a du mal à sortir et il est s'attaquer à un danger.
6: Ou il y a une hémorragie, ou il y a quelque chose de ça, là, ça ne sait attendre. Il faut y aller tout de suite.
5: Donc, dans ce cas, la césarienne peut être couverte par la mesure.
6: Bien sûr.
5: Donc, ce n'est pas dans tous les cas. C'est qui décide de l'urgence vitale?
6: C'est le médecin, ce n'est pas quelqu'un d'autre.
5: Comment ça se décide? Parce que là, on n'a pas le temps, il faut agir vite.
6: Mais le médecin est formé, outillé pour. Et probablement qu'il faudrait encore les former davantage, mais sinon le médecin est outillé pour. Il examine son malade dans les structures secondes qui viennent, il doit faire le tri en ce qui est urgence classique et urgence vitale. Et dès que le malade est catégorisé urgence vitale, il faut agir tout de suite et ne attendre personne.
5: Donc là, vous dites qu'on a une centaine d'urgences vitales.
6: De cas qui peut être porteur d'urgence vitale.
5: Et c'est au fur et à mesure que vous êtes confronté au cas que vous allez faire les classifications, établir votre répertoire.
6: Le médecin est habilité, comme je le dis, dès qu'il admet un malade, de voir quel est son état et de programmer ou de voir quelle peut être en être l'évolution. Une urgence qui n'est peut-être pas vitale à T0, vous ne pourrez pas en chercher peut-être dans T25, T30 devient une urgence vitale. Donc cela signifie quoi? Tout malade qui vient doit bénéficier d'un examen continu et d'une évaluation en permanence pour savoir quelle étape il est.
5: Et quand on va à l'hôpital, si on est confronté par exemple à un agent de santé, moi, il y a un parent qu'on estime être en urgence et l'agent de santé traîne les pas, qu'est-ce qu'on fait?
6: C'est vrai qu'il y a quelques agents de santé indélicats, mais ce n'est pas ce qui est commun, ce n'est pas ce qui est fréquent. Je vous ai dit tout à l'heure que votre mesure d'urgence n'est pas ma mesure d'urgence. Donc parfois, vous pouvez vous sentir en état d'urgence et parce que l'autre a relativisé votre urgence, vous dites qu'il ne vous prend pas en charge. Mais encore que là, il faut une certaine communication pour faire comprendre aux patients ou à ses parents la situation. L'urgence, je vous ai dit tout à l'heure, dès que le malade est arrivé, il faut qu'il soit admis, examiné, catégorisé et démarrer la prise en charge quand il y a une urgence vitale, immédiatement. Mais si auparavant, on n'avait pas pris des mesures pour qu'il y ait des intrants, le médecin ne peut pas, il n'a pas de médicaments dans sa poche. Il faut qu'il prescrive, qu'on aille acheter, qu'on revienne. C'est ce délai d'attente qu'on veut couper. qu'il y a un acte à poser. Il faut que les éléments ou le matériel pour poser là soit disponible, fonctionnel là. C'est cette organisation que nous voulons, que nous devons mettre en place pour répondre immédiatement. C'est une question de vie. Il n'y a pas de délai d'attente. On ne pourra s'accommoder de quel retard que ce soit.
5: Et tout est déjà en place là maintenant?
6: Mais tout à fait, on va renforcer davantage. Le ministre nous a instruit tous à l'effet d'évaluer. Nous l'avons déjà fait, de voir les gaps. Et la preuve, c'est pas que nous avons évalué les gaps et les contraintes que cela impose, que le gouvernement a mis à la disposition du ministère de la Santé 1 milliard pour qu'on achète déjà les intrants, les médicaments, les consommables pour compléter ce gap. C'est déjà un grand pas. On va probablement toujours inviter le gouvernement à soutenir les hôpitaux, probablement en matériel et en équipement, pour être sûr que sur toute l'année, nous avons tout mis en place pour sauver la vie de nos populations.
5: On reviendra sur ce milliard. J'aimerais vraiment qu'on schématise, par exemple, une personne qui est victime d'un accident de la circulation.
6: Très bien.
5: Comment ça se passe depuis là, même le SAMU, tout ça, parce que tout part de là. Il faut qu'ils viennent attendre aussi
6: déjà
5: à l'hôpital.
6: Avant que cette mesure soit annoncée, on était ce qu'on a, on appelle déjà la médecine préhospitalière, c'est-à-dire avant l'hôpital. Vous n'êtes pas sans savoir que malgré ce que nous avons déjà comme ambulance dans le pays, que l'État a acheté 200 ambulances. C'est vrai qu'on dit 200 ambulances, mais il y en a plus. Parce qu'après ça, d'autres ambulances sont venues et qui sont distribuées avec un certain maillage sur tout le territoire.
5: Même dans les zones les plus reculées.
6: Même dans les zones les plus reculées. Vous pouvez aller faire votre reportage, vous verrez qu'il y a des ambulances même dans les zones les plus reculées. Pour que on réduit déjà le délai d'admission à l'hôpital. Dès qu'il y a une urgence déclarée quelque part, l'ambulance se porte et va déposer le patient à l'hôpital, l'amène à l'hôpital. Mieux, le service qui doit accueillir les urgences est appelé avant. Donc le service n'est même pas surpris. Parce qu'il faut s'apprêter à accueillir l'urgence. Le service est appelé, nous avons telle urgence, on sera dans vos minutes, dans tel nombre de minutes. Donc le service s'apprête. Le malade qui vient dans cette situation d'urgence, il est automatiquement admis dans les boîtes de consultation. Si l'information était déjà parvenue à l'hôpital qui doit réceptionner le malade, c'est une urgence vitale, il va directement plutôt dans la salle parce qu'il y a une autre bosse, une autre salle pour admettre les urgences vitales. Directement là-bas, on le conduit. Il est examiné, le diagnostic est posé, c'est-à-dire ce dont il souffre, ce qui menace sa vie est diagnostiqué et en même temps, le traitement d'appoint est apporté.
5: Donc il n'y a pas de discussion préalable.
6: On ne doit plus avoir ce temps.
5: Et il est admis et tout est prêt.
6: Tout est prêt. Donc on stabilise son état. Attention, on ne le guérit pas. Pas forcément. On stabilise son état. C'est-à-dire la menace est repoussée. Et là maintenant, ben, très calmement, on va dire plus ou moins à froid, on va voir le reste de la prise en charge. Parce que, mis à part l'état de la prise en charge de l'urgence immédiate ou de l'urgence vitale, il y a d'autres soins. Le monde n'est pas encore sorti d'affaire. Voilà. On a invité le pire, comme si on peut le dire. Et puis après, le reste des soins est programmé.
5: Et comment ça se passe dans la suite? Si par exemple, il a besoin d'une hospitalisation, si cette personne a besoin d'une hospitalisation, comment vous faites? Vous suivez tout ça?
6: Le patient qui vient en urgence vitale, oui, voilà, vous abordez la question intéressante qui vient. On n'a jamais dit que le patient ne va pas honorer sa facture. Hein. On ne l'a jamais dit.
5: Mais si ça doit continuer.
6: On a le temps de calmer l'urgence, de stabiliser, pour utiliser l'expression qui convient, son état clinique. Il est mis en hospitalisation et maintenant, on lui donne sa facture depuis l'entrée, parce qu'il faut qu'il honore ce qui a été consommé. S'il n'honore pas ce qu'on a consommé pour sa prise en charge, on va peut-être prendre en charge une, deux, trois urgences vitales. La quatrième urgence, on ne pourra pas, parce qu'il n'aura plus d'intrant. Donc, il faut renouveler le stock au fur et à mesure.
5: Donc, vous lui faites une facture dès qu'il est sorti d'affaire.
6: Dès
5: que l'urgence vitale est levée, vous lui faites sa facture et il doit payer
6: tous les frais, soit de sa poche selon son statut, soit par rapport au régime d'assurance auquel il est soumis.
5: Soit les parents mettent la main à la poche.
6: Exactement.
5: Mais s'il n'a pas les moyens, qu'est-ce qui se passe?
6: Nous avons une séance de travail avec le ministère de la Famille. Le ministère de la Famille doit également nous aider à déterminer le vrai statut du patient ou déclarer son état d'indigence. Et là, il y a d'autres mécanismes qui vont accompagner sa prise en charge. Pas nous, c'est pas nous qui déterminons le statut d'indigence, hein. Nous, c'est l'immédiat, l'effet clinique. On soigne, le ministère des Affaires sociales va déterminer, dit ah, ce malade est totalement indigent. Et là, il passe sur le tableau de la prise en charge des indigents. On n'est pas sans savoir que nous avons une assurance maladie pour les pauvres STEM.
5: Mais ce n'est pas généralisé.
6: Mais il faut s'inscrire. Et l'hôpital est également une porte maintenant. Si quelqu'un ne s'est pas inscrit au préalable, l'hôpital appelle l'enquête sociale pour dire que ce monsieur est un pauvre STEM. Donc, il passe sur ce régime d'assurance de prise en charge.
5: Ok, donc vous faites une enquête d'abord pour quelqu'un qui n'a pas les moyens.
6: Voilà. Mais ce n'est pas nous, c'est le ministère des Affaires sociales.
5: Et ça dure combien de temps? Parce que vous attendrez votre argent.
6: Non.
5: Quel est le sort de celui qui vous doit
6: l'argent,
5: en ce moment?
6: L'argent, oui. L'argent peut venir tout de suite, comme ça peut venir après. La preuve, bien avant cette mesure, dans les hôpitaux, vous n'êtes pas sans savoir qu'il y a eu parfois des chroniques à rétention des malades dans les hôpitaux.
5: Oui, surtout des femmes qui viennent accoucher, on les retient.
6: Ce n'est plus le cas.
5: Dès
6: qu'on constate qu'elles sont dans l'impossibilité de payer, on leur fait signer un engagement.
5: Ce n'est plus le cas, vous êtes
6: non,
5: sûr?
6: Non, ce n'est plus le cas. On leur fait
5: il
6: signer.
5: Il n'y en a plus?
6: Non. C'est interdit et le ministre l'a rappelé plusieurs fois. On leur fait signer un engagement pour dire, même à votre sortie d'hôpital, vous allez continuer à payer. Et ça, ce n'est pas que c'est ici. On va faire des soins dans d'autres pays européens et puis nous avons des factures qu'on traîne et qu'on paye. Par contre, c'est qu'on n'a pas tout le temps l'argent sur soi. Donc, il faudrait qu'on apprenne cette culture.
5: Cette mais pourquoi mesure... alors les hôpitaux retenaient ces dames-là avec leur
6: parce que les hôpitaux n'avaient pas les moyens de faire pression quand les gens sont sortis d'hôpital. Et c'est ça que je disais tout à l'heure. Pour que cette mesure marche, nous devons tous jouer notre partition. Le gouvernement vient de jouer sa partition d'abord en annonçant la mesure, en donnant des moyens. Les hôpitaux et les personnes de santé vont jouer leur partition en organisant la mise en œuvre de la mesure. Mais il faut également que la population joue sa partition et la communauté. Si je dois, il faut que je paye. Peut-être pas tout de suite, parce que je n'ai pas les moyens, mais il faut que je prenne des engagements. Vous savez, parfois, il nous arrive à l'hôpital de demander aux gens de santé, vous payez les engagements, ils refusent. Et pourtant, quand on a à Gor, on sait comment on se plie en quatre pour organiser nos funérailles. Mais pourquoi pour ce qui nous rend le plus cher, qui est la vie, on ne s'organise pas pour... On demande aux gens de rentrer, ils pensent que c'est gratuit. Non, si l'hôpital est gratuit, il va fermer les portes un jour. Personne n'a intérêt à ce que les hôpitaux ferment les portes. Donc non seulement la communauté, c'est-à-dire l'individu, sa famille, et même les élus locaux, nous devons tous travailler à ce que quand on doit à un hôpital, on paye. Dans le temps, c'est peut-être pas tout de suite, mais on se programme pour payer. C'est capital.
5: Et comment vous assurez qu'il paye après ces engagements-là?
6: On mettra, le gouvernement est en train encore de réfléchir. C'est pourquoi le gouvernement donnera en son temps les directives pour que même quelqu'un qui est sorti d'affaires, même quand il est chez lui, il est en activité, quels sont les mécanismes pour l'obliger à payer. Mais je pense qu'on fait déjà beaucoup. Et si tous les mécanismes qui sont en train d'être élaborés, qui sont dans les pipelines, deviennent effectifs ou fonctionnels, on n'aura pas cette difficulté. Parce que n'oubliez pas que l'assurance maladie est obligatoire. Pour les pauvres STEM, c'est l'État qui fait face à leurs besoins. Il y a l'assurance pour les pauvres, il y a l'assurance classique pour les fonctionnaires, pour tous les individus. Donc quand tout le monde sera soumis à un régime d'assurance, ce sont ces régimes d'assurance qui vont faire face. Ou c'est un fonds de solidarité, ce sera un fonds de solidarité. Parce qu'en aucun cas, l'hôpital ne peut manquer de moyens. Parce que c'est ça que nous devons garder en tête. En aucun cas, l'hôpital ne doit manquer de moyens. Parce que l'hôpital manque de moyens, il ne peut plus faire face à cette obligation.
5: Est-ce
6: il faut
5: que...
6: quelqu'un ou une structure pour payer. C'est pour ça que je nous invite tous, où que nous soyons, à aider, à travailler, à rendre fonctionnelle cette obligation de l'assurance maladie. Partout où nous travaillons. Et puis, nos employeurs, on l'a fait l'obligation. Mais nous traînons tous les pas. C'est pour ça que je dis cette mesure, ce n'est pas que le gouvernement, ce n'est pas que les agents de santé, mais c'est nous tous. Si vous êtes assuré, c'est-à-dire que vous êtes là, on fait votre identification, on connaît votre régime d'assurance, on sait à qui adresser la facture après. Donc cela ne pose plus une question. Parce que, je vais vous dire une confidence, beaucoup d'agents de santé sont tristes, contrairement à ce qu'on pense, de ne pas pouvoir soigner correctement. Parce qu'il faut étudier pendant 7 ans, pendant 15 ans, apprendre des choses et ne pas pouvoir pratiquer. Parce que le malade en face n'a pas les moyens. J'ai besoin d'un scanner pour savoir les attitudes de la lésion d'un IRM. Mais le malade en face n'a pas payé. Je reste impuissant. Cette impuissance est une source de tristesse.
5: C'est pas aussi le plateau technique?
6: Non. Aujourd'hui, on peut dire non. Parce que au cours de ces 10 dernières années, ou plus au cours de ces 8 dernières années, le gouvernement a mis énormément de moyens pour ce qui concerne le plateau technique. Je dis bien énormément de moyens. Dans nos hôpitaux. Donc on peut plus, on n'a pas tout, on n'a pas encore au sommet de là. Mais aujourd'hui, en 10 ans et aujourd'hui, le gap a été énormément comblé. En tout cas, le minimum, où soyez les Béninois, nous l'avons. Et comme on le dit, l'exemple qui est là, c'est le Chic, où même dans des pays hyper développés, vous n'avez pas ça comme plateau technique.
5: Et tout le monde a accès au Chic, parce que c'est la question que les Béninois se posent. Quels sont les accès?
6: La porte est ouverte à tout le monde. Le Chic est un hôpital de référence. Alors qu'aujourd'hui, il faut même un effort d'aller au-delà pour prendre en charge tout le monde. Sinon, c'est quand vous êtes dans un hôpital et que le plateau technique n'est pas suffisant qu'on vous envoie là-bas. Les hôpitaux sont catégorisés. Vous avez les hôpitaux de premier niveau de soins, c'est les hôpitaux de zone, après les régionaux, les nationaux, l'hôpital de référence qui est le CHIC. Si l'hôpital doit être ouvert à toutes les bobologies, ben, ils seront surchargés et pourront plus faire les soins hautement spécifiques.
5: Oui, il y a des spécialités comme la gynécologie.
6: La gynécologie, on l'a depuis l'hôpital de zone. C'est une césarienne qu'on ne peut pas faire à Kandy, qu'on ne peut pas faire à Cotonou, et qu'on ne peut pas faire à Malanville.
5: Mais puisque c'est le matériel de pointe, on aimerait être suivi par ce qu'il y a de mieux.
6: Dans un premier temps, on a priorisé ce que nous n'avons pas encore, ce qui nous obligeait aux évacuations sanitaires. Dans un second temps, ce que vous dites, la question est déjà adressée et en cours. On va ajouter les autres spécialités, la pédiatrie, la gynéco. Mais dans une première fois, ce n'était pas ça la priorité. Il faut toujours prioriser. Sinon, en majorité, tout ce qui concerne la pédiatrie, aussi ce qui concerne la gynéco-obstétrique, on sait déjà le fait. Parce que vous n'avez pas oublié les femmes, encore que le ministre de la Santé est un gynéco-obstétricien. Si je vous ai expliqué, c'est le Béninois ou l'humain qui est comme ça. Parce qu'on a dit que là-bas, c'est le meilleur, on dit, bon, nous allons tous là-bas. On laisse les autres, mais les autres font également des soins, des choses hautement superbes. On ne va pas tous aller au CHIC. On va au CHIC quand le besoin s'impose.
5: Revenons sur cette mesure, le milliard, est-ce qu'il est suffisant pour tous les hôpitaux du Bénin?
6: C'est déjà quelque chose, c'est déjà beaucoup. Il n'est forcément pas suffisant, et même si on donnait peut-être 100 milliards, ce ne serait jamais suffisant. C'est un début. Le gouvernement n'a jamais dit que c'est ce milliard pour toute la mesure. On a dit pour démarrer tout de suite.
5: Cette année?
6: Pas cette année, tout de suite, et ça a déjà démarré, comme l'a dit le ministre de la Santé, pour démarrer. Et c'est surtout pour les intrants, c'est-à-dire les médicaments et les consommables.
5: Donc c'est pas le milliard qu'on saucissonne, on envoie dans tel hôpital. Expliquez-nous comment est-ce que c'est de l'argent que vous envoyez vers les hôpitaux?
6: Le ministre de la Santé, dans les prochains jours, viendra nous dire comment ça va gérer, mais c'est pas un partage de gâteau non plus. Nous avons une centrale d'achat, qui est la SOBAPS, qui va mettre désormais les médicaments à disposition. Un hôpital ne disait pas parce que je n'ai pas l'argent pour envoyer la SOBAF, je n'ai pas de médicaments, je n'ai pas de consommables. Les hôpitaux doivent pouvoir définir leur seuil de consommation. Aujourd'hui, on a déjà demandé depuis, pas aujourd'hui, donc rendre copie plutôt aujourd'hui, depuis 2 semaines, de faire une évaluation sur le stock actuel.
5: Justement,
6: et par rapport aux besoins, qu'est-ce que cela induit comme gap? Donc chaque hôpital doit savoir ce dont il a besoin. D'abord avoir l'exhaustivité des médicaments qui ont été identifiés pour que la mesure soit effective. Évaluer le stock et savoir que d'ici 3 mois, nous avons le stock suffisant. Sinon, la SOBAF va répondre à ce besoin. Il ne s'agira pas de partager l'argent aux hôpitaux, non.
5: Donc, c'est selon les besoins habituels des hôpitaux que le dispatching se fera.
6: Exactement, selon leurs besoins exprimés.
5: Et qu'est-ce que vous leur envoyez? C'est des seringues, c'est des médicaments?
6: Vous voulez qu'on rentre dans les détails, madame?
5: Pourquoi pas?
6: Mais on a dit médicaments et consommables. Si j'ai en urgence, quand je viens, je fais une hémorragie, j'ai besoin de sang. C'est-à-dire la banque de sang de l'hôpital doit disposer assez de sang pour répondre. Si dans l'urgence, j'ai besoin des fils de suture, des compresses, il y en a. Si j'ai besoin des médicaments contre la douleur, les antibiotiques, il y en a là tout de suite.
5: Des cathéters, tout ça.
6: Tout ça, c'est là tout de suite.
5: Les hôpitaux sont approvisionnés.
6: Approvisionnés, voilà, vous avez trouvé l'expression juste, approvisionnés en étant nécessaire pour répondre à la mesure. On ne peut pas dire, bon, nous n'avons pas telle chose, et demander à votre maman d'aller acheter. Non. L'hôpital doit faire l'obligation d'avoir tout de soins sur
5: le
6: champ.
5: Et comment le stock est géré pour qu'il y ait de la transparence, pour ne pas que les consommables aillent ailleurs ou soient dévoyés l'usage?
6: Vous avez raison. C'est ça également une des contraintes auxquelles nous devons faire face. Le mécanisme de suivi est sûr que les médicaments mis en place vont aller uniquement pour les soins du malade et qu'on ne fera pas, on ne va pas créer des déviances. Vous savez, le secteur est en train d'être nettoyé depuis un certain temps de cette déviance. Il y a un mécanisme qui sera mis en place. Il y a quelqu'un qui sera forcément responsabilisé. Il y a forcément de la documentation classique ou de la digitalisation qui va accompagner pour une traçabilité. Parce que toute mesure mise en place doit être évaluée. Qu'est-ce que ça nous a coûté? Quelles sont les difficultés? Et au fur et à mesure, surmonter ces difficultés, ces obstacles. Donc forcément, il y aura une organisation qui sera mise en place pour une meilleure gouvernance et également pour une meilleure évaluation et également pour monitorer.
5: Et il y aura un œil sur le stock pour ne pas qu'on soit surpris de, on va dire, du déficit d'un consommable.
6: C'est une question de gestion de stock dont les logisticiens seront mis à profit pour pouvoir à tout moment évaluer. Il n'y aura pas de surprise parce que l'urgence vitale Mais ça ne commence pas de surprise. Il faut que tout soit planifié. On ne va pas dire qu'on a fait la mesure pendant 3 mois et au 4e mois, il manque d'intrants. Non. Il y a un mécanisme qui est mis en place depuis la pharmacie, parce que c'est un rôle essentiel de la pharmacie pour ce qui concerne les médicaments et les consommables, de surveiller et d'avoir le seuil d'alerte.
5: Oui, parce qu'on ne va pas dire, on envoie un parent à la pharmacie et on dit il n'y a plus de ce produit-là à la pharmacie.
6: Les parents n'iront même pas à la pharmacie pour la mesure.
5: Donc c'est les professionnels
6: qui vont donner, ils vont juste faire face à leur facture.
5: Donc on n'appellera pas un temps et...
6: Maman Amina, il y a eu ordonnance, non. Pour ça, non.
5: On règle. Il n'y a pas de ça.
6: Non, on règle ça.
5: Vous-même.
6: Parce qu'en temps normal, quand tout va se stabiliser, un malade à l'hôpital, plus personne n'aura d'ordonnance, hein. Plus personne. Vous faites face uniquement à vos factures. Parce que l'hôpital se donne de tous les moyens pour vous soigner. Mais quand je dis à quelqu'un, voilà une ordonnance, va m'acheter des produits, qui atteste de la qualité des produits qu'on me ramène? Personne. Personne n'atteste de la qualité des produits qu'on me ramène.
5: Mais c'est dans une pharmacie, normalement c'est préalablement fait.
6: Est-ce que vous savez, avant que les gens, quand on leur donne une ordonnance, ils tombaient à Djégoulé?
5: Vous avez tout cassé, non? Ou bien
6: on a essayé de tout nettoyer, mais il y a toujours... Vous êtes journaliste. Vous suivez avec nous que, à part le Bénin, les gens utilisent nos frontières comme ça pour continuer à ramener de manière frauduleuse. La douane et la police essaient tant bien que mal de rattraper. Donc, pour que l'hôpital... c'est une question de sécurité du patient. Nous devons tout mettre en place pour savoir que notre patient que nous soyons, on respecte tous les normes qui sont de sécurité. Ce n'est pas le médecin qui fabrique le médicament. Il a admis ce médicament qu'on lui a donné. S'il a bien fait son diagnostic, il a bien posé son acte, et le médicament qu'il va accompagner n'est pas de qualité. C'est pour ça que l'hôpital, de plus en plus, doit s'assurer de tous les intrants qui entrent dans la ligne de prise en charge. Donc aujourd'hui, c'est les urgences vitales. Mais dans les jours ou les mois à venir, ce sera la prise en charge globale. Ça se fait déjà dans les privés. Vous allez dans certaines cliniques, je ne vais pas citer leur nom. On ne vous donne pas d'ordonnance. Même dans ce pays, dans le public, par le passé, à la Chia de Parakou, les parents ne recevaient pas d'ordonnance. Ils recevaient de factures. Donc nous devons nous habituer. Et aujourd'hui, quand on dit facture, ça fait lever un peu les cheveux sur la tête. Mais quand l'obligation d'être assuré va s'imposer à tous, ce sont ces structures qui vont faire face aux factures pour notre bien-être.
5: Donc on n'aura pas ce stress-là à aller chercher les médicaments.
6: Le gouvernement se bat pour nous ôter ce stress afin que nous soyons plus positifs pour la nation.
5: On va observer sur la durée ce que ça donne et justement sur
6: on
5: la
6: va
5: durée...
6: Pas, on ne va pas observer. On va prier, on va travailler pour que ça soit effectif.
5: Oui, travailler. Parce qu'il faut être en action.
6: J'ai dit prier, travailler pour... Chacun doit donner du sien.
5: Ah, si on dit seulement prier, c'est comme une démission, on met tout dans la main de Dieu, alors que Dieu nous a donné tous les moyens.
6: J'ai ajouté immédiatement travailler. Prier, c'est-à-dire mettre tous les moyens.
5: Alors, comment le gouvernement fait pour assurer la disponibilité de tout ce qui est consommable sur la durée, vraiment? Parce que là, il y aura des gens qui n'auront pas les moyens.
6: Vous dites qu'il y a des gens qui n'auront pas du tout les moyens. Donc, ça veut dire qu'ils sont probablement classés indigents. Vous savez, la prise en charge des pauvres STEM qui est là pour faire face. Pour payer. Je vous ai dit.
5: Est-ce que ce système-là est bien huilé pour absorber tout ça?
6: Bien sûr, totalement huilé. Les autres seront obligés de prendre une prise en charge. Autrement dit, quel que soit le mécanisme, nous devons pouvoir renouveler le stock au niveau de chaque hôpital. C'est ça l'objectif. On commence, il y a une dotation initiale, certes, mais après, il faut que ce stock soit continuellement renouvelé.
5: Donc ça, c'est seulement dans les hôpitaux publics, hein? Ou bien est-ce qu'il y a des hôpitaux semi-confessionnels
6: Pour le moment, nous démarrons par les hôpitaux publics. Mais tout à l'heure, je vous ai dit que cette mesure n'est pas quelque chose de nouveau, c'est nous rappeler à nos obligations. C'est-à-dire que ce soit hôpital public, semi-confessionnel, hôpital et clinique privée, nous devons tous faire ça, cela. Tous faire face à cela. Mais la mesure actuellement, dans sa phase initiale, nous concentrons nos énergies sur les hôpitaux publics, sur les établissements de soins publics.
5: Donc à long terme,
6: tout le monde, by force.
5: Pour ceux qui viennent de nous rejoindre, sachez que vous êtes sur Bip Radio et nous recevons Dr Ange Doussou, conseiller technique à la médecine hospitalière, et nous évoquons la nouvelle mesure concernant la prise en charge systématique des urgences vitales dans tous les centres de santé publique du Bénin. Alors, docteur, je vous propose de répondre à quelques questions enregistrées sur la page Facebook de Bip Radio. Il y a plusieurs questions qui ont déjà été prises en compte au début de l'émission. On passe en revue donc quelques-unes. Et il y a un des internautes qui dit « Sur le terrain, même une aide-soignante va vous dire d'aller chercher ceux qui ont pris cette décision pour venir faire le travail. » Donc, quand c'est comme ça, à qui s'adresser ?
6: Très bien. Ouais, comme je l'ai dit, il y a parfois parmi nous des gens qui tardent à rentrer dans les rangs, comme on dit. Le ministre de la Santé l'a dit hier, tout agent épinglé sera puni, sévèrement puni. Première chose. Deuxième chose, le ministre de la Santé a donné un numéro, le numéro vert du ministère de la Santé, le 01 91 44 44 44, sur lequel les plaintes sont adressées. La réaction est automatique parce que c'est une ligne que le ministre lui-même et donne les instructions au fur et à mesure, 24 heures sur 24. Ça va vous paraître bizarre, mais cela est totalement effectif.
5: Si on est, il y a un problème de la prise en charge urgente, vitale, on peut appeler ce numéro.
6: Tout à fait. C'est un numéro sur lequel vous pouvez laisser message, audio, tout via WhatsApp. Aussi, je vais inviter la population, je ne vais pas dire à être tolérante, mais à accompagner les agents de santé dans leur travail. Parce qu'il y a également des gens qui exagèrent. Et n'oubliez pas que l'agent de santé en situation de travail au front, comme on dit, tout comme le soldat ou le policier, est aussi dans une situation de stress. Et quand vous lui augmentez son stress parce qu'on s'est mal comporté, malheureusement, cela dévient. On va inviter les uns et les autres. C'est pour ça que j'ai dit que ça nous rappelle à notre humanisme à être assez tempéré, à être assez modéré. Les gens de santé, ils ont l'obligation d'accompagner les malades en état de souffrance, que les parents également soient parfois moins agressifs. Parce que ça, on n'en parle souvent pas. Parce que nous, c'est d'abord nos obligations qui nous intéressent. Pour que, parce que c'est une relation entre le soignant et le soigné, pour que cette relation se passe au mieux, afin que chacun ait satisfaction. L'agent de santé ait satisfaction d'avoir administré des soins de qualité, le patient et son entourage sont satisfaits d'avoir eu des soins de qualité.
5: La suite, il y a des questions qui ont déjà été prises en compte. Hein. Par exemple, quelqu'un qui demande quelles sont les conditions d'accès à cette mesure, sur quelle base les personnes sont choisies.
6: On ne choisit pas, on fait un tri des urgences. Toute l'urgence doit être systématiquement admise, quel que soit l'état d'urgence. Tu viens à l'hôpital, on t'admet d'abord, on t'écoute, on t'examine et on détermine ton état. Et c'est en fonction de ça que le reste des événements vont suivre leur cours.
5: Il y a une question précise d'un autre internaute qui fait ce commentaire. La mesure ne sera pas bénéfique à des populations qui vivent dans les zones où il n'existe pas de spécialistes. Exemple, savez-vous qu'il n'y a pas un seul cardiologue dans les collines? C'est la question qu'il pose. Est-ce que c'est vrai?
6: Ben, ce n'est pas vrai. Quand je prends le cas des collines, à l'hôpital de zone de Savet, à l'hôpital de zone de Tassa, et je crois aussi Savalou, je sais que les collègues directeurs qui sont là ont pris les dispositions pour organiser des consultations de cardiologie. Il ne s'agit pas d'une question de spécialiste, il s'agit d'une question d'urgence vitale. Et tout agent de santé est habilité à prendre en charge les urgences vitales.
5: Par exemple, un infarctus du myocarde, une crise cardiaque.
6: Un infarctus du myocarde, c'est aux urgences, c'est pas d'abord dans un service de cardiologie, c'est d'abord aux urgences. Après, on fait appel aux spécialistes pour la suite des événements. Je vous dis, question de vie, il faut agir tout de suite et maintenant. Mieux, le gouvernement a précédé les faits, ou du moins c'est dans son programme d'action. Avant au Bénin, on n'avait pas de médecins d'urgence, ni des infirmiers spécialistes d'urgence. Depuis 2 ans ou 3 ans, actuellement nous formons des médecins pour les services des urgences. Oui, ça fait 3 ans cette année. Les premiers infirmiers sont sortis parce qu'ils ont 2 ans de formation pour un master en soins d'urgence médicale. Les médecins ont 4 ans, ils sont en train d'aller en 3e année. Et tous ont eu des bourses. 20 bourses pour les médecins, 20 bourses pour les infirmiers. En 2 ans pour les infirmiers, ça veut dire 40. Cette année, ça a fait 60. La même chose pour les médecins. Ils ont tous eu des bourses pour pouvoir être formés et faire face aux urgences. Donc quand ils vont finir, là, les infirmiers, on les répartit sur l'ensemble du territoire. Les médecins aussi, pareil. Donc ceux-là sont encore plus outillés que ceux qui étaient au front, qui ont été habilités pour pouvoir prendre en charge les urgences. Je ne sais pas d'une question, je n'ai pas cardiologue, je n'ai pas ceci. Non, je vous ai dit, tout à l'heure, c'est pas qu'on traite le malade en 2 secondes. On stabilise son état. Après, le spécialiste va prendre le relais.
5: Et l'autre question, c'est est-ce que le fonds d'indigence va être rétabli?
6: Je vous dis qu'il y a plein de mécanismes que le gouvernement met en place depuis un certain moment pour rendre les choses pérennes. quand on dit fonds d'indigence, c'est la volonté d'un gouvernement. Un tel gouvernement peut le retenir, tel gouvernement va dire non. Mais quand on met en place un mécanisme d'assurance, c'est pour toujours. Et le mécanisme d'assurance tel qu'il a été conçu, je vous ai dit qu'il y a les pauvres extrêmes. C'est les indigents, les pauvres extrêmes. Et là, c'est l'État lui-même qui fait face. Donc, il y a un fonds pour faire face à la grande indigence.
5: Et quelqu'un qui demande, est-ce que la césarienne sera prise en compte?
6: Nous en avons discuté tout à l'heure. Dans les cas d'urgence vitale, la césarienne est prise en compte. Et tout césarienne finit toujours par devenir, même si elle n'est pas urgence vitale au départ, ou le besoin du moins de la césarienne, si elle n'est pas une urgence vitale au départ, ça finit par s'imposer. Quelqu'un qui vient, qui peut-être est en dystocie, c'est-à-dire d'éviter d'accoucher, on se dit, bon, on attend. Parce qu'il n'y a pas qu'une urgence vitale. Peut-être dans une heure, dans deux, dans trois heures, ça va devenir une urgence vitale parce qu'une souffrance fœtale a commencé. Ou bien ça va devenir une urgence vitale parce que les contractions sont devenues très fortes et on craint une rupture utérine.
5: Et quelqu'un qui sait déjà que ce sera une césarienne pour cette personne-là?
6: Donc ça, c'est une césarienne programmée. Oui. Ce n'est plus une urgence, ni une urgence vitale.
5: Oui, c'est parce que lui, il veut savoir s'il si sait déjà que sa femme va passer par une césarienne.
6: Je vous ai dit que c'est un état clinique. C'est plus un état clinique qu'un diagnostic ou un état posé. C'est un état clinique. On dit un état de danger imminent, de fin de vie imminente si on n'agit pas.
5: Donc, une césarienne programmée, ça sort de ce cadre.
6: La césarienne n'est pas une maladie, c'est un acte posé par un médecin gynécologue pour sauver soit l'enfant d'abord ou la mère. Donc, ça dépend de la pathologie sous-jacente qui impose la césarienne ou l'urgence qui impose la césarienne.
5: Donc ça dépend, c'est pas toutes les césariennes qui sont couvertes par
6: c'est
5: cette
6: vrai que
5: mesure.
6: Césarienne, on a ce mot dans nos têtes, que la césarienne n'est pas une maladie, c'est un acte médical pour sauver la maman ou sauver l'enfant.
5: Quelqu'un demandait les dialysés.
6: La dialyse est une maladie chronique. Donc, plus dans ce vocal, n'est pas une urgence médicale, ni moins encore une urgence vitale. Mais celui un malade dialysé peut présenter des tableaux d'urgence vitale. Je suis dialysé, je peux avoir une complication d'anémie sévère. Ça devient une urgence vitale. Je suis dialysé, je présente un tableau d'OAP, donc de gueule, aiguille des poumons, je rentre en dyspnée. C'est une urgence vitale. Donc je vous ai dit, c'est moins une question de diagnostic, c'est plus une question d'état clinique et de détresse vitale.
5: Non, je vous lis tout le message.
6: Mais lisez.
5: Même s'il faut saluer un geste humanitaire, c'est surprenant. Pourquoi après 10 ans de Arche, c'est la preuve d'un échec? Sinon, l'Arche avait bien fonctionné. Une telle mesure parallèle n'aurait pas été prise. C'est surprenant aussi parce qu'il y avait le fonds sanitaire des indigents de 1 milliard chaque année sur plusieurs années sans évaluation de ces mesures antérieures. On ne peut tirer des leçons sérieuses pour ensuite aller vers de nouvelles mesures pérennes.
6: On ne va pas rentrer dans les polémiques. Et toutes mesures qu'on met en place, on l'évalue. L'Arche avait défini son panier. Et dans ce panier, il y a les urgences et des états cliniques qui ne sont pas des urgences. Donc, l'Arche est encore même plus large. Quand vous allez voir, visiter le panier, il y a les soins qui sont contenus dans ce panier. Ici, la mesure concerne les urgences vitales, qu'elles soient contenues dans le panier de l'Arche ou pas. Donc, vous voyez la différence.
5: Quel est le mode de paiement ou de recouvrement après la prise en charge? Bon, c'est vrai qu'on a évoqué ça.
6: Nous avons largement débattu de cette question.
5: Cette décision est salutaire, mais j'ai été prise en charge le mois passé sans pouvoir tout payer la facture qui se lève et que la maladie n'est pas bien soignée. Ou je dois encore m'y rendre pour un autre contrôle. Je paierai comment, vu que c'est la même maladie?
6: On paye toujours, ou quelqu'un paye.
5: Bah, je pense qu'on a fait le tour. Le reste des questions ont déjà été prises en compte. Il y a des questions qui reviennent sur les maladies concernées, les cas pris en charge. Maintenant, on va passer à notre rubrique, le oui-non, dans l'entretien grand format. C'est une série de questions qu'on soumet à l'invité et il répond par oui ou par non.
6: Je vais vous rappeler que la médecine n'est pas une science rationnelle. Donc, on saurait rester dans des cas quand oui ou non. Mais j'apprécierai.
5: Vous avez la possibilité de prendre un seul joker. Vous répondez par oui ou par non, mais après, vous justifiez, en fait.
6: D'accord.
5: Donc, vous avez la latitude de vous étendre sur... de justifier vos réponses. Donc, on va partir avec l'accompagnement de Razak Moussa. Alors, question numéro 1 pour le docteur Ange Dossou. Cette mesure réduira-t-elle le taux de décès dans nos hôpitaux? Oui ou non?
6: C'est oui.
5: Oui. Et deuxième question pour vous. Y aura-t-il des sanctions contre les agents qui ne respecteraient pas cette mesure? Oui ou non?
6: C'est oui, immanquablement.
5: Et est-ce que la mesure sera évaluée?
6: Oui, obligatoirement.
5: On va passer maintenant aux justifications de vos réponses. Vous avez donc la parole pour justifier vos oui et vos non. La première question, vous avez répondu oui. Je vous rappelle la question. Cette mesure réduira-t-elle le taux de décès dans nos hôpitaux?
6: On vous a dit tout à l'heure dans sa définition que l'urgence vitale, c'est toute situation clinique où il y a un danger immédiat de mort ou de séquelles graves. Si c'est réglé, donc, on réduit forcément les décès. Parce que si le maladie vient, on attendait, on prenait du temps avant de le soigner, il est plus proche de la mort. Mais si on le fait tout de suite, on réduit ce risque. Forcément, les décès intra-hospitaliers, le taux sera réduit.
5: Est-ce qu'on avait les chiffres du nombre de personnes qui décèdent, qui perdaient la vie
6: à l'hôpital? Oui, les chiffres, je ne les ai pas en tête, mais tout s'évalue dans les hôpitaux. Et nous savons, on a plusieurs indicateurs. Donc, on va à l'évaluation comparer les indicateurs des décès intra-hospitaliers, surtout au service des urgences, par rapport au moment où la mesure a été mise en place. Et on vous communiquera les chiffres en son temps.
5: C'est parce que les indicateurs montraient qu'il y en avait de plus
6: trop,
5: en plus.
6: Et n'oubliez pas également l'insatisfaction de la population qui est notre premier indicateur.
5: Oui, parce qu'une vie perdue, c'est une vie de trop.
6: Il n'y a pas de pierre de rechange. Pour un organe qui est perdu ou quelqu'un qui meurt, on n'a pas de pièce de rechange. Les robots ne remplacent pas encore l'homme. Donc, nous devons tout faire pour sauver la vie. Nous n'avons pas obligation de résultat en tant que médecin. Nous avons obligation de moyens. Mais tous les moyens possibles pour sauver le malade.
5: Alors, le 2, vous avez dit oui, c'est... Est-ce qu'il y aura des sanctions?
6: Naturellement, cela a commencé. C'est vrai qu'on ne communique pas là-dessus. Parce que notre objectif n'est pas de voir les agents de santé en prison, n'est pas de voir les agents de santé punis. Notre objectif, c'est qu'ils changent de comportement. Parce que le paradigme a changé. Mais ceux qui ne vont pas se mettre dans les rangs seront, comme je dis, mis dans les codes. Donc, automatiquement punis. Parce qu'on a assez sensibilisé, on a assez informé. Et les agents de santé doivent ôter de leur tête qu'ils sont des dieux. Ils ne sont pas des dieux, nous sommes des serviteurs. Un serviteur se plie en mille pour donner satisfaction à celui qui s'appelle monsieur ou madame le malade.
5: Et est-ce que vous nous rappelez le recours dont dispose le parent de patient ou bien le patient?
6: Ben, le ministre l'a communiqué et cela existe depuis longtemps. On l'a fait que rappeler qu'il y a le 01 91 44 44 44, qui est le numéro WhatsApp sur lequel toutes les plaintes vont être déposées, analysées, et puis les réponses données. On verra même s'il faut même, à la limite, même donner des numéros pas hôpitaux. Mais pour le moment, c'est le seul numéro vert sur lequel le numéro WhatsApp du moins, sur lequel toutes les plaintes sont déposées et analysées au fur et à mesure, 24 heures sur 24.
5: On vient à la troisième question. Vous avez dit oui. Évaluation. Est-ce qu'il y aura une...
6: Vous connaissez la fabrique de mal du gouvernement. Il n'y a rien. Avant que quelque chose d'abord soit mis en œuvre, ça passe ce que j'appelle des laboratoires. Ça s'étudie, ça s'analyse, ça calcule sur tous les angles et on met en œuvre. Et malgré ça, on se donne le temps d'évaluer. C'est pragmatique. On a changé de fonction, on était plus assis à l'administratif, sans grande évaluation, mais aujourd'hui, le pratique a fondamentalement changé. Il faut évaluer, réajuster si possible.
5: Est-ce que c'est parce que le système d'assurance n'est pas encore ce qu'il doit être? C'est à cause de ça que vous avez mis cette mesure en place?
6: Je dirais oui et non. Oui, parce que si le système d'assurance est mis en place, on n'a pas à tendre la facture à quelqu'un. Non, parce que ce n'est pas seulement le système d'assurance seul qui suffit, c'est l'organisation au sein des hôpitaux. Pour qu'on sache que tout est en place, on n'a pas dit aller me chercher tel produit. Le malade vient soigner totalement. Et on sait à qui donner la facture. À qui donner la facture, c'est le système d'assurance. Le travail de soins immédiat, d'abord s'organiser pour... Ça, c'est à l'hôpital. Ça ne dépend pas de l'assurance. Quand on dit assurance, c'est juste pour le paiement de la facture. Ce n'est pas l'organisation du travail. Je peux ne pas être aussi assuré, être bien soigné, parce que j'ai ma poche.
5: Mais pour combien de temps?
6: Ben voilà, ça c'est autre question. Donc c'est d'abord l'organisation du système, la mise en œuvre, pour qu'on soit sûr que n'importe qui à l'hôpital, on le soigne. Et pour cette fois-ci, c'est d'abord les urgences vitales.
5: Nous sommes quasiment à la fin de cette émission, docteur Dossou. À qui avez-vous envie d'adresser un message?
6: Ben, je vous ai dit tout à l'heure que c'est à trois niveaux d'action. Le premier niveau, c'est le gouvernement, qu'on félicite et qu'on remercie. Le deuxième niveau, c'est les hôpitaux. Et peut-être c'est à eux, mon premier message, les hôpitaux et les agences de santé, nous devons redorer nos blasons, nous devons donner le meilleur de nous-mêmes. Le ministre de la Santé nous appelle à ça, pour que cette mesure soit totalement mise en œuvre, ce qui non seulement nous permet de sauver des vies, mais de regagner capital confiance avec la population que nous soyons. Le second message, c'est pour les citoyens, nous devons faire preuve de citoyenneté. Quand on dit preuve de citoyenneté, c'est faire face à ses obligations. Quand on va être soigné, parce que quand on va au marché, on ne prend jamais le pain ou la tomate de quelqu'un pour rentrer en pays. Donc à l'hôpital également, ce que nous avons de plus cher, c'est la vie, c'est de ça qui est difficile de là. Nous devons prendre les dispositions pour pouvoir honorer les frais. Cette fois-ci, on nous exemple de l'obligation de les honorer tout de suite avant soin, mais quand l'urgence est passée, est levée, il faudrait que chacun participe en honorant les factures, quel que soit le régime d'assurance auquel il est soumis. Également, j'en appelle à nos leaders religieux, à nos leaders au niveau de la société, à nos élus, de sensibiliser davantage la population à l'effet qu'ils participent activement à la mise en œuvre de cette mesure, en honorant les factures après que l'urgence soit levée.
5: Merci docteur Ange Dossou, c'est donc fini pour l'entretien grand format. On remercie aussi Razak Moussa qui a assuré la partie technique de cette émission. Et surtout, merci à vous, chers auditeurs, pour votre attention. 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

0: Il est 13h. 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

0: bonjour à toutes et à tous et merci de toujours nous préférer pour vous informer. Au sommaire de Bip Info 13h de ce lundi 29 juillet 2026, la France sort à peine d'une canicule meurtrière. Qu'un nouvel épisode de forte chaleur est déjà annoncé. Des Béninois vivants sur place racontent dans ce journal le quotidien sous des températures extrêmes. Cette période de résultats scolaires, comment gérer le stress, l'attente ou la déception? Les conseils d'une psychopédagogue à suivre dans ce journal. Et puis une fierté pour le Bénin, le miel de karité Yuki décroche la plus haute distinction au Honey London Awards. Son promoteur est notre invité dans ce journal. Voilà pour les titres, merci de rester avec nous. Le ciel sera changeant cet après-midi. Des nuages laisseront place au soleil de temps à autre. Mais quelques pluies pourraient tomber dans certaines localités en soirée. Le ciel restera en partie nuageux avec un faible risque de pluie. De nouvelles pluies pourraient toutefois survenir dans la nuit. Les températures seront comprises entre 26 et 29 degrés Celsius. Les corrections des copies du baccalauréat session de juin 2026 ont démarré ce lundi 29 juin. Plus de 70 000 candidats ont composé cette année. Les corrections se poursuivront jusqu'au 4 juillet. Les résultats de la première délibération sont attendus. Le 8 juillet, ils seront suivis des épreuves facultatives de l'EPS et des épreuves orales pour les candidats admissibles. La troisième et dernière délibération est prévue pour le 18 juillet 2026 et les relevés de notes seront distribués les 20 et 21 juillet 2026. Pendant que les correcteurs sont à pied d'œuvre, des milliers de candidats attendent désormais le verdict, une période parfois difficile à vivre. Si les candidats au CEP connaissent déjà le sort, ceux du BEPC, du baccalauréat restent dans l'attente. Comment vivre cette période et comment réagir, que le résultat soit favorable ou non? Écoutons les recommandations de Bernadette Koudja, psychopédagogue.
1: Un résultat, qu'il soit bon ou mauvais, c'est juste une information sur un parcours. Ce n'est pas un jugement sur la valeur de l'enfant. Quand c'est la réussite, il faut féliciter l'effort. Il ne faut pas seulement féliciter le résultat. Dire à l'enfant « tu as bien travaillé » plutôt que simplement « tu es intelligent ». Ça lui apprend que c'est l'effort qui paye, pas un don qu'on a reçu ou qu'on n'a pas. Et quand c'est l'échec, c'est là que tout se joue. Le candidat a besoin qu'on accueille son émotion, sa tristesse, parfois sa colère, sans la minimiser bien sûr, ni en faire un drame. Et le parent, le réflexe à éviter à tout prix, c'est la honte, la comparaison, des phrases qui blessent. Parce que ce sont elles qui isolent l'enfant au moment où il a le plus besoin de se sentir soutenu. Et la honte des regards des autres, la peur d'avoir déçu, peuvent peser plus que lourd que l'échec lui-même. Donc à tous parents qui nous écoutent aujourd'hui, si votre enfant s'isole, s'il dit des choses comme « je ne sais à rien » ou « vous seriez mieux sans moi » ou s'il devient étrangement calme après avoir été très abattu, ne minimisez pas. Posez la question simplement. « Je m'inquiète pour toi. Est-ce que tu as des pensées de te faire du mal ?» Contrairement à ce qu'on peut croire, poser cette question ne pousse pas à l'acte. C'est le silence qui est dangereux, pas la parole. Et pour finir, je voudrais juste vous dire ceci. Que le résultat soit une réussite ou un échec, l'essentiel c'est que l'enfant ou le jeune adolescent sache qu'il a toujours sa place à la maison et qu'il n'est jamais seul face à ça.
0: Et de la réussite scolaire à l'excellence technologique, il n'y a qu'un pas. Le Bénin poursuit la sélection de son équipe nationale d'intelligence artificielle après les épreuves organisées le 27 juin dernier. Les résultats sont attendus dans les prochains jours. Au total, 150 jeunes Béninois ont participé à la première édition des Olympiades nationales d'intelligence artificielle. 16 candidats seront retenus pour une phase de préparation intensive. 8 d'entre eux représenteront représenteront le Bénin aux Olympiades internationales d'intelligence artificielle prévues du 2 au 8 août 2026 à Astana, au Kazakhstan. Selon le gouvernement, cette initiative entend révéler les meilleurs talents du pays et à renforcer les compétences des jeunes dans le domaine de l'intelligence artificielle. Autre actualité, les préparatifs du 1er août prennent forme sur le boulevard de la Marina à quelques jours donc de cette célébration. Les préparatifs s'accélèrent depuis le 26 juin. Des tribunes sont installées progressivement sur l'esplanade de l'Amazon pour accueillir les festivités officielles du 1er août. Ces travaux entraînent un léger ralentissement de la circulation dans la zone. Constat sur place avec Apollinaire Badotolé, reportage présenté par Léona Claudel, Sonia Ekpon.
2: Depuis le 26 juin 2026, des tribunes sont en cours d'installation sur l'esplanade de l'Amazon afin d'accueillir les festivités officielles du 1er août. Le boulevard de la Marina reste accessible aux motocyclistes et aux automobilistes. La route n'est pas barrée, mais la circulation est légèrement perturbée. Au niveau de l'esplanade de l'Amazon, des chicanes ont été installées, divisant la chaussée en deux voies distinctes et entraînant un ralentissement de la circulation. Richard, conducteur de taxi-moto, rencontré sur les lieux.
3: Quoi, ils ont divisé la voie en deux. Vraiment, c'est difficile pour nous de passer.
2: Pour Roger, un autre usager, la présence des chicanes ne perturbe pas ses déplacements habituels. Il relève toutefois l'absence des véhicules poids lourds sur cette portion de route. On note aussi la présence des agents de la police républicaine mobilisés pour mieux réguler la circulation dans cette zone.
0: À plusieurs milliers de kilomètres du Bénin en France, les fortes chaleurs bouleversent le quotidien. Le pays vient de traverser une canicule exceptionnelle. Débuté le 17 juin dernier, l'épisode de forte chaleur a entraîné, selon les autorités sanitaires, un excès d'environ 1000 décès depuis le 24 juin. Même si ce bilan reste inférieur à celui de la canicule de 2003, les températures extrêmes ont fortement perturbé le quotidien de millions d'habitants, parmi eux des Béninois installés en France. Comment vivent-ils cette période de chaleur intense? Octave et Bruno racontent le quotidien devenu particulièrement difficile.
4: La canicule, c'était vraiment horrible. Par exemple, la messe, nous, on était à 40 degrés. C'était pas facile. On était obligé de dormir, même à poil, parce que vraiment, la chaleur était extrême, était à son paroxysme. Il faisait vraiment sec. Il y avait même le vent qui ne passait pas. Et c'était pas comparable à ce qu'on vit en Afrique. Donc, dans cette canicule, je suis parti travailler. Moi, je travaille en restauration. Et puis, on était à 110 degrés.
5: Concernant la canicule, moi, personnellement, j'étais à Paris. C'était pas le soleil qui tapait, c'était plutôt l'humidité qui nous empêchait de respirer confortablement. Donc, dans la journée, il vaut mieux ne pas sortir. Si vous êtes vraiment obligé de sortir, il faut vraiment une bouteille d'eau ou d'une gourde pour s'hydrater. Parce que sinon, vous pouvez perdre les pédales, comme on dit. Pour la nuit, c'est comme Octave avait dit. Il faut ouvrir les voilets la nuit et les fermer la journée.
4: Il faut aussi avouer que pendant cette période, dans les magasins comme Action, Auchan, qui n'avaient plus des ventilos ni des climatiseurs parce qu'il n'y en avait plus, le stock est complètement terminé vu le besoin et tout. Des fois, il fallait les magasins, généralement, ils ouvrent à 8h, 9h. Mais déjà à 6h, il y avait déjà un nombre impressionnant de personnes qui viennent de part et autre de la région pour prendre des ventilos. Mais sur place, malheureusement, le stock, il n'y en avait plus. C'était pas la joie.
0: Selon les prévisionnistes, les températures repartiront à la hausse dès le début du mois de juillet. Cette nouvelle canicule pourrait durer plusieurs jours et toucher une grande partie du territoire français. C'est ainsi que nous mettons un terme à cette édition de BIP Info 13h, mise en onde par Junior Doha, présentation Romario Rumpé. Merci à toutes et à tous de nous avoir suivis. L'info continue sur BIP Radio et tout de suite, la page invitée.
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0: Une consécration internationale pour le miel béninois, le miel de karité de la marque Yuki, vient de remporter, ou plutôt a remporté ce week-end, le prix de Platinum aux Zonay London Awards en Grande-Bretagne. Il s'agit de la plus haute distinction décernée par cette compétition internationale dédiée au meilleur miel du monde. Le trophée a été remis samedi dernier à son promoteur Kefil Oussou. Il est notre invité.
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7: Bonjour Monsieur Kefil Oussou, vous êtes le promoteur de la marque Yuki, récompensé au ONI London Award. Comment avez-vous vécu cette distinction?
8: Nous avons vécu cette distinction avec tellement d'émotion, parce que c'est beaucoup d'années de travail derrière et beaucoup d'apiculteurs qui sont derrière ce miel, qui sont invisibles. Et aujourd'hui, à travers cette distinction, c'est un honneur, un hommage à toutes ces personnes-là. Le London International Honey Award, c'est la plus grosse distinction en termes de produits apicoles de miel. Cette association permet justement aux négociants, aux apiculteurs, aux scientifiques, aux chercheurs, aux blogueurs et tous ceux qui interviennent dans le microcosme du miel dans le monde entier de se retrouver et de promouvoir aussi des miels qui ne sont pas connus. Être à ce niveau-là de la courbe, c'est juste énorme.
7: Pourquoi, pour vous, il était important de participer à ce concours?
8: Ce concours, je ne le connaissais pas, en fait. C'est justement lors d'une de mes expositions dans un salon à Paris que il y a un acheteur saoudien qui a goûté mon miel et qui a dit qu'il s'en revenait pas. Il dit mais ça sort d'où ce miel? J'ai jamais eu un goût autant de toute ma vie. Je suis amateur de miel mais j'ai jamais eu un truc aussi particulier. Est-ce que vous connaissez le London International Honey Award? Je connais pas. Et il m'a dit écoutez, laissez-moi votre carte, je vous donne l'adresse et vous vous débrouillez, envoyez les échantillons et puis voilà quoi. Et tout est parti de là.
7: Le processus a duré combien de temps?
8: Le concours, c'est sur 5 mois, ouais. Entre janvier et mai, vous envoyez vos échantillons à Dubaï et en Grèce. Et puis, les jurys prennent le temps d'analyser les échantillons, si c'est du vrai miel ou pas, déjà. Faire des tests d'humidité, de HMF, de la traçabilité pollinique et tout ce qui va avec. Quand on finit de déterminer que vous avez du vrai miel en face d'eux, deuxième chose, ils passent au goût, ils goûtent de façon anonyme. Ça veut dire que les pots, on enlève tout ce qui est étiquette, etc. C'est un test à l'aveugle. Et les spécialistes du miel, les apiculteurs, les blogueurs, etc., goûtent, et les scientifiques, et à partir de là, ils notent le miel de karité qui a eu le prix de platinium a eu 95 sur 100, par exemple. Donc, c'est la plus haute note qu'on puisse avoir dans ce concours.
7: Qu'est-ce qui vous a valu ce platinium?
8: Les membres du jury qui l'ont déterminé, hein. C'est le goût, le fait d'être en face d'un vrai miel, déjà, et qui répond à toutes les normes, à tous les critères de miel occidental, asiatique et tout ce qu'il faut. Et derrière, en plus, au niveau du goût, les jurys, ils ont dit qu'ils ont jamais, ça fait autant d'années qu'ils sont en train de tester des miels, mais ils ont jamais eu un miel autant bon, gustativement. Et nous sommes en face de miel puissant, caramélisé. Il est à la fois puissant et doux, gustativement. Ce miel est un délice, au fait.
7: Comment est cultivé votre miel? D'où vient-il?
8: Ce miel est récolté pendant la floraison de la fleur de karité. Quand l'arbre de karité fleurit, nous posons les ruches en dessous, dans la région de Djougou, et puis les abeilles butinent et nous produisent tout simplement ce miel. Donc on le récolte, on le met en fût et on essaie de l'envoyer en Europe pour analyse et mise en pot.
7: Depuis combien de temps êtes-vous dans la filière?
8: Ça fait quasiment 7 ans que je suis dans ce domaine. Mais voilà, pas intermittence, mais on a repris vraiment l'activité réellement depuis 1 an maintenant. Nous faisons des pots de 200 grammes. L'objectif, c'était d'en vendre 500 par mois. On ne les avait pas atteints jusqu'à il y a un passé récent. Là, depuis 2-3 mois, on arrive à atteindre cet objectif et on espère continuer sur cette lancée grâce à ce prix, rentrer dans une autre phase et dépasser largement ces 500 pots par mois. La suite que nous avons, c'est déjà que nous arrivions déjà à satisfaire les demandes que nous avons en termes de demande de miel. La demande a grimpé en moins de 24 heures. Donc, c'est notre casse-tête actuellement. Et vu que nous n'avons pas d'industrie, rien au Bénin pour le moment dans ce secteur et que j'en connais pas beaucoup, c'est d'avoir notre réelle unité de production au nom international qui nous permet d'aller sur le marché international plus facilement. Parce que la demande, elle est là. Donc, satisfaire la demande, c'est notre plus grand défi. Et nous espérons que notre pays nous soutiendra dans ce sens et que nous pouvons mieux organiser la filière apicole et que d'ici quelques années, le miel béninois soit source de devise pour le pays.
7: Merci.
8: Merci.
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0: Bonjour et bienvenue. Si vous nous rejoignez, retenez tout simplement que dans le 13h de ce lundi, nous avons parlé de la température extrême actuellement en France. Il s'agit de fortes chaleurs qui ont débuté depuis mi-juin et actuellement ça a baissé, mais d'après les prévisions, ça peut repartir d'ici début juillet avec de nouvelles températures extrêmes. On a essayé de rencontrer des Béninois qui vivent en France, qui nous racontent leur quotidien extrêmement difficile avec ces températures extrêmes. Et en cette période de résultats scolaires, comment gérer le stress, l'attente ou la déception après les résultats pour Bernadette Koudjo, psychopédagogue, peu importe le résultat de l'enfant, il faut trouver un terrain d'entente, il faut communiquer, dialoguer, de sorte à profiter à tout le monde et à ne pas faire des bêtises.
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2: Et on démarre avec la nouvelle tribune qui titre en manchette développement en Afrique, comment Internet et les réseaux sociaux bousculent les consciences. Éducation à la santé sexuelle, les députés prennent la mesure de la nécessité d'investir. Cette fois-ci au journal du service public La Nation, Axe Bénin-États-Unis, un partenariat appelé à monter en gamme. Lutte contre les flux financiers illicites au Bénin, 729 déclarations d'opérations suspectes enregistrées en 2025. Conseil communal de Cotonou Vision sur 7 ans, adopté à l'unanimité. Résultat du CEP session de juin 2026, performance remarquable dans plusieurs départements. Protection des données sensibles, 300 policiers routiers. On passe cette fois au quotidien, le matinal. Sécurité, Golfe de Guinée face à la menace venue du Sahel. Le Bénin cherche à Washington un appui sécuritaire renouvelé. Climat, déchets, énergie. Wadaïm veut réinventer le cadre de vie béninois. Production et commercialisation des miels, karité et de tamari en France. Kefil Oussou reçoit de prix au London International Honey Award. CEP 2026, 90,17% de candidats admis au plan national. Matin libre à présent, géopolitique Bénin-Washington, les ressorts d'un rapprochement assumé. Frontière Bénin-Niger, des conditions ou l'urgence des concessions, s'interroge le journal. Coupe du monde 2026, Afrique, les leçons de la phase de poule. Afrique du Sud, les Africains ne sont pas le problème. Et puis pour finir, Fraternité, CEP 2026, 90,17% de taux d'admission au plan national. Adrien Akani, conseil pédagogique, les parents doivent comprendre que le passage au secondaire exige un suivi encore plus rigoureux. Corée du Sud, Bruxelles, USA, Rwanda, la ministre Corinne Amaury-Brunet a pas de charge. Procès d'un vol, le frère de la victime rejette la version officielle et disculpe les accusés.
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4: Bonjour et bienvenue si vous nous rejoignez. Retenez tout simplement que dans le 13h de ce lundi, nous avons parlé de la température extrême actuellement en France. Il s'agit de fortes chaleurs qui ont débuté depuis mi-juillet et actuellement ça a baissé, mais d'après les prévisions, ça peut repartir d'ici début juillet avec de nouvelles températures extrêmes. On a essayé de rencontrer des Béninois qui vivent en France, qui nous racontent le quotidien extrêmement difficile avec ces températures extrêmes. Et en cette période de résultats scolaires, comment gérer le stress, l'attente ou la déception après les résultats pour Bernadette Kujo, psychopédagogue, peu importe le résultat de l'enfant, il faut trouver un terrain d'entente, il faut communiquer, dialoguer, de sorte à profiter à tout le monde et à ne pas faire de bêtises.
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5: Indicatif 229 pour les appels venant de l'étranger.
7: 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En ligne à présent, place au disque du jour. C'est une musique, un classique de la rumba congolaise que nous vous proposons ce matin. Les quatre étoiles nous entraînent dans une ambiance festive avec Enfant Bamileke, un titre entraînant qui a marqué toute une génération. Bonne écoute sur Bip Radio.
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0: 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Il est 14h.
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2: 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Il est 15h.
0: 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Bip Radio vous ouvre ses micros du lundi au vendredi de 15h à 16h. Prenez l'antenne, exprimez-vous en direct sur le sujet de votre choix sans diffamer
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0: L'équipe de Bip Radio vous écoute comme quasiment tous les jours, du lundi, vendredi, sur votre libre antenne. Allô Bip, c'est parti pour une cinquantaine de minutes au 01 52 52 67 67 ou au 01 90 77 05 05. Chacun a deux minutes. Il prend l'antenne, il exprime ce qui lui tient à cœur et surtout sans diffamer ni injurier. C'est Herman Roupati qui est à la technique. Aujourd'hui, nous sommes lundi 29 juin 2026 et le premier appelant est déjà là au 52 01 52 52 67 67. Bienvenue sur Bip Radio.
1: Oui, bonsoir Rachida Ousou.
0: Bonsoir monsieur.
1: C'est Ayolou Lucien depuis Zekame demain dans l'arrondissement d'Akatato.
0: Vous avez une antenne.
1: Allô? Oui, et Rachida Ousou, et la réponse pédagogique, et puisque...
0: Il a été lâché par la ligne. On va prendre un autre auditeur, monsieur Ayounou, vous pouvez toujours revenir. 90, allô.
2: Oui, bonsoir madame Rachida Ousou.
0: Bonsoir monsieur.
2: J'ai Wimbo depuis Sopé-Pantra.
0: Nous vous écoutons.
2: Voici ma préoccupation. Je vais directement sur le président de la République. Au secours pour la population qui se trouve au village Taolo, dans la zone de Tassé, comme de Ouida. Il y a de temps en temps, même situation que vous avez envoyé un de vos collègues qui est venu visiter la situation. Maintenant aussi, ça a commencé. L'eau a inondé toute la maison. Il faut que le président prenne une décision pour la prise en charge par la population qui se trouve dans ce village. Sinon, tout est inondé. Et là où votre ami fait pour des têtes à eux, et des préoccupations. Je vais dire le président de la République encore pour lui dire nous voulons la réouverture de la cadette du grand corps, pour que le frère puisse accomplir les cinq besoins fondamentaux de l'homme. Se nourrir, se vêtir, se soigner, s'instruire et se loger. Pour que le frère qui travaille dans les droits, les portes qu'on a fermées, ils vont reprendre un service. Ce serait bon pour nous, mon cher président. Et troisième, je vais dire le maire de la ville de Ouida, M. Président Ouedjelou. Je pensais à améliorer les voies qui sont impraticables dans l'arrondissement de Gabwe, de recharger la voie qui mène au grand péage de Ouida. Là où les motocyclistes passent, vous allez recharger le feu. Je vous ai déjà envoyé un message à vous et à votre DG.
0: Merci beaucoup.
2: Merci, madame. Je tiens bon début de semaine à tout le monde.
0: Merci. Bon début de semaine à vous aussi. 01 52 52 67 67. C'est à vous.
3: Bonsoir, madame Rachida, sans oublier monsieur Soneil-Pont et votre technicien du jour, Paul Chaudaton.
0: Bonsoir, monsieur Chaudaton, la radio vous écoute.
3: Merci bien, madame Rachida. Ma première préoccupation, madame Rachida, les gens sont libres d'organiser leurs séances de prière. Mais quand nous avons vu tout ce que ça a produit pour notre pays, au temps de l'excellent docteur Boni Yahi, les messes d'action de grâce, là, quand on nomme quelqu'un à un poste, il organise des séances de prière pour le chef de l'État. L'excellence Patrice Talon a refusé tout ça. Les gens n'ont qu'à donner le temps au travail et non les séances de prière. Les malades ont besoin de prières. Ceux qui sont en prison, qui souffrent là, ont besoin de prières. Les dialysés, quand on parle souvent, Sébastien Nyorosfoua, ont besoin de prières. Et tout le temps, c'est les chefs de... Les gens ont livre de prière pour qui ils veulent. Mais c'est tout le temps, les présidents qu'on s'acharne, on demande les séances de prière. Qu'elle peut prier pour dire d'autres ont besoin de leur prière, quoi. Parce que moi, je vois que quelquefois, excusez-moi, ça n'a pas sa place. Parce qu'on a vu toutes ces séances-là, ce que ça a produit pour les séances de Dr. Boni Yahi. Le deuxième sujet concerne M. Joseph Gervais, je le remercie, qui parle toujours de la loi sur l'embauche. Nous allons demander à nos honorables députés de dire le relatif de cette loi-là. Nous le demandons. Nous devons protéger nos enfants. Nous, nous avons déjà réalisé, mais nous allons quand même plaider pour nos enfants, pour se mettre à l'abri de cette loi-là, parce que vraiment, ça ne protège pas les travailleurs. Et nous avons tous écouté l'honorable, dont j'oublie son nom sur les antennes, la femme qui s'est exprimée au Parlement-là. Ils n'ont qu'à faire école de ça. Il y a d'autres choses de plus positives pour la République, donc ils n'ont qu'à issue des lois qui ne n'arrangent pas la population, là, ils n'ont qu'à laisser ça et faire la promotion de notre culture. Nous étions en Chine et au Japon avec le président Soglo. Vous le voyez comment il est habillé aujourd'hui. Ils nous ont montré le chemin de donner nos prénoms à nos enfants. Il n'y a pas de Michel chinois. Ils nous l'ont dit là-bas. Et on baissait la tête au Japon avant de nous tendre la main. Donc,
0: merci.
3: Je vous remets un peu à notre culture. Merci à vous, Madame Rachida, que Dieu nous garde les membres de nos ancêtres.
0: Merci beaucoup. À bientôt sur Bip Radio. Un autre auditeur au 01 90 77 0505. Allô?
4: Allô?
0: Bonsoir, monsieur.
4: Bonsoir, ma très chère journaliste.
0: Bienvenue sur Bip Radio.
4: Je m'appelle Quentinou François. Je vous appelle depuis Fidjoussel.
0: Votre oui, chrono est lancé. Oui.
4: Merci. Vous convenez avec moi que actuellement dans notre pays, le Bénin, la main d'œuvre n'y est plus. Les enfants n'ont plus le temps d'aller apprendre un métier pratique pour exercer dans notre pays, le Bénin. Tout ce que je souhaiterais. Et je lance un message fort aux dirigeants de notre pays, le Bénin, spécialement dans l'éducation, de se réunir autour de table et voir comment faire pour changer notre système éducatif. Notre système éducatif est trop chargé pour nos enfants. Ils n'ont qu'à essayer de faire des journées et donner le temps à nos enfants d'aller vaquer à d'autres préoccupations pour que la mécanisation prenne l'envol dans notre pays, le Bénin. Cela va dans le développement de notre pays, le Bénin, et ça va rehausser notre économie. Est-ce que vous voyez, madame? Je le demande vivement. Nous, on a qu'à essayer de faire demi-journée dans nos établissements pour permettre à un père qui est même un mécanicien, un menuisier, un ferrailleur, que ses enfants viennent s'exercer. Nous avons parlé de lycée technique. Aujourd'hui, nous avons combien de lycées techniques dans notre pays? Et si tu es pauvre, comment tu peux envoyer ton enfant dans un lycée technique pour pouvoir se faire former? Aujourd'hui, nous n'avons pas ça. Et vous allez constater qu'il n'y a pas les gens dans les ateliers pour pouvoir apprendre quelque chose pour exister dans notre pays. Aujourd'hui, nous sommes à Corée. Combien on recrute dans nos ministères aujourd'hui? On veut maintenant ce que tu t'es fait. Si c'est quelque chose là, tu dois trouver du boulot. C'est ça que le président Talon avait instauré. Je voudrais que le président actuel, son excellence Romia Wadaï, instaure des lycées dans notre école. Les gens ont fait école nouvelle dans ce pays. École nouvelle, une de production. La position est où aujourd'hui?
0: Merci beaucoup.
4: Merci.
0: Au revoir, monsieur Tankpinou. Après lui, c'est vous au 01 52 52 67 67. Allô?
5: Bonsoir, madame Rachida Ousou.
0: Bonsoir, monsieur.
5: On m'appelle Adjato Florent, devant la mairie de Ouida.
0: Votre chrono est déclenché, monsieur Adjato.
5: Ma première préoccupation, j'invite le maire de Ouida et le CA de Savi, le député, monsieur honorable Messant Didier, de venir au secours pour l'eau qui se trouve sur la voie. Maintenant, l'eau qui se trouve sur le goudron qui quitte, passer en allant vers à Alada, à Savila, l'eau est à 2 mètres de hauteur sur le goudron. Maintenant, le goudron est en train de faire des nids de poules. Au secours, venez voir la situation de cette eau à Savi. Deuxième préoccupation, Savi, Gakpé n'a pas de pharmacie depuis un certain temps. On n'a pas de maison des jeunes. Troisième préoccupation, la voie qui est en face, le CG, venez voir la situation de cette voie. Parce qu'il y a beaucoup de gros trous sur la voie. Toute la voie est inondée jusqu'à Ngoïfi. Ma quatrième préoccupation, là où ils versent les tas d'ordures à Ouessé, ça sent, ça sent. Nous, les populations, nous sommes en train de mourir. Madame, à demain pour une autre information.
0: Au revoir, monsieur Aliato. 01 90 77 05 05. Allô.
6: Oui. Madame Rachida Outou, bonsoir à vous.
0: Bonsoir, monsieur.
6: Bonsoir.
0: Bienvenue.
6: Je suis Barnabé Agriponou. Je vous appelle dans la commune de Semekouji, arrondissement de Topol.
0: Vous avez la parole.
6: Monsieur Ousou, Madame Rachida Ousou, le samedi dernier, la commune de Semekouji est en grève. Au village de Fakodi, il y a un passeur qui a été tué par les forces navales.
0: Et monsieur, est-ce que vous avez les preuves de ce que vous dites?
6: Absolument, Madame Rachida aussi.
0: C'est assez sensible, donc on veut avoir les preuves d'abord avant que vous n'en parliez.
6: Vos confrères du journal Le Matinal l'ont également relayé.
0: C'est pas une raison, monsieur. On n'a pas. C'est pas une raison.
6: Mais c'est ce que nous avons vu le samedi dernier, Madame Rachida Ousou. Permettez-nous quand même, puisque c'est une vie qui est partie, et ce qui s'est passé le samedi dernier peut arriver à nous tous.
0: Oui, on n'en disconvient pas, c'est juste que les affirmations, elles sont graves et nous, on n'a pas les preuves. Parce que si vous avez constaté le décès de quelqu'un, ça c'est une chose, mais d'accuser quelqu'un d'autre d'avoir commis ce meurtre-là, ça c'est une autre paire de manches. Vous voyez, voilà. Vous pouvez constater le décès, ça peut arriver à tout le monde. Maintenant, c'est les accusations. Nous, on ne sait pas encore, ça peut être vrai ce que vous dites. Ben, il est parti. Donc c'est très important, s'il vous plaît, même si vous lisez ça sur un média, et nous, si on n'a pas les preuves, on ne peut pas en parler. Donc, monsieur, j'espère que vous avez compris un peu la démarche. Ce n'est pas pour vous empêcher de parler, mais il y a des sujets délicats et il faut vraiment s'entourer de beaucoup de preuves, de précautions, je veux dire, pour en parler. On est au 52. Allô?
7: Oui, bonsoir Rachida, c'est Ayonou qui est revenu là, il m'avait lâché.
0: D'accord. Et monsieur Lucien Ayonou.
7: Oui, je disais que la répétition étant pédagogique, on ne doit pas vouloir une chose en même temps son contraire. C'est pourquoi je suis venu une fois encore à l'antenne cet après-midi pour apporter mon soutien sans faille au directeur du Centre national de sécurité routière pour ses mesures prises à l'encontre des véhicules et bus topa dans des places aux mauvaises langues. Madame Rachida, une fois que ces véhicules foulent le sol béninois, les propriétaires se débarrassent de ces véhicules, leurs sièges authentiques, et vont vers les soudeurs faire des sièges sous forme de bancs pour pouvoir prendre le plus grand nombre de passagers. Et pour cela, ils alignent 4 à 6 personnes sur un seul siège de manière à entasser les citoyens qui transpirent sous une chaleur suffocante puisque l'heure ne rentre même pas dans ces véhicules. Et parmi ces passagers, il y en a même qui font la crise. Il faut avoir fait l'expérience un jour pour comprendre la pertinence de ce que nous disons ici. Et là où se trouve encore le comble, parmi ces véhicules, il y en a qui sont seulement affectés au transport de marchandises. Mais une fois ici, et ces propriétaires transforment ces véhicules en transport en commun. Et pourtant, sur leurs 4 grises, ils se trouvent seulement, ils ont seulement 3 passagers. Mais en cas d'accident, qui va prendre en charge ces passagers puisque la maison d'assurance va forcément décliner ses responsabilités. C'est pourquoi je voudrais une fois encore demander au directeur d'aller très loin pour démanteler ce réseau afin de retirer de la circulation ces véhicules à haut risque afin de permettre aux citoyens béninois de se sentir en sécurité en prenant ces véhicules. Monsieur le directeur, en pensant seulement, vous avez notre soutien. Madame Rachida, agréable soirée.
0: Merci à vous autant. 01 90 77 0505, allô.
8: Madame Rachida, bonsoir.
0: Bonsoir, monsieur.
8: Je m'appelle Zomaton Alain. Je vous appelle depuis Diguet.
0: Nous vous écoutons, monsieur Zomaton.
8: Merci, madame Rachida. C'est notre constitution qui a bien dit, même si tu es citoyen et tu as trouvé un voleur, ne le tue pas. Amenez ça aux polices. J'espère que c'est notre constitution qui a dit ça. Mais dans notre constitution, on n'a pas dit que si quelqu'un en train de faire, même si ce n'est pas bien, le poste de l'ordre a vu, la personne, il n'est pas un braqueur, on n'a pas autorisé à nos postes de l'ordre le tuer. On n'a pas dit ça dans notre constitution. C'est pour cela qu'on va le revenir. Au problème qui s'est passé à Bakodi, on va revenir sur ça. Et tout de suite, vous avez vu les preuves, parce que les journaux ont déjà envoyé. Mais ce que vous avez dit, on a plus entendu. Tout de suite, vous aurez des informations comme cela se doit. Mais tout ce que je voudrais vous dire est quoi? En tant que notre président de la République a déjà arrêté la Seigneur pour dire n'importe les policiers ou bien les gendarmes, les militaires ont des formations comme cela se doit. Même si c'est un braqueur, on doit toujours faire le maîtriser. Mais ceux-là qui ont tué, ceux qui ont mouru maintenant, il n'est pas un braqueur, il n'a pas porté des drogues, il n'a pas porté ce qui est mal et les choses sont passées comme ça. On va le revenir sur ça. C'est un dossier très dangereux pour nous, la population de Sémépoli. Ça ne se passera pas. Je vais aller revenir sur ça. Ça ne se passera pas. Et nous voulons que les autorités n'ont qu'à nous écouter le cri de cœur. Ce qu'on fait pour tuer notre frère là, on doit les tâcher comme cela se doit. Madame, si vous avez fini votre mission, on va vous envoyer des preuves. Il n'est pas braqueur.
0: Merci, monsieur.
8: Des gens comme ça. Ce n'est pas bon du tout. On va aller revenir sur ça. Très bonne soirée à vous. C'était Zoumatou Alain.
0: Merci. Ce que je disais simplement, c'est que nous, on n'a pas ces infos, que c'est ceux que vous accusez qui ont tué la personne en question. Ça peut être vrai, on n'a pas encore ces infos et on aimerait vérifier avant de pouvoir vous laisser en parler comme avec des accusations. C'est juste ce que je voulais souligner et j'espère que tout le monde a compris. Et que même si des gens voudraient aborder le même sujet, qu'ils fassent attention à ces détails. On est au 52. Allô?
9: Oui, bonsoir, madame.
0: Bonsoir, monsieur.
9: Comment allez-vous?
0: Ça va bien. Et vous?
9: Ça s'est bien passé avec la pluie. Hein?
0: D'accord.
9: C'est monsieur Hubert Fanou du Togbe.
0: Votre chrono est lancé, monsieur Fanou.
9: Oui, madame, je demande au chef de l'État Wadaï que la population attende de souffrir pour les problèmes fonciers. Il doit appeler le ministre de la Justice et le ministre de la Défense que les anciens dossiers et dossiers qui sont tiroirs depuis 30 ans, 40 ans, de vider ces dossiers. Et je dis à les avocats aussi, qui ne fait pas l'enquête dans le quartier. S'il fait l'enquête, et commodo, je souhaite que ces dossiers ne seraient pas dans les tiroirs. C'est que nous voyons qu'aujourd'hui, c'est les avocats qui traînent les dossiers. Le président Wada, il doit vider, il est jeune, il a vécu dans ce pays. Sinon, ça ne veut pas du tout. Le terrain que vous avez acheté, depuis que l'enfant n'est pas né, maintenant, il ne sait pas que ses parents a nourri avec cet argent. Donc, ce n'est pas normal. Et je dis, le maire Koti de Calavi, de cette enquête, il a dit, si effectivement il veut faire l'enquête à Tobin, je crois que les vieux de Autotomate de parti. Mais nous sommes les acteurs, les vieux, qui sont soit 10 ans, soit 15 ans. Mais ce qui se passe sur le passé EL-386, qui porte le nom de Tosu Pate, c'est fiable qu'il n'y a rien dessus que nous avons acheté avec le numéro 386, on a trouvé le nom. Maintenant, on ne sait pas pourquoi on bloque le lotissement. Le vieux pas de Tosu a acheté vrai un quartier à Diakoudou Koti. Pourquoi on n'est pas à voir l'autre nom dans ce quartier? Si ça vous casse, ils sont à l'écoute de ma grogne. Non, nous sommes fatigués, il y a un temps pour le travail. Moi, je suis aujourd'hui, si je n'ai pas fait le produit, comment je vais faire? Je suis victime de l'accident de travail. Non, le mec aussi doit avoir le CA dans le quartier que le nom, comment on appelle, l'OND, le quartier. Et le carrière là. Ils sont en train de fixer le sang sur nos câbles, les puissants salés. Et le CA ne dit rien.
0: Merci beaucoup.
2: Le CA de Asseta Kadiadodo qui nous a aidé, dans ce quartier que on a.
0: Monsieur Fanou, merci beaucoup. Votre temps d'antenne s'est écoulé. On est au 90. Allô.
10: Bonjour madame.
0: Oui, bonjour monsieur.
10: Je sais, je vais comprendre.
0: Vous avez la parole.
10: J'indique en même temps la banque, ça vaut pour au moins indiquer où il y a un petit problème. Il y a un poteau qui est tombé. Oui, ils sont venus pour couper les câbles. Mais le poteau est à travers de la voie. Et il va falloir qu'on arrive à déplacer cela. Mais depuis jeudi, notre société qui travaille nuit et jour pour nous n'a pas su devoir enlever cela. C'est encore là. Vous dépassez seulement les écoles méridiennes, l'établissement méridien. On laisse cela. La première, bon, on rentre dans la deuxième. On verra de quoi je parle. Et ce qui est encore une chose, madame, et normalement, un poteau, il y a de l'embase. On appelle ça embase. Là où on doit normalement faire cela, du ciment mélangé, je ne sais pas comment ils appellent ça. Mais ils n'ont rien fait. Ça a été planté sans rien. Venez voir. C'est ce qu'on fait. Est-ce que c'est la société qui n'a pas donné, ou bien c'est qui n'a pas donné le ciment, les choses là, les gravions, pour le faire, ou bien c'est donné ça à partir à gauche? Venez voir. Ce n'est pas à New York. C'est chez nous, à côté, j'ai bien éduqué. Je viens encore sur le problème du sachet plastique que mon frère Soda attend toujours et sur la forêt. Il me semble que dans ce pays, on ne nous écoute pas. Il a commencé ce truc il y a longtemps. Et personne n'en parle. Comme cela, les médicaments, il va falloir le faire parce que ce que cela dégrade comme cause comme problème. C'est trop. Même si les animaux qui mangent des déplacés, des sachets plastiques, il y a problème. Il va falloir faire quelque chose, monsieur les autorités. Et je reviens sur le problème de l'installation des sécures. Qu'est-ce qui empêche ça, mes autorités, la démocratie, ça? Ou bien quoi? Depuis qu'on a terminé les élections, on est incapable d'installer les sécures. Ça, c'est au Bénin, ça. C'est la politique. Et qu'est-ce qui se passe? Il va falloir que le président de la République, lorsque les chefs partis ne veulent pas le faire, mais intimer l'ordre pour le faire.
0: Merci beaucoup.
10: Je terminerai en disant la traversée.
0: Votre temps d'antenne est terminé, monsieur, s'il vous plaît. J'espère que vous m'avez entendu. On est au 01 52 52 67 67. Allô?
11: Bonsoir, madame Rachida.
0: Bonsoir, monsieur.
11: Moi, je m'appelle Okunwa Sobatoma. Village à Bomaran, mairie de Beaune.
0: Vous avez l'antenne.
11: D'accord. Mon communication va être directe et à femme, je veux donner à ton ça. Dans le quartier, les deux quartiers que je veux faire le grogne sur la suite, vous savez quoi, les gens qui sont dans le quartier, ils ont pris le courant. Mais les installations que le courant qu'ils ont fait pour tirer le courant de leur maison, vous savez que le bois qu'ils ont prendre pour tirer le courant dans leur maison, les bois sont déjà cassés et descendus en bas. Mais on a le temps de vacances. Voilà. Quand le feu est dans le fer du courant de SB2G, est-ce que le petit, notre enfant, qui sont en train de passer dans le brousseau comme ça, quand ils ont voulu voir le feu, comment on a dit, le feu là, vous prendre, vous savez savoir que ils ont le courant va tuer les enfants là. Mais j'ai invité les populations à femmes, je vous donne attention ça, celui qui a prendre le courant pour tirer leur maison, il n'est qu'à regarder ce courant là. Pour prendre un autre bois, pour retirer le courant, sinon c'est pas bon. On ne peut pas attendre que les enfants entrent de passer dans la bouche, vous passez dans la voie, pour le problème où ça arrive avec des courants. Il ne veut pas ça là. Le deuxième sujet, on veut que on voit le temps qu'on apprend les députés et les maires. Mais jusqu'à actuellement, notre président aussi, le remède de Walaï, comment ils vont faire? Il n'a qu'à baisser la tête pour regarder ce qu'il y a. Les circuits qui sont là, on veut qu'on va changer les circuits aussi quand même. Mais jusqu'à actuellement, rien pas du tout. Qu'est-ce que ce bloc de ces circulations-là, ce n'est pas bien. J'ai invité les députés et notre président, il n'est pas regardé ces circulations-là. Merci, madame, bonne journée à vous.
0: Merci à vous autant. 01 90 77 05 05, allô? Vous nous entendez?
12: Oui. Non, je ne sais pas.
0: Allô, vous êtes en direct, est-ce que vous le savez? Je pense que la personne s'est rendue compte un peu tardivement. On a un autre auditeur qui nous attend au 01 52 52 67 67. Allô?
13: Allô, bonjour mon journaliste.
0: Oui, bonjour monsieur, comment vous allez?
13: Ça va bien pour le moment et ça va toujours.
0: D'accord.
13: Je m'appelle Founogui de Ouida. Je vous appelle de Ouida Kati Soubadi.
0: Vous avez la parole, monsieur Founogui.
13: Oui, ma première question, mon journaliste. Je suis en train de dire toujours à Ouida, c'est une ville historique. On n'a pas de parc à Ouida. Parc. On dit parc, il dit parc, il dit parc, il dit. Là où les voitures garent, on n'a pas ça à Ouida. Depuis, ça fait plus de 10 ans maintenant. Quand on est arrivé, on a cassé le parc de Ouida. On n'est pas ça. Ce n'est pas bon. Nous voulons le parc de Ouida. Le parc de Ouida aussi donne de l'argent. On met des tickets sur la mairie. On donne des tickets aux mairies. Je vois ça, je dirais ça. On est en train de crier pour qu'on paye. De côté là, c'est quoi? Ou on a crié. Et puis ils ont passé chez le maire. On dit que c'est le mairie qui va faire ça. Rien n'est signalé. Là où les langiens passaient. Ce n'est pas bon. Si on va donner au moins 100 francs, au moins 25 francs, on n'est pas révisé. Nous voulons ça. Voilà pourquoi ça, je dirais ça. Je suis en train de dire toujours et on doit dire toujours. C'est-à-dire qu'on voit aujourd'hui à Ouida que Ouida est joli, joli. Mais si vous êtes parti et plein de caca, pourquoi pas caca là? On n'a pas fait là où on va rester si les visiteurs viennent. Ils viennent beaucoup, hein. Là où il va ouvrir, il n'y a pas. Là où il va faire chier, il n'y a pas. Il vient, il va faire ça, il vient là où il va rentrer dans la maison des gens. Ce n'est pas bon. Et la chose est faite bien regardée. Et on n'a qu'à programmer pour faire ça. Sinon, ce n'est pas bon. Ce n'est pas bon, ce n'est pas bon, ce n'est pas bon, ce n'est pas bon du tout. Les gens ne disent plus rien. Ils disent qu'il faut oublier. Il faut oublier la vie. La vie, c'est une ville historique. Et le gouvernement peut aussi faire de clôture là-bas. Vous avez ça? Merci bien à deux pour le reste.
0: Au revoir, monsieur Founon. La parole passe au 90-77-0505. Allô?
14: Madame, bonjour.
0: Bonjour, monsieur.
14: Eugène Wagnon, porte nouveau, madame.
0: Radio vous écoute, monsieur Wagnon.
14: Ta coco souffre. Ouezoumé étouffe. Monsieur le maire de Porte Nouveau, regardez la voix de ta coco. En quittant attaqué vers l'église protestante, les pavés sont affaissés. À d'autres endroits, ils ont carrément disparu. Résultat? Des trous profonds comme des tombes. Les taxis motos tombent, les enfants se blessent. Monsieur le maire de Porte Nouveau, regardez aussi la voie de Ouezoumé. En face de l'arrondissement, dès qu'il pleut deux gouttes, c'est la boue. La catastrophe. Presque impossible de passer. Monsieur le maire, si l'État central ne peut pas bitumer ou paver toutes les voies dans Porte Nouveau, dotez au moins la mairie en a les moyens d'une niveleuse pour que vos services techniques raquent régulièrement ces voies en terre et qu'on y mette des rejets de courant pour stabiliser. Monsieur le maire, ce n'est pas le luxe, c'est le minimum pour que le paysan de Savalou amène sa tomate au grand marché à Ridaromé. Pour que l'ambulance passe, pour que l'élève aille à l'école sans se salir jusqu'au genou. Monsieur le maire, on ne dort pas ici. Le cas de Tagogo est urgent. On ne vous demande pas d'aller arranger Savalou, mais faites quelque chose pour votre porte-nouveau. Madame, excellente soirée à vous.
0: Merci à vous autant. La suite de Allo Bip se passe au 01 52 52 67 67. Allo.
15: Oui, madame Rachida, bonsoir.
0: Bonsoir, monsieur.
15: Oui, mon nom est Tassou Sylvain Zessou. Je vous appelle depuis la commune d'Agbomekalabia, résistant au Bakate Kondi. J'ai quelques préoccupations.
0: Oui.
15: La première. Quittant Carrefour Kota pour Astrosa Carrefour, qu'on appelle aussi Aounia Carrefour, qu'on appelle également Sommet Carrefour. Si vous quittez là-bas et vous prenez la voie qui mène vers Jean Piaget 3, le carrefour Jean Piaget 3 mène au carrefour Agualand. Quittez le goudron là et prenez la voie qui mène vers Jean Piaget 3. Je vous jure que si vous passez sur cette voie là, vous aurez les maux de ventre. Je vous assure que la voie est tellement dégradée. Ils n'ont qu'à nous aider les ETC de la ville de Dakoum Kalavi en prenant leur machine lumineuse pour venir racler un peu la voie. Sinon, c'est pas du tout bien. Quittant là-bas, je tombe sur le pont de Fifadji. Vous savez, le pont de Fifadji, je...
0: Monsieur Tosso a été lâché par la ligne. Un autre s'est installé entre-temps. On le reçoit au 90-77-0505. Allô?
16: Bonsoir, Madame Rachida Oussou.
0: Bonsoir, monsieur.
16: Comment vous allez?
0: Bien, on espère que vous aussi.
16: On m'appelle Apollinaire Toflodin. Je vous appelle depuis Renéda 2 à Porto-Novo.
0: Vous avez la parole.
16: Je vais à mes préoccupations. Ma première préoccupation interpelle très respectueusement le président de la République. Son Excellence, Monsieur Roumiad Ouadaï, si je viens à l'antenne de Bip Radio ce soir, c'est pour vous demander très respectueusement de bien vouloir tourner le regard sur le dossier de Liamidi Koumagnon qui est là, JE, par rapport à son dédommagement. Il a 3 dossiers dans l'administration béninoise. Vraiment, un dossier est là, JE. Le second dossier concerne la NIN par rapport à son agent qui a été extrait sur son compte. Et 150 000 francs est bloqué à l'MTN. Nous demandons aux autorités de l'ANI de bien vouloir faire des démarches nécessaires afin qu'il rentre en possession de ses sous. Troisième dossier concerne la CESAF par rapport à la même personne, Liamidi Koumagnon. Le dossier est en cours. Nous demandons respectueusement aux autorités de la CESAF de bien vouloir faire leur travail afin qu'ils rentrent et qu'ils soient satisfaits. Deuxième, pour terminer, interpelle le maire de la ville capitale, M. Hachat Toukourou. Monsieur le maire, nous ne vous demandons pas de grand chose que le minimum. Nous vous demandons de bien vouloir rentrer dans la voie en face de la pharmacie du boulevard Chartin à Porto-Novo, la voie qui mène vers Voleda, qui passe sur une montée jusqu'à l'entrée de Voleda. C'est dégradé depuis 20 ans. Je dis bien depuis 20 ans. Et c'est l'ancien chef quartier dans Soubokini, paix à son âme et paix à sa maison, qui aménageait cette voie au besoin de sa poche.
0: Merci beaucoup.
16: Ça fait plus de 20 ans.
0: Merci.
16: Merci.
0: À bientôt, Monsieur Toflodin. On passe au 01-52-52-67-67. Allô.
17: Allô, bonsoir.
0: Bonsoir, monsieur.
17: Comment allez-vous là-bas?
0: Ça va bien, merci.
17: C'est Monsieur Bruno Félicien d'Aparanon à Jaune.
0: Vous avez l'antenne.
17: D'accord. Ma préoccupation, c'est que je vous ai dit que le responsable de la SBE à Dion est arrivé chez moi et m'a posé des questions. Donc il m'a appelé, je n'entends pas de sa réponse, je l'ai appelé, il m'a dit de venir au bureau. Je suis allé là-bas et il m'a dit que le directeur départemental de l'OME lui a dit que ça ne peut pas se faire, que mon problème maintenant, que au bord des voies là, que c'est la mairie qui s'occupe de ça. Donc c'est la mairie qui a dit que au bord de la voie, que ça n'a pas de dédommagement. Et de deux, mon dossier est très ça fait très longtemps. Donc, qui ne peut pas me faire quelque chose. Et j'ai dit, pourquoi quand le courant est passé, pourquoi j'ai été à la mairie et la mairie ne m'a pas dit ça. Et maintenant, c'est aujourd'hui temps qui dit que ça fait longtemps. Hein? Donc, comment... voilà, mon terrain se trouve au bord de la voie et ils ont tout pris. Et je n'en ai pas de moyens. Comment je vais faire maintenant? Il a dit que c'est ce que le responsable de la... le directeur de la FBO lui a dit ça. Et je me suis retourné. Donc, c'est à ce niveau que se trouve mon dossier. Donc,
0: et vous n'êtes pas reparti à la mairie?
17: Non, il a dit que la mairie a dit que ces choses-là. Donc, je ne suis pas allé à la mairie.
0: Oui, la SBE se désengage, dit que ce n'est pas sous sa responsabilité. Et vous envoie à la mairie ou bien ce n'est pas ce qu'ils vous ont dit?
17: Non, il m'a dit que le directeur de la SBE a dit que c'est un dossier de longtemps, de ne pas espérer quelque chose.
0: Bon, les regroupements que nous avons eus, c'est que la SBE n'est pas habilitée à réagir sur le problème que vous avez et que vous devrez vous rapprocher de la mairie. Donc, s'ils vous l'ont expliqué ainsi... Bon, c'est l'information que nous, on peut ajouter. Il faudrait que vous rendiez à la mairie pour voir ce qu'elle peut vous répondre là, maintenant, avec ces informations actualisées.
17: D'accord.
0: Merci beaucoup et courage à vous.
17: D'accord. Je vais faire tout possible pour aller à la mairie pour narrer le problème.
0: Oui. Merci, monsieur. D'accord. Et à bientôt.
17: D'accord.
0: 90. Allô.
18: Bonsoir, madame Rachidat.
0: Bonsoir, monsieur.
18: Comment vous allez?
0: Ça va bien, merci. On espère que vous aussi.
18: Ça va très bien. Chez moi, Esaïe Diossou, depuis 2 ans de Cotonou, Kati Djelaye.
0: Nous vous écoutons.
18: Merci beaucoup. Voilà ma première préoccupation. Et sur le pont de Dantopa, vraiment, il y a une obscurité totale. Il y a les lampadaires là, mais ces lampadaires ne s'allument plus maintenant. Or que sur le pont de Dantopa, on peut voir les gens facilement là. Si nous dirigeants de Cotonou interpellent le maire de Cotonou, lui qui n'a pas, s'il est à l'écoute, il n'a pas fait tout possible pour envoyer les gens pour que le pont de Dantopa soit éclairé. Autre occupation, au niveau de Dantopa Gala, il y a là où les gens doivent traverser avec les pieds. Mais les gens n'arrivent pas à respecter. C'est ça qui cause qu'il y a beaucoup d'accidents qui se trouvent au niveau du marché de Topagala. Donc, si nos dirigeants peuvent faire le bien qu'ils ont fait au niveau du marché des Passets, ou bien au niveau du marché de Wando, au niveau du marché de Topagala, ça va nous faire beaucoup de travail, ça va faire diminuer d'accidents. Autre occupation, c'est en Ciné Concorde, jusqu'à aller à Homoclim, vraiment. Là où nous, les motos passent, c'est dégradé complètement. Ça nous rend en souci. Si nous disons, sans les couilles, n'a qu'à faire tout ce qu'on peut passer sur la voie. Pourquoi est-ce qu'on est en train de virer sur la voie? Si on a passé par la grande voie, arrivé à Carrefour au Mokine, les policiers vont nous attraper pour dire qu'on a passé par la grande voie. Or que le fiscal, ce n'est pas bon. Le fiscal qui est en l'ébellier jusqu'à aller à Semé-Carrefour, tu n'as pas prévu les critiques avant de faire ça.
0: Merci.
18: Aujourd'hui, il n'y a pas d'accident vraiment. Merci beaucoup, madame Raïssad. À demain pour le suite.
0: C'est bien ça. À demain et avant-demain, on reçoit d'autres auditeurs puisqu'il est 15h39 minutes. Allô.
19: Bonsoir. 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
0: Bonsoir, monsieur.
19: Mathieu, rentrons-nous. Je vous appelle de la municipalité de Samekodi, village Djefa.
0: Vous avez l'antenne.
19: Voilà. Et madame Rachida Toussou, je ne vous apprends rien d'ailleurs qui je suis. Et vraiment, essayez de nous cadrer et de nous orienter en nous écoutant. Sur la préoccupation de Barnabé à Pétomme tout à l'heure, c'est criard et nous ne pouvons pas accepter ce genre de choses, donc il faut que les responsabilités soient situées et les sanctions tombent. On ne peut pas tirer sur des êtres humains de sorte.
0: D'accord. Monsieur Rontonou, vous voulez parler de l'histoire de Gbagbodji. Et je l'ai dit, c'est vrai qu'un journal en a parlé, mais nous, on ne peut pas prendre l'engagement de laisser quelqu'un en parler ici. Si on n'a pas les preuves, on n'a pas assisté à ce qui s'est passé. On sait qu'il y a quelqu'un qui est décédé, on ne connaît pas les conditions, on ne sait pas qui l'a tué. Donc, c'est très important que vous portez des gants.
19: Je vous comprends, mais je ne vous accuse pas, mais je vous ai déjà envoyé des choses. Prenez votre temps, liez, comprendre.
0: Oui, j'ai vu ça, un lien de ce journal, effectivement, mais ce n'est pas une preuve encore.
19: Non,
0: vous voyez?
19: Non, je vous ai écrit. C'est ça que je veux comprendre.
0: C'est pas une preuve encore. Et même dans l'article que moi j'ai ici, il y a le conditionnel. Si ces faits sont confirmés, il soulèverait de graves interrogations sur le recours à la force. Ça, c'est par exemple une partie, par exemple, de l'interview du frère du défunt qui aurait été transcrit. Voilà, une partie transcrite par le journal. Donc, il faut porter des gants. C'est un peu pédagogique ce que je veux dire. Je voudrais que vous preniez du temps pour m'écouter. Parce que c'est des affaires graves. Quand on parle de mort d'homme, c'est grave. On ne sait pas qui l'a fait. On ne peut pas accuser quelqu'un si nous, on n'a pas vu ou bien si on n'a pas de preuves concrètes. Donc, ça, ce sont les principes fondamentaux du journalisme. C'est vrai que tout le monde n'est pas journaliste. Vous intervenez en tant qu'auditeur. Vous n'êtes pas tenu de suivre le même canevas que nous, mais nous on diffuse, on est obligé de vous faire suivre ça, c'est important. Donc s'il n'y a pas ces précautions là, c'est pas possible d'en parler. Donc
19: je vous comprends et nous vous comprenons également. Essayez aussi de jouer votre partition en descendant sur les lieux.
0: Oui, même si on descend sur les lieux, nous, on doit équilibrer. Allez écouter la base navale en question. Qu'est-ce qui s'est passé? Est-ce que c'est vrai ce qui est dit? Écoutez, en fait, donner la parole à tout le monde. Et ça se fait pas en un claquement de doigts comme ça. Il faut qu'on aille, qu'on vérifie, qu'on entende tout le monde, tous les sons de cloche, avant de venir. Là, si on sait qu'on a tous les éléments en possession, on peut venir en parler. Donc, c'est très, très délicat. Et j'ai pris le temps de vous expliquer. On a vraiment excédé le temps qui vous est imparti. Mais je parle pour tout le monde. Parce que je sais que ça va susciter d'autres réactions. Des gens voudront en parler. Parce qu'il y a mort d'homme, c'est important. Ça touche tout le monde. Je suis consciente de ça. Mais il faut qu'on porte des gants. Il faut prendre des précautions pour parler de cette actualité. Parce qu'on n'a pas toutes les informations. Voilà. C'est bon? Monsieur Rontonou, il est toujours là?
19: Oui, je suis là.
0: D'accord, je pense qu'on s'est compris maintenant.
19: Oui, tout.
0: Merci beaucoup, à bientôt. Voilà, un autre auditeur prend la parole au 90-77-05-05. Allô?
20: Oui, bonsoir madame la journaliste.
0: Bonsoir monsieur.
20: Sébastien Nyonkhosou.
0: D'accord, vous nous appelez de Cotonou.
20: Cotonou, monsieur, pour 5e arrondissement.
0: Vous avez la parole.
20: Nous vous comprenons parfaitement. Vous voulez que seulement nous prenions des gants. Et pour parler de cette affaire, moi, je porte des gants parce que c'est une vie humaine qui s'est éteinte sur le lac Nokoué, dans la zone de Bakodi, commune de Semekodi, le samedi 27 juin 2026. Il s'agit d'un agent passeur. La lagune est surveillée par les forces navales. Et les forces navales sont chargées de sécuriser tout le passage, tous les marchandises que les gens passent par là pour traverser. Et c'est dans l'exercice de leur fonction, on ne sait pas ce qui s'est passé. Mais quand même, un monsieur est décédé par des balles. Qui a tiré? On ne sait pas. Nous voulons de la lumière sur l'affaire. Comme vous l'avez dit, il faut écouter la force navale, il faut écouter ceux qui étaient là, et faire pour équilibrer le sujet. Et parce qu'on ne peut pas dire maintenant tout de go que c'est celui-là qui l'a tué, c'est ce que vous refusez. Et nous sommes conscients, nous sommes d'accord. Mais il a mort d'homme. Donc nous voulons que les autorités compétentes sortent pour aller enquêter sur ça. Il doit avoir une mission d'enquête, parce que nous sommes des lanceurs d'alerte, nous sommes des dénonceurs, et nous avons nos yeux partout. Quand nous constatons quelque chose, c'est sur la radio que nous pouvons le dénoncer, parce que les autorités n'ont pas toujours les portes ouvertes. Donc nous dénonçons, ceux qui sont chargés de faire les enquêtes peuvent le faire et nous donner la suite. Voilà ce que nous voulons dire. Nous n'accusons personne, mais nous voulons savoir ce qui s'est passé.
0: D'accord.
20: Le deuxième sujet ce matin, c'est les ordures ménagères déposées au niveau de quartier Bégamé. Et ça pue et ça pollue l'environnement. Nous demandons aux autorités compétentes, la mairie de Cotonou et le ministère de la Santé et le ministère du cadre de vie et de l'environnement et le service sanitaire et la police sanitaire, je vais dire, et le service d'hygiène, tout le monde, nous vous invitons à Bégamé d'aller inspecter ce qui se passe là. Sinon, les odeurs là, ça rend malade les citoyens.
0: Merci.
20: L'État qui est censé protéger les citoyens ne peut pas accepter tel genre de choses à ce niveau-là. Et la pluie tombe sur ça maintenant.
0: Merci.
20: C'est ma Seigneur de Jésus. Bon début de semaine à tout le peuple béninois.
0: Merci beaucoup. C'est vrai que c'est un espace pour s'exprimer, pour dire ce qui ne va pas, mais il y a des conditions. Il y a un minimum de conditions à réunir avant de dénoncer ou de parler d'un sujet. Donc, j'attire votre attention là-dessus et c'est ce que l'équipe de Bip Radio fait tous les jours. Attention, il faut nous apporter des preuves avant de parler des sujets aussi délicats. On vous empêche pas de parler, mais on vous invite à observer certaines précautions, beaucoup de précautions même, avant de parler de certains sujets. Parce que, oui, vous avez vu, mais nous, on est des diffuseurs et on endosse beaucoup de responsabilités. C'est aussi notre rôle de faire attention à tout ça. Allô ? 52. Oui, bonsoir, monsieur.
1: Comment vous allez ?
0: Ça va bien, merci.
1: Mon nom, c'est Moussa Alidou à l'appareil.
0: Vous avez l'antenne, monsieur Alidou.
1: On a bien compris ce que vous avez dit. Qui n'a pas fait l'enquête n'a pas droit à la parole. C'est vraiment ça. Mais quand même, nous, avant de parler, on fait beaucoup d'enquêtes. Vous voyez, non ? Que Dieu nous bénisse tous.
0: Oui, même si Madame vous faites beaucoup d'enquêtes, nous, on n'a pas fait les enquêtes avec vous. Donc, souffrez que nous puissions aussi, nous, faire notre enquête de notre côté avant d'en parler. Parce que si vous en parlez, c'est sur la chaîne que vous en parlez et ça nous engage. On ne peut pas prendre cette responsabilité si nous-mêmes, on n'est pas au courant de ce qui s'est passé. Vous comprenez ?
1: C'est noté,
0: voilà.
1: C'est noté et c'est reçu. Ça,
0: merci.
1: C'est vrai. Que Dieu vous accompagne.
0: Amen.
1: Madame la journaliste, ma grogne d'aujourd'hui est très importante. Et je veux que les autorités en charge de cela n'ont qu'à vite réagir. Car vraiment, ça ne va pas. Madame la journaliste, nous constatons ici, dans la ville de Cotonou, dans certains quartiers, des quartiers comme Pangpan, des quartiers dans Médongon, quartiers à Dogleta, quartiers Rakome, Agbato, Agbodjedo, Yenawa, nous constatons qu'il y a plusieurs maisons dans ces quartiers-là qui n'ont pas de WC, Madame la journaliste. Ça, c'est très grave. Il y a des maisons, les gens construisent des maisons, mais ces maisons n'ont pas de WC. Et je me demande, je me pose la question, ces gens-là, ils font leur matière fécale où, Madame la journaliste? C'est pourquoi arriver à certains endroits dans la ville de Cotonou, nous sentons des odeurs nauséabondes. C'est ceux-là qui jettent les matières fécales dans des rues ou dans les carnivaux. C'est pourquoi à certains endroits, nous sentons des odeurs nauséabondes. Je demande à la mairie de Cotonou, à la police sanitaire et au ministre de cadre de vie, ils n'ont qu'à commencer des contrôles au niveau de toutes les maisons.
0: Merci.
1: Les maisons qui n'ont pas de WC, c'est qu'on doit leur faire quelque chose. Car vraiment, nous sommes dans la ville de Cotonou. Et il y a des maisons qui n'ont pas de WC.
0: Merci
1: vraiment,
0: beaucoup.
1: Ça ne va pas. Ils n'ont qu'à réagir par rapport à cela, madame. Bon après-midi à vous. À tout à l'heure.
0: Merci, au revoir. Et on présente nos excuses à ceux qui sont à table ou en train de prendre leur goûter actuellement en écoutant Monsieur Alidou. On est au 90. Allô.
21: Allô, bonsoir, madame Rajida Woussou et son technicien du moment.
0: Bonsoir, monsieur.
21: Comment vous portez?
0: Ça va bien, merci.
21: Ça ira par la grâce du Seigneur Dieu Tout-Puissant.
0: Merci beaucoup.
21: Oui, c'est votre serviteur, monsieur Raymond Oké, bien grand de l'Église, tout va pour mes clavis.
0: Vous avez la parole.
21: Merci beaucoup. La voix de Vivier Toka Hantan est très, très impraticable. Et nous parlons de cette voix tous les jours que Dieu fait. C'est pourquoi nous rappelons au CA de Vivier Omer Daboumé-Kalani et aux ministres concernés de tout faire pour que cette voie soit réparée pour le bonheur de la population que nous sommes. Deuxième préoccupation, le siège cadre d'Aboumé-Kalani est sans couture. Je dis bien le CG4 d'Aboumé-Kalani est sans couture. C'est pourquoi nous rappelons une fois encore au ministre de l'enseignement secondaire, au CA d'Aboumé-Kalani et au maire d'Aboumé-Kalani de tout faire pour que le CG4 soit couturé pour le bonheur de nos apprenants. Troisième préoccupation. Depuis près de 36 ans, que le Sieur Constructeur a payé une parcelle à Damandin, état de lieu numéro 1807, et l'État a construit un CG3 qui est à Damandin, à Boumé-Kalani. Cet état de choses n'honore pas notre beau pays, le Bénin. C'est pourquoi nous rappelons au CA d'Aboumé-Kalani, au maire de la commune d'Aboumé-Kalani, de tout faire pour que ce problème de la vieille date soit réglé.
0: Merci.
21: Pour que cette construction trouve sa parcelle.
0: Merci beaucoup. Bien.
21: Il y a deux personnes qui sont sur.
0: Merci, monsieur. On a dépassé votre temps d'antenne. Merci, et je me rappelle que ce sujet a été abordé par l'ancien DST de la mairie de Cotonou. Il n'y a pas eu d'évolution à ce jour, apparemment. Vous pourrez revenir là-dessus après, mais on a dépassé les deux minutes. On va permettre à un autre auditeur de s'exprimer. Allô?
3: Allô, bonsoir, madame Rajida Rousseau.
0: Bonsoir, monsieur, au 52. Comment vous allez?
3: Oui, on m'appelle Bounou Maouti Léon.
0: Votre chrono est lancé. D'accord.
3: Merci, je vous appelle Dagenila. Ma préoccupation de cet après-midi va à l'endroit de nos autorités béninoises concernant ce qui va se passer en Afrique du Sud où les Africains, l'Africain voulait chasser ses frères africains. Est-ce que vous voyez? Est-ce que c'est une bonne chose? Mais le Bénin doit faire l'exception. Pourquoi? Parce que Dieu nous a tout donné.
0: C'est quoi le lien avec le Bénin, monsieur?
3: Allô?
0: Quel est le lien avec le Bénin?
3: Oui, le lien, c'est quoi? Vous voyez, Dieu nous a tout donné. Ce qu'il faut pour rester dans son pays, Dieu nous a donné. Mais faute de nos dirigeants qui ne veulent pas travailler pour la génération à venir, c'est ça qui fait défaut que certains Béninois quittent dans leur pays pour aller travailler dans d'autres pays. Le cas de la vallée de l'Ouémé, à chaque fois l'inondation, et les gens fuient dans le pays pour aller au Nigeria, en Côte d'Ivoire. C'est ce que nous disons, dénonçons ça. Pourquoi les autorités, fassent quelque chose à notre pays?
0: Mais pourquoi vous êtes là? Petite question.
3: Oui, vous dites?

0: Alors que Wesley, c'est dans le zoo. Est-ce que vous voyez?
1: Je vois.
0: C'est ce que je suis en train de dire. C'est l'international, tout le monde vient là travailler.
1: D'accord, donc votre plaidoyer, c'est la valorisation de la vallée de l'Ouémé, c'est ça?
0: La vallée de l'Ouémé, c'est ça.
1: D'accord, parce que le lien avec l'Afrique du Sud, c'est assez loin. En fait, on avait du mal à... On a du mal à faire le lien. Merci beaucoup.
0: C'est ça. Si ceux qui, qu'on veut chasser là, s'ils sont mieux dans leur pays là, ils ne vont pas aller dans ces pays là.
1: Donc ils vont revenir travailler dans la vallée. Merci beaucoup. À bientôt. Je pense que vous serez le dernier plan.
0: Oui. J'ai une préparation. C'est à vous envoyer sur votre numéro
1: WhatsApp, oui, envoyez-le en même temps. Envoyez-le la préoccupation parce que là on est dans le rouge, on a terminé depuis longtemps. Merci beaucoup.
0: D'accord.
1: Au revoir. C'est donc terminé, fini pour Allo Bip de ce lundi. Merci de nous avoir suivis et passez un bel après-midi en compagnie de Bip Radio.
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0: 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Il est 16h.
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0: Bonsoir à toutes, bonsoir à tous et bienvenue dans cette édition spéciale dédiée à la Coupe du Monde 2026. Le premier tour de cette compétition à 48 équipes s'est achevé au matin de ce dimanche en Amérique du Nord et l'histoire s'est écrite sous nos yeux. Pour la toute première fois de l'histoire du football, 9 nations africaines ont validé leur billet pour les phases éliminatoires, pulvérisant le précédent record de l'invincibilité héroïque du Cap-Vert aux exploits de l'Algérie, de la Côte d'Ivoire ou de la République démocratique du Congo. Le continent noir ne se contente plus de participer. Il bouscule la hiérarchie mondiale. Ce soir, nous analysons ce tournant historique, tactique, révélation, force et faiblesse. L'Afrique est-elle prête à conquérir le monde? Et pour en parler, j'ai avec moi dans ce studio Firmin Kasaga de Peace FM. Bonsoir Firmin.
1: Léonard, bonsoir. Bonsoir à toutes, bonsoir à tous.
0: En face de vous, il y a Romario Rompet de Bip Radio. Bonsoir Romario.
1: Bonsoir Léonard, bonsoir Firmé et bonsoir à tous ceux qui nous écoutent.
0: Avant d'entrer dans le vif du sujet, on écoute une petite musique de la Coupe du Monde et on revient juste après.

0: 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Et si vous venez de nous rejoindre, sachez également que c'est l'émission qui décrypte la Coupe du Monde sur Bénin Info, première qui a démarré depuis 17h. Et nous allons décrypter, je l'annonçais tantôt avec Firmin Kasaka. Firmin, 9 équipes, déjà une éliminée, l'Afrique du Sud. Qu'est-ce que ça raconte, ces 9 qualifiés, ou je dirais ces 8 qui continuent encore l'aventure?
1: Je préférais le chiffre 9, parce que c'est vrai que l'Afrique du Sud a été éliminée hier face au Canada. Je crois même que c'est historique, parce que c'est d'abord une première édition à 48 équipes. Et déjà, l'Afrique avait droit officiellement à 9 tickets pour cette Coupe du Monde. La RDC qui s'est qualifiée à travers les barrages, ce qui portait bien sûr à 10 le chiffre total des équipes africaines participantes à cette compétition. C'est pour moi, c'est une satisfaction, parce que le tournoi a été élargi. Cela a permis de voir aussi d'autres nations s'ajouter, bien sûr, pour ce qui est de la Coupe du Monde, parce que entre temps c'était juste 5 places réservées au continent africain. Il fallait se bousculer pour avoir ces 5 places là. Maintenant, aujourd'hui, c'est un peu élargi. Ça permet déjà aux habitués, pour la plupart, d'être présente pour ces nations-là, et puis pour d'autres, comme le Caver, de pouvoir s'illustrer. Maintenant, au niveau de la compétition...
0: Le niveau a baissé, selon vous?
1: Le niveau a baissé, je dirais, un tout petit peu, parce que c'est une première édition en 48 équipes. Je ne pourrais pas apprécier ou bien comparé avec les éditions précédentes à 32 équipes. Là, cette fois-ci, la compétition est un peu élargie. Il y a forcément de nouvelles nations qui viennent, qui participent. Il y a des nations qui ont participé il y a 26 ans, qui sont revenues. Il y en a qui ont participé il y a 52 ans, oui, qui sont bien sûr revenus. Donc, ça permet aussi de rendre aussi la compétition un peu homogène. C'est vrai qu'il y a des anciens qui sont là. Même pour moi, ça a permis de voir un peu, de faire un peu le panache, de faire un peu le mélange entre les meilleures nations du monde, ceux-là qui sont peut-être les outsiders, et puis les équipes qu'on peut qualifier de non classées. Pour moi, c'est une compétition à la hauteur des équipes présentes, parce que même au nombre de ces équipes-là qui sont revenues, ou bien qui sont là pour la première fois, vous allez constater avec moi qu'ils n'ont pas forcément fait pied de figure. Et ils ont essayé de s'illustrer. Maintenant,
0: il y a des exceptions. Il y a Curaçao qui a été éliminé dès le premier tour.
1: Non, mais est-ce qu'il faut s'attarder uniquement sur le fait que l'équipe est éliminée au premier tour? Parce qu'il y a aussi le jeu proposé par ces différentes équipes-là, qui pour moi sont venues pour apprendre pour cette Coupe du Monde. Et pour moi, elles ont appris, ces équipes-là. Maintenant, il va falloir attendre peut-être les années prochaines, voir comment est-ce qu'elles vont se comporter, ces différentes nations-là. Et puis pour moi, apprécier. Moi, je ne pourrais pas dire que c'est une compétition assez faible, mais je pense quand même que chacun a eu pour son compte. C'est vrai qu'à partir des 16e de finale, on a maintenant peut-être un filtre qui est fait, et pour la suite, on pourra voir si la compétition aura peut-être la même saveur que par le passé.
0: Romario, belle opération pour l'Afrique.
2: Oui, je dirais, sur 10, 9 sont qualifiés, donc c'est quand même une grosse satisfaction, et on peut dire que au début, c'était pas vraiment ce qui était prédit pour l'Afrique, notamment quand on voit des équipes comme le Cap-Vert, l'Afrique du Sud, on se dit, ces équipes-là vont faire pied de figure, et puis elles sont logées dans des groupes où elles jouent contre des grandes équipes européennes qui ont l'habitude de la compétition, mais après, quand la compétition a démarré, ce que ces équipes nous ont proposé est différent de ce qu'on attendait d'eux, bien sûr, positivement.
0: Oui.
2: Pour moi, c'est une satisfaction d'avoir 9 équipes en 16e de finale. D'aucuns diront que c'est grâce au fait
0: que...
2: Au nouveau format et tout. Mais peu importe, malgré ce nouveau format, il y a eu des grandes équipes quand même qui sont rentrées.
0: Oui, l'Uruguay est rentré.
2: L'Uruguay est rentré par exemple avec 2 points.
0: La Turquie est rentrée, la Corée du Sud est rentrée.
2: Exactement. Donc, c'est autant de choses dont il faut tenir compte. Il y a que... En termes de jeu proposé aujourd'hui, les équipes africaines ont évolué, nettement évolué, ont progressé et proposent de très bons contenus sur le terrain. Et même en dehors de ça, elles arrivent quand même à regarder droit dans les yeux. Et quand vous prenez la compétition depuis le début, il y a eu des équipes qui auraient même fait sensation en battant les grosses si elles n'avaient pas merdé. Je prends le cas de la Côte d'Ivoire par exemple face à l'Allemagne. Je prends le cas du
0: de l'Égypte.
2: De l'Égypte face à la Belgique. Ou encore le match Maroc-Brésil. On a vu comment le Maroc a titillé le Brésil, a mis en difficulté les Brésiliens et tout. Ils avaient l'avantage du jeu, ils avaient l'avantage du ballon. Ils avaient la capacité d'aller chercher cette victoire. Mais ça s'est soldé sur le match. Cela ne nous aura pas dit tout de même que. Voilà. Moi, je pense que les équipes africaines ont fait ce qu'il fallait faire. Et elles nous ont surpris agréablement. On s'y attendait pas vraiment. Là où le problème va se poser maintenant, c'est d'avoir l'endurance de tenir aussi longtemps. Parce que quand je regarde, c'est vrai qu'il y a eu un filtre, on sait maintenant qui est qui et tout. Mais quand je regarde aussi dans le tableau, c'est pas comme si, de ce qu'ils nous ont prouvé, de ce qu'elles nous ont prouvé ces équipes-là en phase de poule, je vois que tout est possible dans le scénario, tout est possible dans le chemin qui reste à faire.
0: Alors je rappelle que les auditeurs peuvent nous appeler à partir de 17h45 minutes. Et les contacts, les numéros sur lesquels donc vous pouvez nous appeler sont simples et clairs. C'est le 01 52 52 67 67 ou le 01 90 77 05 05. Composez ces deux numéros et vous serez en direct à partir de 17h45 pour donner vos pronostics et pourquoi pas également en une minute chrono donner votre avis sur les matchs du jour. Parlons maintenant donc après avoir parlé donc la performance de ces différentes équipes africaines lors de la phase de poule, parlons de ces 16e de finale puisque elles ont démarré depuis hier avec le premier match Afrique du Sud Canada. Déception pour vous cette élimination de l'Afrique du Sud, des Bafana Bafana?
1: Moi, je dirais que parmi les 9 équipes africaines qualifiées pour les 16e de finale, c'est la présence de l'Afrique du Sud, même si elle est arrivée deuxième de son groupe. Pour moi, c'était un peu sur le coup de la chance. Donc, c'est une équipe avec l'Algérie. Ce sont les deux équipes sur lesquelles je ne misais pas forcément gros. Je crois qu'ils m'ont donné raison hier parce que sur le terrain, c'était une équipe sans ambition. Une équipe qui comptait beaucoup plus sur les forces, bon déjà depuis le début de la compétition, qui ne comptait que sur les forces de son gardien de but, n'a pas forcément montré sa puissance offensive. Donc hier, on a pu le constater, c'est une équipe qui a voulu rester derrière sur les 90 minutes. Malheureusement, elle s'est fait prendre après les 90 minutes. C'est une équipe qui, pour moi, avait préparé son match peut-être pour amener l'adversaire soit en prolongation ou encore au tir au but, parce qu'on le sait tous, le gardien Williams, c'est un spécialiste, si on peut le dire,
0: en tir au but.
1: Donc, pour moi, ce n'était pas vraiment ça. Ce que moi, j'attendais beaucoup plus de cette équipe sud-africaine qui nous avait habitués, je crois, lors de la CAN en Côte d'Ivoire, où elle a terminé troisième de la compétition, à un jeu assez offensif, à une équipe très poussive. On a aussi vu avec son club Mamelodi Sundowns qui a terminé meilleure équipe championne de la Ligue africaine des champions.
0: Absolument.
1: Dont la majorité des joueurs évoluent bien sûr dans ce club-là. Donc moi je m'attendais à ce que il y ait forcément ce style de jeu-là. Si pour moi l'Afrique du Sud avait proposé un meilleur jeu et avait été sorti en phase de groupe, moi je n'aurais rien à reprocher à cette sélection-là. Mais venir avec un tel jeu en Coupe du Monde, aller en 16e de finale, jouer face à un adversaire, pour moi, un adversaire plus que prenable. Si on offrait cet adversaire au Cap-Vert, peut-être que le Cap-Vert allait se qualifier pour les 8e de finale. Mais l'Afrique du Sud n'a pas su vraiment tenir sa place. Pour moi, c'est un peu dommage. Mais bon, comme je l'ai dit, je m'y attendais parce qu'après les 3 matchs de la phase de groupe, je me disais cette équipe-là ne pourrait pas à aller au-delà des semi-finales, ce qu'ils ont fait hier.
0: Victoire donc méritée pour le Canada, selon vous, Romario?
2: Je vais parler de victoire méritée, je vais dire l'Afrique du Sud a laissé tomber et le Canada a récupéré, parce que comme vous regardez dans le jeu, sur presque tous les plans, l'Afrique du Sud avait l'avantage. Ils ont dominé le match, les tirs au niveau des jeux de passe, tout ce qu'il fallait en tout cas pour gagner. Sauf que c'est un peu comme quelqu'un disait... le Canada a laissé la balle à l'Afrique du Sud et l'Afrique du Sud ne sait pas ce qu'il faut faire avec. Donc, par la suite, ils ont été punis.
0: A récupéré le ballon
2: et a marqué, quoi. Donc, je dirais pas forcément victoire méritée. Après, comme l'a dit Firmin, l'Afrique du Sud fait partie de ces équipes-là qui nous ont un peu déçus au cours de cette compétition. C'est pas forcément... Je me rappelle, lors de la première émission, dans ce même studio, je disais... avant le match face au Messi, que c'est une équipe qui joue très bien, qui va nous montrer de belles choses. Et je misais même sur elle pour battre le Mexique. Mais après, j'étais déçu déjà après ce match où ils ont encaissé deux buts et puis un carton rouge, ou deux même.
0: Deux.
2: Ensuite, ils gagnent, mais c'est pas vraiment ça en fait. Donc, il y a autant de choses qu'on peut dire sur cette équipe sud-africaine qui nous a déçus. En même temps, le Canada aussi n'est pas resté. N'a pas dormi sous ses lauriers.
0: Ils ont fait des efforts.
2: Il y a eu ce changement justement qui a apporté du sang neuf dans le jeu et ça a payé par le but qu'on a vu dans le temps réglementaire, enfin dans le temps additionnel. Voilà.
0: Alors, ce match-là que beaucoup ont traité d'insipide, est-ce que
1: c'est un match nul?
0: Est-ce que ça nous amène, puisque depuis le début de la compétition, c'est vrai que je n'ai pas suivi tous les matchs, mais je ne me souviens pas d'un match qui a été aussi ennuyeux. De par le jeu proposé, est-ce que les 16e de finale vont nous amener à des matchs aussi ennuyeux? Parce que il y a le calcul.
2: Exactement.
0: Amener peut-être l'adversaire au tir au but.
2: Exactement.
0: Pour aller chercher, si vous, par exemple, vous savez que votre gardien, il est bon.
2: Il est bon.
0: Ou au niveau des coups de pied arrêtés, l'effectif est bon. Peut-être conduire l'équipe à la séance des tirs au but et aller chercher, pourquoi pas, cette victoire au tir au but. Est-ce que à la longue, on n'aura pas des matchs un peu comme on a vu hier où vraiment on avait envie de dormir?
1: Déjà, par rapport à votre question, j'ai pu suivre le match Écosse-Haïti ou encore le match Qatar-Bosnie. Rassurez-vous que c'était de meilleure qualité que ce qu'on a pu voir hier. Maintenant, par rapport à votre question, c'est évident, ce sont des matchs à élimination directe. Il y a des rencontres équilibrées,
0: oui.
1: Comme il y a des rencontres où on sent un déséquilibre énorme. Par exemple, je prends le match entre l'Argentine et l'équipe du Cap-Vert. Ne demandez pas forcément au Cap-Vert de jouer au même rythme que les Argentins. Donc forcément, il y aura une équipe qui va attendre et jouer en contre-attaque, comme il y a des équipes qui vont jouer attaque contre-attaque, forcément.
0: Oui,
1: donc
0: ça, on ne refuse pas. Mais quand on regarde, par exemple, le match Cap-Vert
2: Espagne, je pense que
0: c'est vrai qu'il y avait attaque-défense, mais il y avait beaucoup de rythme.
1: Oui, c'est ça. Au fait, je voulais en venir à là. En fait, attaque contre-défense ne dérange aucunement pas. Ça dérange quand on se comporte comme l'Afrique du Sud, quand on joue attaque contre défense, mais quand on a le ballon pour attaquer, on refuse encore d'attaquer. Là, c'est là le problème, c'est en ce moment le problème se pose. Si vous avez en face une équipe qui laisse des espaces et que vous jouez attaque contre défense, vous êtes en mode défense, profitez bien sûr de ces espaces-là pour scorer, ce qu'on n'a pas vu hier. Je crois aussi que le match d'hier doit servir de leçon aux autres rencontres.
2: Oui.
1: En fait, c'est comme si pour moi, c'est comme si la FIFA savait pour mettre ce match-là en première position, pour servir d'exemple aux autres, pour dire
0: jouer à fond.
1: Il faut, même si on joue attaque contre défense, il faut savoir vraiment jouer à fond. Il ne faut pas être aussi nul comme les deux équipes nous l'ont soit proposé hier. Et il faut profiter bien sûr de ces occasions. Et moi, je pense quand même que pour le reste des matchs, bien qu'il y a des matchs avec un déséquilibre, c'est possible que nous ne puissions plus avoir ce genre de rencontre là, parce que bien qu'étant calculateur, ils vont forcément profiter des errances des autres formations, pourquoi pas, pour pouvoir scorer.
0: Et dans quelques minutes, nous allons joindre au téléphone quelques confrères ivoiriens et sénégalais qui vont nous dire également ce qu'ils pensent de ces 16e de finale, surtout quant à leur équipe, leur sélection qui sont encore en lice. Le Sénégal qui sera face à la Belgique et le Maroc, non pas la Côte d'Ivoire, qui sera face à la Norvège,
2: de
0: Erling Haaland. Restons toujours sur l'Afrique du Sud. Il est là, c'est bon. Alors, on le prend, Romario.
2: Alors, on va joindre Alexis Tongo depuis le nord de la Côte d'Ivoire pour justement nous donner son avis sur ces équipes africaines qui jouent les 16e de finale, mais notamment la Côte d'Ivoire, son pays, qui rencontre la Norvège dans quelques jours. Bonsoir Alexis.
3: Ouais, Roméo, bonsoir à tous les auditeurs de votre radio. Très heureux d'être avec vous ce test.
2: D'accord. On parlait tout à l'heure donc des 16e de finale qui ont débuté hier avec le match Afrique du Sud-Canada. Dans quelques jours, ce sera la Côte d'Ivoire qui va affronter la Norvège, une équipe qui a quand même de quelques bons joueurs, notamment Erling Haaland, qui fait peur à tout le monde. Est-ce qu'aujourd'hui, au vu des performances que l'équipe de la Côte d'Ivoire a montrées dans les phases de groupe, vous pensez qu'elle est capable d'aller chercher cette qualification?
4: Alors déjà, avant de parler de la Côte d'Ivoire, vous saluez la performance de tous les représentants africains. Sur 10, on a eu 9 qualifiés pour les 16e de finale. Malheureusement, l'Afrique du Sud est sortie un peu pour hier. C'est une équipe canadienne où il y avait quand même la possibilité côté sud-africain de pouvoir s'imposer. Ça n'a pas été le cas.
0: Absolument.
4: Parlant à présent de la Côte d'Ivoire, il faut dire que avec la performance en phase de poule, surtout 2 victoires et 1 défaite face à l'Allemagne. Mais quand on regarde la qualité ou encore les événements sur les 3 derniers matchs des matchs de poule, on a vu quand même une équipe ivoirienne qui a montré de très belles choses. On a vu un niveau un peu plus élevé, contrairement aux autres participations, parce que quand on prend l'équipe de la Côte d'Ivoire de 2006, de 2010 et de 2014 et celle de 2026, il y a quand même une différence. On a de très bons joueurs, de jeunes joueurs. Je ne dis pas qu'à l'époque, il n'y avait pas de bons joueurs. Mais aujourd'hui, le niveau quand même est un peu plus élevé par rapport aux autres, on va dire, années. Donc, on essaie de comparer les deux équipes, l'équipe de Côte d'Ivoire et donc de la Norvège. Il faut dire que ça, c'est un match qui promet des intercelles parce que la Côte d'Ivoire a montré de très belles choses en phase de poule. La Norvège également, même si elle s'est laissée battue par la France lors de son dernier match, mais a quand même essayé de se porter face à une équipe africaine qui est donc le Sénégal. Je le disais avant le début de cette Coupe du Monde, en Afrique, on a 2 équipes africaines qui se comportent très bien, généralement en Coupe du Monde. Je parlais donc du Sénégal et le Ghana. Le Sénégal, même si par coup de chance, se qualifie parce que grâce à cette équation de meilleur troisième, a réussi à se qualifier. Mais face à la France, c'est une équipe sénégalaise qui a montré de très belles choses. Face à la Norvège également, même si on a pêché sur les détails, mais quand même, le niveau y était. Donc, face à cette équipe de la Côte d'Ivoire, la Norvège s'est déjà affrontée à une équipe africaine et sait comment jouer les équipes africaines. La Côte d'Ivoire également a des arguments, même si aujourd'hui on fait ce Erling Haaland qui fait peur à tout le monde. Parce qu'on avait voulu, on aurait voulu voir un certain Dika dans la meilleure de sa forme pour pouvoir donc être titulaire, mais ce n'est pas le cas. On a un certain Ulrich Sengo également qui est blessé, donc ça serait un peu compliqué, mais on a un autre élément qui est Ousmane Diomandé, qui connaît très bien ce Erling Haaland parce qu'ils sont déjà affrontés en Ligue des Champions. On a vu ce qui s'est passé. Donc, que ce soit du côté de la Côte d'Ivoire ou encore côté de la Norvège, ça serait un match ouvert. Côté ivoirien, on a les arguments qu'il faut. On a titillé la France, on a titillé l'Allemagne, on a regardé l'Allemagne droit dans les yeux, on a battu la France en amical. Et personne ne me dira que la Norvège est au-dessus de la France ou encore de l'Allemagne. Donc, ça serait un match très ouvert, un match où les équipes vont avoir des arguments et sur les détails vont compter.
0: Les détails vont compter. Il y a un argument de taille qu'a la Norvège, au-delà donc de Erling Haaland, puisque généralement c'est lui qu'on souligne dans cette équipe, mais il ne faut pas oublier que Bodo Glimt a eu un parcours quand même élogieux en Ligue des Champions, et c'est un club norvégien, et il y a énormément de joueurs de Bodo Glimt qui évoluent donc dans cette équipe norvégienne. Et au-delà de ça, vous soulignez il y a quelques instants cette défense qui n'était pas au beau fixe. Et face à ça, il y aura Erling Haaland qui a été dispensé du dernier match. Il y a 10 titulaires au niveau de la Norvège qui n'ont pas joué pour le dernier match face à la France. Donc ça veut dire qu'ils sont dans une forme olympique. Ils ont récupéré un match. Ils ont joué un match en moins que cette équipe de la Côte d'Ivoire qui a joué ces 3 matchs à fond. Est-ce que cette défense de Côte d'Ivoire va pouvoir tenir face à l'armada offensive de la Norvège?
4: Vous savez, la Norvège, j'ai envie de dire, c'est un peu comme l'Angleterre. Hein, voilà, puisque on a le ballon, on cherche déjà à alerter soit aux dégâts ou en Corse Europe ou un autre qui est allemand. Défensivement, je pense que la Côte d'Ivoire a les arguments nécessaires. C'est vrai que Ndika n'est pas là. Senghor également en blessé. Mais au-delà de Senghor, il y a Agbadou qui est là, qui est dans sa meilleure forme. Il y a Ousmane Diomandé, il y a Odilon Kosonou. C'est vrai que défendre sur Allain ou contrecarrer Allain, c'est un peu difficile. Vous avez mentionné quelques joueurs tout à l'heure qui sont dans leur meilleure forme actuellement. Allain a 4 buts dans cette compétition. Ils ont joué moins de matchs par rapport à Côte d'Ivoire parce que lors de la troisième journée, il y a eu beaucoup de nouveaux côtés donc en Norvégien. On sent, on le sait. Et en face, on a un entraîneur qui est jeune, oui, mais expérimenté. Je veux parler encore de l'entraîneur de la Côte d'Ivoire qui est MS Foyer, qui donc saura demain à 17h un local. Qu'est-ce qu'il faut faire, qui faut mettre sur le terrain pour pouvoir encore, on va dire, contrecaler, parce que c'est un jeu rapide. Côté norvégien, on n'a pas le temps, on l'a vu face au Sénégal. Hein. Voilà, ces Norvégiens, en tout cas, ont tous les arguments qu'il faut pour pouvoir donc battre, quelle que soit l'équipe qui va se mettre en face. Mais côté ivoirien, on a tout ce qu'il faut. On a des trades, on a des jeunes joueurs qui aujourd'hui évoluent dans pas mal de grands clubs en Europe. Donc ce sont des joueurs qui se titillent généralement. Vous prenez Nicolas Pepe par exemple, c'est un joueur qui évolue en Espagne, Sorot également en Espagne. Donc ce sont des joueurs qui pratiquement se fréquentent généralement. Et côté ivoirien, comme je le disais tout à l'heure, il y a quand même, c'est vrai qu'il y a certains noms qui ne sont pas là, il y a certains joueurs comme Dika, comme Singo, qui sont donc des éléments clés de cette équipe-là. Mais derrière, il y a quand même d'autres joueurs qui peuvent faire le boulot. Moi, je dis côté ivoirien, il ne faut pas se précipiter, il ne faut pas dire que c'est la Norvège en face, donc il faut faire les choses autrement. On a vu face à l'Allemagne, il y a eu quand même un très bon match de la part des éléphants de Côte d'Ivoire. C'est vrai qu'on a relâché un peu, on a été un peu acculé dans les derniers instants, ce qui donc a permis à l'Allemagne de marquer, d'inscrire un deuxième but dans les toutes dernières minutes. Il comporte, comme on l'a fait face à la France en deuxième mi-temps, face à l'Allemagne en première mi-temps, je pense qu'on aura les agresser.
0: Merci Alexis pour votre temps. Merci de nous avoir appelé ou de nous avoir consacré donc ce temps pour pouvoir parler de la Côte d'Ivoire, votre pays qui est toujours en lice pour la Coupe du Monde. Merci à vous. Dans quelques instants, on va... Ok, d'accord, ce sera pour une autre émission. On va également, dans les autres émissions, accueillir d'autres confrères des pays qui sont en lice pour qu'ils puissent nous parler également de leur pays et de ce qu'ils pensent des différents matchs. On a parlé de l'Afrique du Sud face au Ghana. On va parler brièvement...
2: Au Canada.
0: De l'Afrique du Sud face au Canada. On va parler brièvement des autres rencontres qui concerne les pays africains. Je rappelle que dans la suite de l'émission, vous suivrez cet entretien que Bip Radio a eu avec le conseil au ministre des Sports Jean-Marc Jovi Boko, ancien international béninois, qui opine bien évidemment sur cette Coupe du Monde, donne également pour lui quel sera le ratio pour les huitièmes de finale, combien d'équipes lui pense, combien d'équipes africaines pourront passer ce tour des 16e de finale. Firmin, venons-en à Côte d'Ivoire-Norvège. Comment vous entrevoyez cette rencontre?
1: Je crois que ça va être chaud, même si... comme je le disais, entre-temps, sur d'autres plateaux, quand on prend la Côte d'Ivoire et la Norvège, c'est pratiquement le même niveau. Pratiquement, pour moi, c'est le même. C'est comme Sénégal-Norvège. Ce n'est pas forcément le grand écart, comme on voit avec la France-Côte d'Ivoire ou avec Pays-Bas-Côte d'Ivoire. C'est la Norvège... pour moi, n'est pas une aussi grande nation de football. C'est vrai qu'aujourd'hui, actuellement, la Norvège a de grands joueurs, de grandes individualités. D'accord, mais pour moi, ce n'est pas forcément l'équipe qu'il faut craindre à 100%. On a vu...
0: Est-ce que la Norvège n'est pas venue un peu comme la Croatie il y a quelques années, quand on voit la génération dorée? Ouais. Que cette équipe-là, quand même, ils ont... c'est vrai que à part Erling Haaland, Sørloth et Ødegaard, les autres, on ne les connaît pas beaucoup.
1: Ouais.
0: Mais et comme je le souvenais tout à l'heure, il y a Bodoglid qui a fait un carton. Et c'est des joueurs qu'on connaît, dont les noms ne sont pas forcément ronflants, mais qui font le job.
1: Oui, c'est au fait c'est ça. C'est au fait une transition et c'est une, je veux dire quoi, une symbiose entre ces joueurs qui ne sont pas forcément très expérimentés,
0: très
1: mais voilà très connus. Et ceux-là qui ont la chance de jouer dans de grands clubs,
0: oui,
1: et qui ont bénéficié bien sûr des performances de ces clubs-là. Pour moi, c'est un match à...
0: Match équilibré?
1: Pas forcément équilibré, mais 60...
0: 40-60.
1: Voilà, 40-60. Donc forcément, là, pour moi, la Côte d'Ivoire a son mot à dire face à cette formation de la Norvège. Moi, j'aurais du mal à voir une Côte d'Ivoire récessive face à cette formation de la Norvège. Moi, j'attends beaucoup plus une équipe de la Côte d'Ivoire très offensive qui va pouvoir montrer aussi ce dont elle est capable, tout en assurant son arrière, parce qu'aujourd'hui on sait tous que le grand problème de la Côte d'Ivoire, c'est la défense, une défense assez expérimentale, des joueurs qui n'ont pas forcément eu la chance déjà d'évoluer ensemble lors de la dernière Coupe d'Afrique. Et il y a eu beaucoup de modifications, même en pleine compétition il y a des modifications, l'équipe aura forcément besoin de l'appui de son milieu de terrain et on va voir tout ce que ça va pouvoir proposer. Mais pour moi, je pense quand même que la Côte d'Ivoire a toutes ses chances face à cette formation de la Norvège, même si la Norvège a un cran au-dessus, parce que la Norvège a un joueur dans toutes les positions.
0: En attaque classique, il est bon, en transition, il est bon.
1: Voilà.
0: Sur les balles de tête, il est bon.
1: Voilà, même dos au but, il est bon. Donc, c'est un facteur assez déterminant pour cette rencontre-là. Maintenant, c'est à MS Faye, bien sûr, de pouvoir...
0: Après, on a vu les rencontres en Ligue des Champions, par exemple, où...
1: Il a été enrhumé.
0: Il a été complètement enrhumé. On a réussi à le maîtriser.
1: Ouais. Donc, pour moi, c'est possible. C'est possible de contrecarrer Elie Ndalo. Je crois que les Ghanéens ont montré quand même une formule pour pouvoir contrecarrer un très bon joueur. Quand on voit le match entre le Ghana et l'Angleterre, où Harry Kane était pratiquement invisible.
0: Bon, ça, on vous dira que c'est le
1: système anglais.
0: Le marabout. Non, il y a un marabout qui a dit que c'est lui qui a... et il avait dit avant le match qu'il allait envoûter Harry Kane.
2: Non,
0: bon,
2: le hasard lui a donné raison.
0: Ah oui, le hasard lui a donné raison. Romario, avec vous, j'irai sur le match RD Congo-Angleterre.
2: Pour les 16e de finale.
0: Oui, 16e de finale. On va faire brièvement, on va aller sur les rencontres.
2: Je pense que ça sera... Si on n'avait pas vu la RD Congo jouer dans cette compétition, si c'était peut-être le premier match, on peut pronostiquer en faveur de l'Angleterre. Mais on les a vus face au Portugal, qui avait Cristiano Ronaldo, Leao, João Félix, un tas de joueurs. Vous allez dire, ils ne jouent pas de la même manière. Mais je peux vous assurer que actuellement, ils sont en confiance et ils ont la possibilité d'aller créer de belles surprises. Et puis, cette équipe d'Angleterre, moi, ça ne me convient pas encore. Parce que, je suppose, quand tu regardes le parcours, ce n'est pas forcément une équipe qui a rencontré des équipes à leur niveau pour qu'on puisse dire,
0: jauger
2: exactement de quoi cette équipe est capable. Mais face à la RD Congo, qui est en confiance, vous savez, quand vous sortez de match nul face au Portugal, quand vous chicotez Cristiano Ronaldo et son groupe, quand vous sortez d'une victoire 3-1 face, c'est vrai, on va dire, l'Irak n'est pas forcément une grande équipe, mais quand vous faites de telles performances et que vous n'étiez pas parmi les favoris même de votre continent, ça vous donne une certaine confiance. Vous n'avez pas de pression, mais vous êtes confiant. Et ça, c'est une arme capitale dans cette quête de qualification pour les huitièmes de finale. Donc moi, pour ce match Angleterre-RD Congo, je pronostiquerai en faveur de la RD Congo, compte tenu de leur performance et de leur état d'âme pour l'instant. Après, il ne faut pas négliger l'Angleterre. Peu importe ce qu'on dit, l'Angleterre reste l'Angleterre avec son effectif, avec ses talents. Il peut créer Bellingham et tout, peut créer la sensation à tout moment du match. N'empêche que ce n'est pas une équipe indomptable. On peut la dompter. Et au fait, ce sont des matchs qui vont se jouer sur tout et rien.
0: Des détails, ouais.
2: Sur vraiment des détails, en fait. L'équipe qui fait la moindre erreur en caisse, peut-être c'est un coup franc, un corner ou une contre-attaque. Mais ça sera pas des matchs où, par exemple, vous voyez, je veux dire, quand vous regardez le match Sénégal-Irak et Sénégal-Iran.
0: Oui, Sénégal-Iran, oui.
2: Non, Sénégal-Irak. Voilà.
0: Irak.
2: Quand vous regardez le match Sénégal-Irak où le Sénégal emporte 5-0, c'est déséquilibré. C'est déséquilibré. Aujourd'hui, on ne va pas parler. Quand vous voyez les affiches qui opposent les pays africains aux sélections européennes, vous n'allez plus dire que ce sont des rencontres déséquilibrées. Au contraire, ces équipes européenne dite grande, ont même peur d'affronter les équipes du continent africain, au vu déjà de leur performance et de tout ce qu'ils ont prouvé. Moi, je pense que la RD Congo est capable de se qualifier. Peut-être que ça va se solder sur match nul, et après, ils iront au tir au but. Et même s'ils allaient au tir au but, on a vu lors de la phase de qualification face au Nigeria, ce que la RD Congo était capable de faire lors des séances de tir au but.
0: Sénégal, Belgique, Firmin.
1: Là encore, pour moi, c'est jouable. Ouais, voilà. Pour moi, c'est jouable. Pour moi, la Belgique est l'une des équipes européennes les plus faibles de ce mondial-là. C'est une équipe qui a de grands noms, mais qui ne sait pas exploiter, bien sûr, les potentialités de ces grands noms. Et ce n'est pas la première génération. Mmh. Depuis le mondial 2010, 2014, et les compétitions qui se sont enchaînées, que ce soit mondial ou euro, c'est les équipes qui viennent souvent avec de très grands noms, des joueurs individuellement qui sont
0: au top de la forme.
1: Mais quand il s'agit de tout mettre ces talents-là ensemble, oui, il y a une grande difficulté autour, bien sûr, de l'animation de cette formation. Pour moi, c'est jouable pour le Sénégal. Je ne dirais pas du 50-50, peut-être du 55-45, parce que, quoi qu'on dise, les nations européennes restent toujours les nations européennes, donc ils ont forcément un petit plus,
0: surtout les attaquants qui sont peut-être plus cliniques.
1: Voilà, surtout ça. Déjà que les nations africaines, les 30 nations combinées n'ont inscrit que 19 buts, les 10 nations africaines n'ont pu inscrire que 19 buts en 30 matchs, c'est déjà un grand problème. C'est déjà que les nations africaines ne marquent pas trop. Donc forcément, ils pourront profiter, bien sûr, de cet effet, être clinique, avoir une occasion à la 95e minute et puis scorer et puis causer des problèmes. Mais je crois quand même que le Sénégal comme un cabri mort, s'il faut le dire ainsi. Le Sénégal est passé.
2: Un lion blessé.
1: Voilà, c'est un lion blessé. Bon, je ne sais pas si c'est encore un lion ou c'est devenu un lionceau. En tout cas, le lion sénégalais a été très affecté pendant cette Coupe du Monde. Et c'est le moment maintenant de reconquérir, bien sûr, le peuple, le cœur du peuple sénégalais. Et pour moi, ce match-là vient à point nommé pour cette équipe du choix du Sénégal, qui, pour moi, peut faire le meilleur résultat de ces 16e de finale face à l'équipe de la Belgique. Mais il va falloir vraiment aussi revoir aussi les choses sur le plan défensif.
2: Pas seulement sur le plan défensif, même sur le plan offensif. Je ne sais pas pourquoi on titularise Jackson, alors que le gamin club, il n'est pas forcément titulaire, il n'est pas dans de très grandes formes, il n'est pas très adroit devant les buts. Et vous avez besoin d'un attaquant clinique.
1: Il y a qui est adroit devant les buts au Sénégal?
2: Vous avez Ismaël Assar, Mbaye du PSG, ça est mieux que Jackson.
1: D'accord. Bon, c'est mieux.
2: Que Jackson.
1: Pas meilleur.
2: Et puis, sur le plan défensif, Koulibaly, avant le début de la compétition, il n'était même pas certain de commencer. Et d'un coup, vous le voyez titulaire au cours des deux premiers matchs. On a vu face à la Norvège, je pourrais dire qu'il était fauté sur tous les buts encaissés.
0: Oui.
2: À moins que j'exagère.
0: Pratiquement.
1: Non, voilà. Mais, Romario, ce procès qu'on essaie de faire à Koulibaly, il a atteint la trentaine depuis très longtemps, et depuis qu'il a quitté Naples, on sait forcément que c'est plus le joueur en grande compétition.
0: Oui, mais après,
1: en compétition. Maintenant, c'est aussi l'expérience. Non, en fait, c'est aussi l'expérience, en fait.
2: Mais il peut venir en coup de match.
1: Bon, non, en fait, le problème, c'est que c'est un poste défensif. Et c'est vraiment compliqué de faire des changements pendant le match pour apporter, bien sûr, l'expérience.
2: Mais non.
1: Aujourd'hui, maintenant, pour moi, le Sénégal a besoin d'une personne assez expérimentée dans la défense. C'est vrai qu'il y a Crépin Diata, mais lui, il est excentré, il est latéral, au fait. Parce que Mendy ne sera pas présent pour le match face à la
2: Belgique. Est-ce que vous vous souvenez de la CAN de Abdoulaye Seck, le numéro 4 du Sénégal? Bon. La CAN passée, vous avez vu ses performances, c'est un défenseur central. Il joue au même poste que Koulibaly. Il y a Niakate, oui.
0: Oui, c'est ça.
2: Niakate aussi qui s'en sort très bien. Pour moi, la titularisation de Koulibaly n'est pas impérative. On peut se passer de lui pour, c'est pas les 60 premières minutes. Après, si le Sénégal a l'avantage, il vient pour aider à conserver le score.
0: Mais quand il commence. C'est l'un des hommes forts de l'équipe, on ne peut pas l'écarter.
2: Oui, mais là, il faut. Je n'en disconviens pas. Et le fait qu'il ne soit pas titularisé ne voudrait pas dire qu'on lui ôte son titre de leadership ou de leader.
1: Non, on veut juste
2: faire de meilleurs résultats.
1: En fait, pour moi, on s'en prend à Koulibaly parce qu'il est dans un poste défensif, mais Sadio Mané ne fout rien à ce mondial là.
0: Mais si
1: Sadio Mané ne fout rien à ce mondial là.
0: En fait,
1: lui il a peut-être du poids sur le pont offensif parce qu'il crée des espaces.
2: Mais c'est énorme.
1: De la même façon aussi, Koulibaly aussi dans la défense a aussi un impact. C'est vrai qu'il commet des erreurs, mais il a aussi un impact.
2: Mais si ces erreurs doivent coûter des buts à son équipe, c'est que ça vaut pas la peine.
0: Parce que au niveau de l'animation offensive, C'est vrai que celui qu'on met en orbite, celui qu'on voit le plus, c'est celui qui marque le but. Mais quand il y a deux appels et que le passeur préfère donner le ballon à l'un ou à l'autre, celui qui fait le second appel, il déséquilibre parce que les défenseurs qui sont là, ils ne savent pas. Ils vont quand même venir sur Sadio Mané parce que c'est Sadio Mané.
1: Maintenant, Pape Thiaw aussi, il sait que aujourd'hui, Koulibaly n'a plus forcément ses jambes de choix d'entretemps. Et en plus de ça, c'est presque une brique de 15 parce qu'il est très lourd. Pourquoi pas mettre en place un dispositif qui va permettre à Koulibaly de mieux respirer quand il y aura peut-être des projections dans le dos et tout. Parce que
0: c'est une équipe offensive.
1: Au fait, Koulibaly, c'est pas un lion, c'est un éléphant. Il a du mal à se retourner.
0: Ouais.
1: Donc quand le ballon est mis dans le dos, c'est forcément compliqué pour qu'il puisse récupérer le ballon. Donc pour moi, voilà quoi. Koulibaly, pour moi, laissez Koulibaly tranquille.
0: je comprends que vous êtes le supporter de Koulibaly dans ce studio. On va aller rapidement. En deux minutes chrono sur Algérie-Suisse équilibré, hein.
2: Équilibré, oui.
0: Équilibré,
1: mais il faut faire attention parce que la Suisse a fait un parcours presque parfait au niveau de la phase de groupe. Mais je crois quand même que l'Algérie revient aussi comme le Sénégal.
0: Et l'Algérie qui a retrouvé Riyad Mahrez.
1: Oui, voilà. C'est donc forcément, contre qui aussi, point d'interrogation. Maintenant, l'Algérie.
0: Mais qui a retrouvé quand même Riyad Mahrez.
1: Mais l'Algérie, je crois quand même que il faut apprendre des erreurs précédentes et puis pouvoir se relancer. Pour moi, c'est aussi un match assez équilibré. Pour moi, l'Algérie a toutes un certain
0: les chances
1: de chance, pouvoir passer. Voilà.
0: Égypte-Australie.
1: Bon, pour moi, l'Égypte, voilà, il faut quand même le dire, c'est l'une des rares rencontres où les pays africains ont peut-être une avance notable. Pour moi, l'Égypte est au devant de cette formation australienne.
2: Tout à fait.
1: Maintenant, il ne faut pas se mettre dans la tête qu'on est forcément devant. Je crois que c'est ce qui a posé problème à l'Égypte face à l'Iran. Mais je crois quand même que pour moi, c'est jouable. Je mets une pièce sur cette formation égyptienne.
0: Et pour finir rapidement, le Cap-Vert face à l'Argentine.
2: Je pense qu'actuellement, s'il y a une équipe qui stresse, c'est l'Argentine.
1: Non, c'est jouable,
2: c'est ça que je dis en fait. Donc s'il y a une équipe qui stresse actuellement, c'est l'Argentine.
0: L'Argentine.
2: Oui, parce que son champion en titre, il faut défendre sa couronne face à une équipe capverdienne qui n'a
0: rien à perdre.
2: Qui n'a rien à perdre et qui est... Voilà.
1: Bon, il y a aussi le Maroc aussi qui est en grande difficulté face aux Pays-Bas ce soir. Bon, ce matin de ce mardi.
0: On verra bien. Mais Anna, en attendant, on va écouter rapidement Jean-Marc Adjovi-Broca, qui, je le disais il y a quelques minutes, s'est exprimé sur cette Coupe du Monde. Il est conseiller au ministre du Sport et la dénomination a changé. C'est maintenant ministre des Sports et de l'Engagement Civique.
5: Bonjour, je suis Jean-Marc Adjovi-Broca, conseiller spécial du ministre des Sports et de l'Engagement Civique du Bénin. D'un point de vue global, c'est dommage qu'on ait pu avoir autant de problèmes, notamment au niveau des visas, pour nos concitoyens africains, pour pas mal d'autres citoyens. La Coupe du Monde devrait être un moment d'unité et de partage. Ce qui s'est passé dans cette Coupe du Monde, ça n'a pas vraiment été le cas. C'est la première fois que ça arrive. Donc voilà, d'une manière globale, d'un point de vue plutôt footballistique, je dirais que avoir pour la première fois en 16e de finale 9 équipes sur 10 en 16e de finale, je ne vais pas parler d'exclusif, c'est un exploit, parce que et en plus avec des matchs qui sont somme toute intéressants pour pas mal d'équipes, même si certaines équipes ont pu décevoir dans ce premier tour. Plus belle, je pense que c'est le Cap-Vert, un City pays, mais qui nous a montré de très très très belles choses. Je suis vraiment agréablement surpris par la qualité de jeu, la qualité de l'ambiance qu'ils mettent dans cette Coupe du Monde. Je pense que c'est ce qu'on aime dans le football, le plaisir sur le terrain et en dehors. Pour moi, c'est la plus belle surprise. Après, il y a les premières qualifications de la Côte d'Ivoire, même si la Côte d'Ivoire aurait pu faire mieux dans la qualité. Mais le fait qu'ils se qualifient est pour moi une belle, belle surprise. Le Maroc qui continue à performer, comme ils l'ont fait il y a 4 ans à la Coupe du Monde au Qatar. Vraiment, le Maroc est pour moi la plus belle confirmation. Je ne dirais pas de surprise, mais la plus belle confirmation. Un peu déçu par l'Algérie. l'Algérie et le Sénégal, même si encore une fois le premier tour pour ces équipes sénégales qu'on doit attendre assez loin dans la compétition. Les équipes qui veulent aller loin sont aussi celles qui peuvent commencer par peut-être y aller crescendo, parce que la compétition est longue. Donc c'est ce qu'on va espérer pour le Sénégal. Le Congo qui après 54 ans je crois de disette arrive à passer en 16e, c'est une belle performance. Quoi dire du Ghana? Le Ghana se qualifie de belle manière, mais on attend plus de cette équipe du Ghana qu'on avait souvent décrit comme le Brésil d'Afrique. Mais sur ce premier tour, ils ont fait le job, mais on attend plus d'un point de vue de la qualité technique pour cette équipe ghanéenne. Alors, je dirais que l'Afrique du Sud, malheureusement, a été éliminée hier. Et là, je pense que l'élimination de l'Afrique du Sud hier contre le Canada, dans un match qui a été plutôt moyen, pour moi, c'est un peu ce qu'on peut reprocher ou ce qu'on a pu reprocher jusqu'à présent aux équipes africaines, c'est-à-dire ne pas vraiment croire en nos qualités. Je pense que l'Afrique du Sud avait vraiment cru en ses qualités. L'Afrique du Sud aurait battu le Canada. Encore une fois, je pense que le Maroc actuellement est une de nos meilleures équipes africaines de par ce qu'elle a montré déjà lors de la dernière Coupe du Monde et cette finale perdue contre le Sénégal sur la dernière CAN. Je pense que le Maroc, et j'espère que le Maroc passera ce tour contre des Néerlandais qu'on n'a pas vu exceptionnels sur ce premier tour. Mais il faut toujours se méfier. Encore une fois, les équipes qui veulent aller loin peuvent commencer par des premiers tours plus compliqués.
0: Il y a ensuite la Côte d'Ivoire qui sera donc opposée à la Norvège de Erling Haaland.
5: J'ai beaucoup aimé le dernier match de la Côte d'Ivoire. Cette équipe norvégienne m'impressionne. Au-delà de l'équipe nationale, équipe comme Bodø/Glimt, qui est une petite équipe de première division là-bas, en Norvège, a montré de très très belles choses tout au long de la Ligue des Champions cette année. Et puis bon, on parle de Haaland, mais il y a un certain nombre de joueurs. On a vu ce qu'elle a pu faire avec une équipe B contre l'équipe de France, qui elle avait son équipe son équipe au complet. Je crois que la volonté de l'entraîneur de cette Norvégienne de préserver sur le dernier match la fraîcheur de ses meilleurs éléments en mettant pratiquement une équipe B prouve qu'ils ont l'intention d'aller loin. Et je pense que ça va être un match difficile pour la Côte d'Ivoire. Mais encore une fois, on se doit aujourd'hui sur les équipes africaines ne plus faire de complexe contre ces équipes européennes, aussi fortes soient-elles.
0: L'Angleterre sera, quant à elle, opposée à la République démocratique du Congo. Comment voyez-vous cette affiche?
5: L'Angleterre est une des équipes qu'on attend régulièrement parce qu'il y a beaucoup de qualité, mais ce premier tour a été très difficile pour eux, décevant même, je dirais, même s'ils ont fini premier de leur groupe. Qualité du jeu montré, mais on n'a pas vu Harry Kane, par exemple, à son meilleur niveau. Je trouve que on n'a pas encore vu l'équipe d'Angleterre là où elle devrait être. Non, la République du Congo a de la qualité, mais je vais faire le même constat qu'avec la Côte d'Ivoire ou l'Afrique du Sud. On ne doit plus aujourd'hui faire de complexe et on doit attaquer ces matchs avec l'envie de réussir.
0: Si vous devez faire un ratio par rapport aux équipes africaines qui pourraient éventuellement se qualifier pour les huitièmes de finale, quelles sont les équipes que vous voyez?
5: Le Maroc qui devrait battre la Hollande, le Sénégal qui devrait battre la Belgique, je dirais l'Égypte qui battra l'Australie, et je dirais l'Algérie qui battrait la Suisse. On aurait nos quatre équipes qui, je pense, devraient passer. Forcément, j'espère que la Côte d'Ivoire battra la Norvège, mais je pense que ce sera très difficile parce que la Norvège m'impressionne vraiment. Je pense que ça va être difficile pour les démocratiques du Congo. Je pense que ça va être difficile pour le Ghana et pour le Cap-Vert.
0: Merci, monsieur Djovi Jean-Marc Bocor. Merci pour nous avoir accordé beaucoup de votre temps.
5: Merci, c'est un plaisir, toujours.
0: Merci à vous de nous avoir écoutés. C'était à l'instant Jean-Marc Adjovi Bocor, le conseiller technique au ministre des Sports et de l'Engagement civique. Firmin Kasaga, Jean-Marc Adjovi Bocor qui, pour lui, sur les 8 équipes africaines qui restent encore en lice, au moins 4 iront en huitième de finale.
1: Bon, j'avoue que c'est aussi mon pronostic, même si moi j'aimais beaucoup plus une pièce sur le Ghana que sur le Maroc. Le Maroc, je crois que ça, ils peuvent passer, mais franchement, ça va être un peu compliqué parce que l'une des meilleures attaques aujourd'hui de ce mondial, c'est les Pays-Bas avec 10 buts marqués, accompagné bien sûr de la France. Je crois quand même que ça va être un peu compliqué, mais pour les autres, je suis d'accord. Peut-être qu'au lieu de 4, moi je dirais 5, parce qu'il faut ajouter aussi l'équipe ghanéenne qui a du vécu. C'est vrai que c'est pas la même génération, mais il y a ce vécu là qui pèse forcément. Et face à l'équipe de la Colombie, pour moi ça peut passer aussi pour le Ghana.
0: Oui, Romario, 4 au moins pour vous.
2: 4, bon, je dirais 5, je vais ajouter la Côte d'Ivoire. Je sais pas, mais bon, je pense que c'est faisable. Et si ils n'ont pas joué comme ils l'ont fait face à l'Équateur, je pense qu'ils peuvent battre la Norvège. Donc je vais dire Sénégal, la Côte d'Ivoire, le Maroc, et puis l'Égypte, l'Algérie, oui, possible.
1: Pourquoi pas le Cap Vert? Il faut oser.
0: Si le Cap Vert passe, ce sera vraiment la très grosse surprise. Le Cap Vert qui sort le...
2: Mais après, je vois un match qui va se solder aussi en ce tir au but, et puis peut-être...
0: Mais au tir au but aussi, les Argentins sont bons. Et
2: avec Emiliano Martinez.
0: Oui. Absolument, le gardien qui est...
1: Mais bon, jusqu'à présent, il n'a pas eu grand travail, grand boulot. Hein. Mais en fait, il y a aussi une chose. Face au Caver, si l'Argentine ne bat pas pendant les 45 premières minutes, l'équipe va commencer par douter. Il y aura beaucoup plus de frustration. Bon, la chance qu'ils ont, c'est que c'est Lionel Messi qui organise un peu leur jeu. Peut-être qu'il va pouvoir revoir les choses. Mais si les Caverdiens arrivent à faire 45 minutes 0-0, je crois quand même que ça ne commence pas à douter dans la tête des Argentins. Et puis ça pourrait profiter, bien sûr, à cette formation des requins bleus.
0: On va prendre quelques auditeurs rapidement avant de mettre un thème à cette émission. Sur le 90, bonsoir.
6: Oui, bonsoir le plateau.
0: Comment allez-vous?
6: Je vais très bien.
0: On vous appelle?
6: C'est l'autre qui va deviner la voix. Ah.
0: D'accord, ok. Allons-y. Vous avez une minute, chrono. Nous vous écoutons.
6: L'homme de Kofmer. Bonsoir.
1: Oui, bonsoir.
6: Yere Wimbo. Je vous salue. Hein.
0: Nous vous saluons aussi.
6: C'est tout juste dit à tous les pays africains de jouer pour nous ramener la victoire.
0: D'accord. Merci, monsieur.
6: Merci
0: monsieur. Agréable soirée à vous. On prend un autre au 52. Bonsoir.
7: Bonsoir.
0: Comment vous appelle?
7: On m'appelle Papodé Hubert.
0: Nous vous écoutons.
7: Merci beaucoup pour cette opportunité que vous m'offrez. Je pense que les pays africains, ils ont émerveillé tout le continent. Nous ne les attendions pas là. Ils nous ont fait plaisir. Ils ont montré que le football africain évolue et que quelque chose se fait. Bon, l'Afrique du Sud est sortie hier. Ça ne peut pas étonner, ça ne doit pas nous étonner. Il faut voir quelle a été la prestation de cette équipe sud-africaine lors de la dernière CAN. Elle n'est pas allée loin. Donc, sur les 8 équipes qui restent, il n'y a que 4 équipes sur lesquelles on peut compter véritablement. La Côte d'Ivoire, ils ont de bons éléments. Il n'y a pas de doute à cela. Le Sénégal aussi a de bons éléments. Le Congo, ils ont de bons éléments. Le Maroc, ils ont de bons éléments, mais ils sont tombés sur plus fort. Les Pays-Bas, c'est la meilleure attaque jusque-là.
0: Merci, je vous l'avais dit, pour qu'on puisse prendre également d'autres auditeurs. On va donc rapidement, s'il n'y a pas d'autres auditeurs, on fait un dernier tour de table avant de mettre un terme à cette émission. Donc ce soir, il y a 3 matchs. Bon, il y a un qui est vraiment, je peux dire pour demain, mais c'est à 2h du matin. Donc il y a d'abord Brésil-Japon. Après, il y a Allemagne-Paraguay qui est à 21h30. Brésil-Japon, c'est à 18h. Donc, dans quelques minutes, Pays-Bas-Maroc qui est à 2h du matin. Firmin, Brésil-Japon.
1: Bon, il va falloir faire attention à cette formation nippone là. C'est une équipe qui est insouciante. C'est une équipe, même si on met un match sur 5 heures de temps, ils vont jouer au même rythme. Ils sont très athlétiques. Ils ont le coffre. Ce qui pourrait peut-être peser sur cette formation brésilienne, parce que s'il faut jouer en matière de rythme, c'est sûr qu'ils vont vouloir amener les Brésiliens en prolongation. Parce qu'ils savent que les Brésiliens vont pouvoir tout donner pendant les 90 minutes et ça va pouvoir forcément agir sur l'équipe brésilienne. Il serait bien si les Brésiliens veulent passer veulent gagner ce match-là, déjà de scorer dans les 30 premières minutes, de mettre le grand paquet dans les 30 premières minutes. S'ils ne parviennent pas à creuser l'écart, pour moi, ça va être vraiment compliqué pour eux parce que l'équipe japonaise va tenter de les emmener un peu lors de la prolongation. Voilà. D'accord. Et puis en profiter par la suite pour les tuer.
0: Allemagne-Paraguay. Romario ?
2: Il n'y a pas match.
0: D'accord.
2: Il n'y a pas match.
0: Il n'y a pas match. Pays-Bas-Maroc, rapidement.
2: Il y a match. Il y a match. Et ça sera chaud. Je ne peux pas pronostiquer, même si je voudrais voir le Maroc gagner. Donc je vais peut-être dire match nul. Après.
0: Combien ?
2: Un ou deux.
0: Un ou deux.
2: Parce que ça va aller très vite.
0: Vous allez le suivre 2h du matin ?
2: Non, c'est pas évident.
0: Vous allez regarder le résumé.
2: Oui.
0: Au firmé.
1: Je crois quand même que le Maroc a une chance, pas une petite chance, une chance. Je crois que c'est du 70-30 pour l'équipe des Pays-Bas. Et je crois que les Marocains peuvent pour moi profiter des 30% là pour créer bien sûr la surprise. C'est vrai que s'ils battent les Pays-Bas aujourd'hui, ce n'est pas une surprise hein, sur l'échiquier mondial. Mais je crois quand même que vu l'impact, c'est-à-dire la qualité de l'attaque de cette formation des Pays-Bas, c'est possible qu'ils vont essayer de vraiment pousser cette défense-là à bout. Maintenant, on va voir comment est-ce que les défenseurs marocains vont pouvoir évoluer. Et pour moi, la grande inquiétude, c'est le profil que va choisir Achraf Hakimi ce soir. Est-ce qu'il faut être le Achraf Hakimi du PSG où il est très offensif ou bien il faut être

0: vraiment étincelante olympique. On espère pour nous Africains que cette équipe marocaine puisse aller loin pour pouvoir aller défier d'autres grandes nations du football mondial. Mesdames, mesdemoiselles et messieurs, ainsi s'achève donc cette émission, cette spéciale émission consacrée à la Coupe du Monde. Avec moi en plateau, Firmin Kasaga de Peace FM. Merci Firmin.
1: Merci.
0: Avec moi également Romario Rompé. Merci Romario.
1: Merci.
0: Et aux manipulations techniques Herman Rompati, à qui nous disons également merci, mais qui ne peut pas, qui ne voit rien dire. Merci à vous, à ce microphone, Léonard Claudel Sonekpon. Dans quelques minutes, le journal parlé, c'est avec Alex Comelan, nous Dauphinais.

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5: Bonsoir à toutes et à tous, vous êtes à l'écoute de Bip Radio, baccalauréat session juin 2026. Les corrections ont démarré ce lundi sur l'étendue du territoire national. Ceci fait suite à l'élaboration des corrigés types. Les résultats sont attendus dans les semaines prochaines. En France, les populations vivent difficilement les fortes périodes de chaleur qui bouleversent leur quotidien avec des températures dépassant les 40 degrés parfois. Les Béninois en France nous décrivent la journée dans ce BIP Info 18h. Mondial 2026, le Brésil de Neymar se frotte au Japon qui a déjà rivalisé avec les Pays-Bas et la Suède en phase de groupe. Le gagnant repartira avec un billet pour les huitièmes de finale et le coup d'envoi est prévu à Houston. Cette information vous concerne, résidents des quartiers Yagbe, Avotro, Chao, Bame et environ, des perturbations seront observées dans la fourniture de l'énergie électrique à partir du 2 juillet de 10h à 15h. La SBEE informe que ces perturbations sont liées à des travaux d'entretien du réseau électrique. Ce lundi, une opération coup de poing menée

0: Par une équipe du commissariat du 7e arrondissement de la ville de Cotonou a ciblé les abords de la berge lagunaise située à l'est du marché Maolé. Au cours de l'opération, 8 suspects ont été interpellés sur les lieux. La perquisition menée a permis la saisie de 314 boulettes de chanvrindien, 82 comprimés de tramadol ainsi que 109 sachets de boissons frelatées de différentes marques. Aussi, les abris de fortune servant de guet découverts sur le site ont été démantelés puis détruits afin d'empêcher leur réutilisation. Les personnes interpellées sont mises à la disposition des autorités compétentes pour la suite de la procédure judiciaire. C'est bientôt le 1er août. Depuis vendredi dernier, le boulevard de la Marina prend forme pour la célébration du 66e anniversaire de l'indépendance du Bénin. Des tribunes sont déjà installées sur l'esplanade de l'Amazone pour accueillir les festivités. Ces travaux entraînent un léger ralentissement de la circulation dans la zone, suivant ce constat présenté par Léonard Claudel-Sonnet.
1: Depuis le 26 juin 2026, des tribunes sont en cours d'installation sur l'esplanade de l'Amazone afin d'accueillir les festivités officielles du 1er août. Le boulevard de la Marina reste accessible aux motocyclistes et aux automobilistes. La route n'est pas barrée, mais la circulation est légèrement perturbée. Au niveau de l'esplanade de l'Amazone, des chicanes ont été installées, divisant la chaussée en deux voies distinctes et entraînant un ralentissement de la circulation. Richard, conducteur de taxi-moto, rencontré sur les lieux.
2: Ils ont divisé la voie en deux. Vraiment, c'est difficile pour nous de passer.
1: Pour Roger, un autre usager, la présence des chicanes ne perturbe pas ses déplacements habituels. Il relève toutefois l'absence des véhicules poids lourds sur cette portion de route. On note aussi la présence des agents de la police républicaine mobilisés pour mieux réguler la circulation dans cette zone.
0: Ce lundi, les corrections des copies du baccalauréat session de juin 2026 ont démarré et se poursuivront jusqu'au 4 juillet. Les résultats de la première délibération sont attendus le 8 juillet. Ils seront suivis des épreuves facultatives de l'EPS et des épreuves orales pour les candidats admissibles. La troisième et dernière délibération est prévue pour le 18 juillet. Les relevés de notes seront distribués les 20 et 21 juillet. Et pendant que les correcteurs sont à pied d'œuvre, des milliers de candidats attendent les résultats des différents examens. Une période actuellement difficile pour les candidats ayant composé le BEPC et le baccalauréat. Dans cet extrait, la psychopédagogue Bernadette Koudjo explique comment vivre cette période d'attente et la manière dont il faut réagir, que le résultat soit favorable ou non.
3: Un résultat, qu'il soit bon ou mauvais, c'est juste une information sur un parcours. Ce n'est pas un jugement sur la valeur de l'enfant. Quand c'est la réussite, il faut féliciter l'effort. Il ne faut pas seulement féliciter le résultat. Dire à l'enfant « tu as bien travaillé » plutôt que simplement « tu es intelligent ». Ça lui apprend que c'est l'effort qui paye, pas un don qu'on a reçu ou qu'on n'a pas. Et quand c'est l'échec, c'est là que tout se joue. Le candidat a besoin qu'on accueille son émotion, sa tristesse, parfois sa colère, sans la minimiser bien sûr, ni en faire un drame. Et le parent, le réflexe à éviter à tout prix, c'est la honte, la comparaison, des phrases qui blessent. Parce que ce sont elles qui isolent l'enfant au moment où il a le plus besoin de se sentir soutenu. Et la honte des regards des autres, la peur d'avoir déçu, peuvent peser plus que lourd que l'échec lui-même. Donc à tous parents qui nous écoutent aujourd'hui, si votre enfant s'isole, s'il dit des choses comme « je ne sais à rien » ou « vous seriez mieux sans moi » ou s'il devient étrangement calme après avoir été très abattu, ne minimisez pas. Posez la question simplement. Je m'inquiète pour toi. Est-ce que tu as des pensées de te faire du mal? Contrairement à ce qu'on peut croire, poser cette question ne pousse pas à l'acte. C'est le silence qui est dangereux, pas la parole. Et pour finir, je voudrais juste vous dire ceci. Que le résultat soit une réussite ou un échec, l'essentiel c'est que l'enfant ou le jeune adolescent sache qu'il a toujours sa place à la maison et qu'il n'est jamais seul face à ça.
0: Débuté le 17 juin. dernier, l'épisode de forte chaleur en France a entraîné, selon les autorités sanitaires, un essai d'environ 1000 décès depuis le 24 juin, même si ce bilan reste inférieur à celui de la canicule de 2003. Les températures extrêmes ont fortement perturbé le quotidien de plusieurs habitants, parmi eux des Béninois vivant en France. Comment vivent-ils cette période? Nous leur avons posé la question ce matin.
4: La canicule, c'était vraiment horrible. Par exemple, à Metz, nous, on était à 40 degrés. C'était pas facile. On était obligé de dormir, même à poil, parce que vraiment, la chaleur était extrême, était à son paroxysme. Il faisait vraiment sec. Il y avait même le vent qui ne passait pas. Et c'était pas comparable à ce qu'on vit en Afrique. Donc, dans cette canicule, je suis parti travailler. Moi, je travaille en restauration. Et puis, on était à 110 degrés.
5: Concernant la canicule, moi, personnellement, j'étais à Paris. C'était pas le soleil qui tapait, c'était plutôt l'humidité qui nous empêchait de respirer confortablement. Donc, dans la journée, il vaut mieux ne pas sortir. Si vous êtes vraiment obligé de sortir, il faut vraiment une bouteille d'eau ou d'une gourde pour s'hydrater. Parce que sinon, vous pouvez perdre les pédales, comme on dit. Pour la nuit, c'est comme Octave avait dit. Il faut ouvrir les voilets la nuit et les fermer la journée.
4: Il faut aussi avouer que pendant cette période, dans les magasins comme Action, Auchan, qui n'avaient plus des ventilos ni des climatiseurs parce qu'il n'y en avait plus, le stock est complètement terminé vu le besoin et tout. Des fois, il fallait les magasins, généralement, ils ouvrent à 8h, 9h. Mais déjà à 6h, il y avait déjà un nombre impressionnant de personnes qui viennent de part et autre de la région pour prendre des ventilos. Mais sur place, malheureusement, le stock, il n'y en avait plus. C'était pas la joie.
0: C'est l'essentiel à retenir de BIP Info 18h de ce lundi 29 juin 2026. Herman Rumpatin était du côté de la mise en onde. Alès Komlanou Dauphiné, j'ai présenté cette édition. Merci de nous avoir suivis.
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0: Le miel de karité de la marque Niuki vient de remporter le prix Platinum au O'Neill London Awards en Grande-Bretagne. Il s'agit de la plus haute distinction décernée par cette compétition internationale dédiée au meilleur miel du monde. Le trophée a été remis samedi dernier à son promoteur Kefil Oussou. Il est notre invité.
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7: Bonjour Monsieur Kefil Oussou, vous êtes le promoteur de la marque Niuki, récompensé au ONI London Award. Comment avez-vous vécu cette distinction?
8: Nous avons vécu cette distinction avec tellement d'émotion, parce que c'est beaucoup d'années de travail derrière et beaucoup d'apiculteurs qui sont derrière ce miel, qui sont invisibles. Et aujourd'hui, à travers cette distinction, c'est un honneur, un hommage à toutes ces personnes-là. Le London International Honey Award, c'est la plus grosse distinction en termes de produits apicoles de miel. Cette association permet justement aux négociants, aux apiculteurs, aux scientifiques, aux chercheurs, aux blogueurs et tous ceux qui interviennent dans le microcosme du miel dans le monde entier de se retrouver et de promouvoir aussi des miels qui sont pas connus. Être à ce niveau-là de la courbe, c'est juste énorme.
7: Pourquoi, pour vous, il était important de participer à ce concours?
8: Ce concours, je le connaissais pas, en fait. C'est justement lors d'une de mes expositions dans un salon à Paris que il y a un acheteur saoudien qui a goûté mon miel et qui a dit qu'il s'en revenait pas. Il dit, mais ça sort d'où ce miel? J'ai jamais eu un goût autant de toute ma vie. Je suis amateur de miel, mais j'ai jamais eu un truc aussi particulier. Est-ce que vous connaissez le London International Honey Award? Je connais pas. Et il m'a dit, écoutez, laissez-moi votre carte, je vous donne l'adresse et vous vous débrouillez, envoyez les échantillons et puis voilà, quoi. Tout est parti de là.
7: Le processus a duré combien de temps?
8: Le concours, c'est sur 5 mois, ouais. Entre janvier et mai, vous envoyez vos échantillons à Dubaï et en Grèce. Et puis, les jurys prennent le temps d'analyser les échantillons, si c'est du vrai miel ou pas, déjà. Faire des tests d'humidité, de HMF, de la traçabilité pollinique et tout ce qui va avec. Quand on finit de déterminer que vous avez du vrai miel en face d'eux, deuxième chose, ils passent au goût, ils goûtent de façon anonyme. Ça veut dire que les pots, on enlève tout ce qui est étiquette, etc. C'est un test à l'aveugle. Et les spécialistes du miel, les apiculteurs, les blogueurs, etc., goûtent. Et les scientifiques, et à partir de là, ils notent le miel de karité qui a eu le prix de platinium, a eu 95 sur 100, par exemple. Donc, c'est la plus haute note qu'on puisse avoir dans ce concours.
7: Qu'est-ce qui vous a valu ce platinium?
8: Les membres du jury qui l'ont déterminé, c'est le goût, le fait d'être en face d'un vrai miel déjà, et qui répond à toutes les normes, à tous les critères de miel occidental, asiatique et tout ce qu'il faut. Et derrière, en plus, au niveau du goût, les jurys, ils ont dit qu'ils n'ont jamais, ça fait autant d'années qu'ils sont en train de tester des miels, mais ils n'ont jamais eu un miel autant bon gustativement. Et nous sommes en face de miel puissant, caramélisé. Il est à la fois puissant et doux. Gustativement, ce miel est un délice, au fait.
7: Comment est cultivé votre miel? D'où vient-il?
8: Ce miel est récolté pendant la floraison de la fleur de karité. Quand l'arbre de karité fleurit, nous posons les ruches en dessous, dans la région de Djougou, et puis les abeilles butinent et nous produisent tout simplement ce miel. Donc on le récolte, on le met en fût et on essaie de l'envoyer en Europe pour analyse et mise en pot.
7: Depuis combien de temps êtes-vous dans la filière?
8: Ça fait quasiment 7 ans que je suis dans ce domaine, mais voilà, pas intermittence, mais on a repris vraiment l'activité réellement depuis 1 an maintenant. Nous faisons des pots de 200 grammes. L'objectif, c'était d'en vendre 500 par mois. On ne les avait pas atteints jusqu'à il y a un passé récent. Là, depuis 2-3 mois, on arrive à atteindre cet objectif et on espère continuer sur cette lancée grâce à ce prix, rentrer dans une autre phase et dépasser largement ces 500 pots par mois. La suite que nous avons, c'est déjà que nous arrivions déjà à satisfaire les demandes que nous avons en termes de demande de miel. La demande a grimpé en moins de 24 heures. Donc c'est notre casse-tête actuellement. Et vu que nous n'avons pas d'industrie, rien au Bénin pour le moment dans ce secteur et que j'en connais pas beaucoup, c'est d'avoir notre réelle unité de production au nom international qui nous permet d'aller sur le marché international plus facilement. Parce que la demande, elle est là. Donc satisfaire la demande, c'est notre plus grand défi. Et nous espérons que notre pays nous soutiendra dans ce sens et que nous pouvons mieux organiser la filière apicole et que d'ici quelques années, le miel béninois soit source de devise pour le pays.
7: Merci.
8: Merci.
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0: À la une de l'actualité sur BIP Radio, baccalauréat session juin 2026. Les corrections ont démarré sur toute l'étendue du territoire national ce lundi. Ceci fait suite à l'élaboration des corrigés types. Les résultats sont attendus dans les prochaines semaines. En France, les populations vivent difficilement les fortes chaleurs qui bouleversent leur quotidien. Avec des températures dépassant les 40 degrés, les Béninois en France nous ont décrit leur journée dans BIP Info 18h. Mondial 2026, le Brésil de Neymar se frotte dans quelques minutes au Japon qui a déjà rivalisé avec les Pays-Bas et la Suède en phase de groupe. Le gagnant repartira avec un billet pour les huitièmes de finale. Le coup d'envoi est prévu à Houston.

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1: À la une de l'actualité sur BIP Radio, baccalauréat session juin 2026. Les corrections ont démarré sur toute l'étendue du territoire national ce lundi. Ceci fait suite à l'élaboration des corrigés types. Les résultats sont attendus dans les prochaines semaines. En France, les populations vivent difficilement les fortes chaleurs qui bouleversent leur quotidien. Avec des températures dépassant les 40 degrés, les Béninois en France nous ont décrit leur journée dans BIP Info 18h. Mondial 2026, le Brésil de Neymar se frotte dans quelques minutes au Japon qui a déjà rivalisé avec les Pays-Bas et la Suède en phase de groupe. Le gagnant repartira avec un billet pour les huitièmes de finale. Le coup d'envoi est prévu à Houston.

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1: Résultat du troisième tirage 103/26 du lundi 29 juin 2026, tirage de 18h. Voici les numéros gagnants de l'Auto Fortune. 38, 54, 81, 19, 09.
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0: 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Il est 19h.
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2: Les prix de la mouture du maïs passent de 50 à 75 francs CFA le kilo dans plusieurs quartiers de Cotonou, d'après les explications du président de l'association des meuniers du littoral. Cette hausse s'explique par l'augmentation du prix du courant à carte. Vous l'entendrez en début d'édition. Les candidats ayant composé le BEPC et le BAC session juin 2026 en attente des résultats durant cette période, la psychopédagogue Bernadette Coujo recommande aux parents de privilégier l'écoute. Ligue 2 au Bénin, Jeffa FC, nouveau champion saison 2025-2026. Les jaunes et bleus terminent la saison avec 18 victoires, 11 matchs nuls et 5 défaites en 34 rencontres. Voilà les grandes lignes à développer dans ce journal. Les détails dans une poignée de secondes. Bonsoir à toutes et à tous. Du sport à l'entame de cette édition, Jeffa FC est le nouveau champion de la Ligue 2 béninoise. Saison 2025-2026, une semaine après avoir assuré sa montée en Ligue 1, le club a décroché le titre. Grâce à une victoire 2 buts à 1 face à l'AS Takunin, les jaunes et bleus terminent la saison avec 18 victoires, 11 matchs nuls et 5 défaites en 34 rencontres. Ils affichent également la meilleure attaque du championnat avec 44 buts inscrits et la deuxième meilleure défense avec seulement 20 buts encaissés. Une performance remarquable pour Jeffa FC qui évoluait encore en 3e division la saison dernière. Toujours en page d'espoir, mais parlons plutôt de la Coupe du Monde. Les huitièmes de finale se poursuivent ce lundi avec trois affiches au programme. Le Brésil affronte en ce moment le Japon à Houston. Score 1-0 en faveur du Japon. L'Allemagne défie le Paraguay à 22h30 avant.

0: avant le choc entre les Pays-Bas et le Maroc à 3h du matin. Les quatre sélections ambitionnent de décrocher leur qualification pour les quarts de finale après celle du Canada obtenue dimanche dernier face à l'Afrique du Sud. Si vous êtes résident des quartiers Yagbe, Avotro, Tchaoukwame et environ, des perturbations seront observées dans la fourniture de l'énergie électrique à partir du 2 juillet 2026 de 10h à 15h. La SBEE informe que ces perturbations sont liées à des travaux d'entretien du réseau électrique. Je vous l'annonçais au sommaire, dans le département du littoral, le coût de la mouture du maïs est en hausse dans plusieurs moulins. À Fiche-Rosset et ses environs, le tarif est passé de 50 francs CFA à 115 francs CFA le kilogramme. Dans d'autres quartiers de Cotonou, notamment à Akpakpa, il atteint désormais 100 francs CFA le kilogramme. Écoutons les explications du vice-président de l'association des meuniers du littoral, Marius Toklon.
1: Nous avons augmenté le prix dans nos moulins parce que le prix du courant est élevé. Dans les temps passés, le courant, si on achète 5 000 francs, on trouve 36 unités. À l'heure où nous sommes maintenant, si tu achètes du courant 5 000, tu vas trouver 32 unités. Donc on ne peut pas écraser le kilo du maïs à 50 francs. Ça ne peut pas marcher. C'est à cause de ça que nous avons fait une association pour augmenter le prix à 75 francs. Je ne peux pas dire qu'il y a plus parce que tout le monde ne peut pas aller dans le même sens. Donc, le kilo est à 75 francs et à 100 francs à Cotonou. Le prix varie parce qu'il y a une autre association qui est arrivée. Ils ont dit que c'est à 100 francs. À 2e, elle a dit 75 francs. À Fiche-Rosset. Et nous avons parcouru tout littoral. Et à Peval aussi a dit 100 francs. Donc le prix est varié, ce n'est plus à 50 francs.
0: Pendant que les correcteurs sont à pied d'œuvre dans les centres, des milliers de candidats attendent les résultats des examens. L'attente est plutôt difficile pour les candidats ayant composé le BEPC et le baccalauréat. Dans cet extrait, la psychopédagogue Bernadette Koudjo explique comment vivre cette période d'attente.
2: Un résultat, qu'il soit bon ou mauvais, c'est juste une information sur un parcours. Ce n'est pas un jugement sur la valeur de l'enfant. Quand c'est la réussite, il faut féliciter l'effort. Il ne faut pas seulement féliciter le résultat. Dire à l'enfant « tu as bien travaillé » plutôt que simplement « tu es intelligent ». Ça lui apprend que c'est l'effort qui paye, pas un don qu'on a reçu ou qu'on n'a pas. Et quand c'est l'échec, c'est là que tout se joue. Le candidat a besoin qu'on accueille son émotion, sa tristesse, parfois sa colère, sans la minimiser bien sûr, ni en faire un drame. Et le parent, le réflexe à éviter à tout prix, c'est la honte, la comparaison, des phrases qui blessent. Parce que ce sont elles qui isolent l'enfant au moment où il a le plus besoin de se sentir soutenu. Et la honte des regards des autres, la peur d'avoir déçu, peuvent peser plus que lourd que l'échec lui-même. Donc à tous parents qui nous écoutent aujourd'hui, si votre enfant s'isole, s'il dit des choses comme « je ne sais à rien » ou « vous seriez mieux sans moi » ou s'il devient étrangement calme après avoir été très abattu, ne minimisez pas. Posez la question simplement. « Je m'inquiète pour toi. Est-ce que tu as des pensées de te faire du mal ?» Contrairement à ce qu'on peut croire, poser cette question ne pousse pas à l'acte. C'est le silence qui est dangereux, pas la parole. Et pour finir, je voudrais juste vous dire ceci. Que le résultat soit une réussite ou un échec, l'essentiel c'est que l'enfant ou le jeune adolescent sache qu'il a toujours sa place à la maison et qu'il n'est jamais seul face à ça.
0: Jeunes béninois ont participé à la première édition des Olympiades nationales d'intelligence artificielle. 16 candidats seront retenus pour une phase de préparation intensive. 8 d'entre eux représenteront le Bénin aux Olympiades prévues du 2 au 8 août 2026 à Astana au Kazakhstan. Après les épreuves organisées le 27 juin dernier, les résultats sont attendus dans les prochains jours. Selon le gouvernement, cette initiative vise à révéler les meilleurs talents du pays et à renforcer les compétences des jeunes dans le domaine de l'intelligence artificielle. Voici à la fin de BIP Info, 19h de ce lundi 29 juin 2026. Herman Rumpati, Alès, Komlan Nodofene, merci de nous avoir suivis et bonne soirée à tous.
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0: Le miel de karité de la marque Nyuki vient de remporter le prix Platinum au Honey London Award en Grande-Bretagne. Il s'agit de la plus haute distinction décernée par cette compétition internationale dédiée au meilleur miel du monde. Le trophée a été remis samedi dernier à son promoteur Kefil Oussou, qui est notre invité.
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5: Bonjour Monsieur Kefil Oussou, vous êtes le promoteur de la marque Nyuki, récompensé au Honey London Award. Comment avez-vous vécu cette distinction?
6: Nous avons vécu cette distinction avec tellement d'émotions, parce que c'est beaucoup d'années de travail derrière et beaucoup d'apiculteurs qui sont derrière ce miel, qui sont invisibles. Et aujourd'hui, à travers cette distinction, c'est un honneur, un hommage à toutes ces personnes-là. Le London International Honey Award, c'est la plus grosse distinction en termes de produits apicoles de miel. Cette association permet justement aux négociants, aux apiculteurs, aux scientifiques, aux chercheurs, aux blogueurs et tous ceux qui interviennent dans le microcosme du miel dans le monde entier de se retrouver et de promouvoir aussi des miels qui ne sont pas connus. Être à ce niveau-là de la courbe, c'est juste énorme.
5: Pourquoi, pour vous, il était important de participer à ce concours?
6: Ce concours, je ne le connaissais pas, en fait. C'est justement lors d'une de mes expositions dans un salon à Paris que il y a un acheteur saoudien qui a goûté mon miel et qui a dit qu'il s'en revenait pas. Il dit, mais ça sort d'où ce miel? J'ai jamais eu un goût autant de toute ma vie. Je suis amateur de miel, mais j'ai jamais eu un truc aussi particulier. Est-ce que vous connaissez le London International Honey Award? Je ne connais pas. Et il m'a dit, écoutez, laissez-moi votre carte, je vous donne l'adresse et vous vous débrouillez, envoyez les échantillons et puis voilà. Tout est parti de là.
5: Le processus a duré combien de temps?
6: Le concours, c'est sur 5 mois, ouais. Entre janvier et mai, vous envoyez vos échantillons à Dubaï et en Grèce. Et puis, les jurys prennent le temps d'analyser les échantillons, si c'est du vrai miel ou pas, déjà. Faire des tests d'humidité, de HMF, de la traçabilité pollinique et tout ce qui va avec. Quand on finit de déterminer que vous avez du vrai miel en face d'eux, deuxième chose, ils passent ils goûtent de façon anonyme. Ça veut dire que les pots, on enlève tout ce qui est étiquette, etc. C'est un test à l'aveugle. Et les spécialistes du miel, les apiculteurs, les blogueurs, etc., goûtent. Et les scientifiques, et à partir de là, ils notent le miel de karité qui a eu le prix de platinium, a eu 95 sur 100, par exemple. Donc, c'est la plus haute note qu'on puisse avoir dans ce concours.
5: Qu'est-ce qui vous a valu ce platinium?
6: Les membres du jury qui l'ont déterminé, hein. C'est le goût, le fait d'être en face d'un vrai miel, déjà, et qui répond à toutes les normes, à tous les critères de miel occidental, asiatique et tout ce qu'il faut. Et derrière, en plus, au niveau du goût, les jurys, ils ont dit qu'ils n'ont jamais, ça fait autant d'années qu'ils sont en train de tester des miels, mais ils n'ont jamais eu un miel autant bon, gustativement. Et nous sommes en face de miel puissant, caramélisé. Il est à la fois puissant et doux, gustativement. Ce miel est un délice, au fait.
5: Comment est cultivé votre miel? D'où vient-il?
6: Ce miel est récolté pendant la floraison de la fleur de karité. Quand l'arbre de karité fleurit, nous posons les ruches en dessous, dans la région de Djougou, et puis les abeilles butinent et nous produisent tout simplement ce miel. Donc on le récolte, on le met en fût et on essaie de l'envoyer en Europe pour analyse et mise en pot.
5: Depuis combien de temps êtes-vous dans la filière?
6: Ça fait quasiment 7 ans que je suis dans ce domaine. Mais voilà, pas intermittence, mais on a repris vraiment l'activité réellement depuis 1 an maintenant. Nous faisons des pots de 200 grammes. L'objectif, c'était d'en vendre 500 par mois. On ne les avait pas atteints jusqu'à un passé récent. Là, depuis 2-3 mois, on arrive à atteindre cet objectif et on espère continuer sur cette lancée grâce à ce prix, rentrer dans une autre phase et dépasser largement ces 500 pots par mois. La suite que nous avons, c'est déjà que nous arrivions déjà à satisfaire les demandes que nous avons en termes de demande de miel. La demande a grimpé en moins de 24 heures. Donc, c'est notre casse-tête actuellement. Et vu que nous n'avons pas d'industrie, rien au Bénin pour le moment dans ce secteur et que j'en connais pas beaucoup, c'est d'avoir notre réelle unité de production aux normes internationales qui nous permettent d'aller sur le marché international plus facilement. Parce que la demande, elle est là. Donc, satisfaire la demande, c'est notre plus grand défi. Et nous espérons que notre pays nous soutiendra dans ce sens et que nous pouvons mieux organiser la filière apicole et que d'ici quelques années, le miel béninois soit source de devise pour le pays.
5: Merci.
6: Merci.
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0: À la une de l'actualité sur Bip Radio, le prix de la mouture du maïs passe de 50 à 115 francs le kilo dans plusieurs quartiers de Cotonou, d'après les explications du président de l'association des meuniers du littoral. Cette hausse s'explique par l'augmentation du prix du courant à carte. Les candidats ayant composé le BEPC et le BAC en attente des résultats, durant cette période, la psychopédagogue Bernadette Koudjo recommande aux parents de privilégier l'écoute. Ligue 2 au Bénin, Djeffa FC, nouveau champion saison 2025-2026. Les jaunes et bleus terminent la saison avec 18 victoires, 11 matchs nuls et 5 défaites en 34 rencontres.
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1: À la une de l'actualité sur Bip Radio, le prix de la mouture du maïs passe de 50 à 115 francs le kilo dans plusieurs quartiers de Cotonou, d'après les explications du président de l'association des meuniers du littoral. Cette hausse s'explique par l'augmentation du prix du courant à carte. Les candidats ayant composé le BEPC et le BAC en attente des résultats, durant cette période, la psychopédagogue Bernadette Koudjo recommande aux parents de privilégier l'écoute. Ligue 2 au Bénin, Djeffa FC, nouveau champion saison 2025-2026. Les jaunes et bleus terminent la saison avec 18 victoires, 11 matchs nuls et 5 défaites en 34 rencontres.
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0: L'équipe de Bip Radio vous écoute comme quasiment tous les jours, du lundi, vendredi, sur votre libre antenne. Allô Bip, c'est parti pour une cinquantaine de minutes au 01 52 52 67 67 ou au 01 90 77 05 05. Chacun a deux minutes. Il prend l'antenne, il exprime ce qui lui tient à cœur et surtout sans diffamer ni injurier. C'est Herman Roupati qui est à la technique. Aujourd'hui, nous sommes lundi 29 juin 2026 et le premier appelant est déjà là au 52 01 52 52 67 67. Bienvenue sur Bip Radio.
1: Oui, bonsoir Rachida Ousou.
0: Bonsoir monsieur.
1: C'est Ayolou Lucien depuis Zekamek demain dans l'arrondissement d'Akasato.
0: Vous avez l'antenne.
1: Allô? Oui, et Rachida Ousou, la réponse pédagogique, et puisque...
0: Il a été lâché par la ligne. On va prendre un autre auditeur, monsieur Ayounou, vous pouvez toujours revenir. 90, allô.
2: Oui, bonsoir madame Rachida Ousou.
0: Bonsoir monsieur.
2: J'ai Wimbo depuis Porte Centre.
0: Nous vous écoutons.
2: Je vais directement sur le président de la République. On se fout pour la population qui se trouve au village Taolo, dans la hauteur de Tassé, comme de Ouida. Et à ce moment-là, même situation que vous avez envoyé un de vos collègues qui est venu visiter la situation. Maintenant aussi, ça a commencé. L'eau a inondé toute la maison. Il faut que le président prenne une décision pour la prise en charge à la population qui se trouve dans ce village. Sinon, tout est inondé. Et là, où que votre avis, c'est pour des

0: à tête à eux de sa préoccupation. Je vais dire le président de la République encore pour lui dire nous voulons la réouverture de la cadette du grand corps, ma femme, ma petite vie, pour que le frère puisse accomplir les cinq ans fondamentaux de l'homme. Se nourrir, se bâtir, se soigner, s'instruire et se loger. Pour que le frère qui travaille dans les doigts, les portes qu'on a fermées, ils vont reprendre un service. C'est ce qu'il y a bon pour nous, mon cher président. Et troisièmement, je vais dire le maire de la ville de Ouida, M. Christian Ouedjeru. Le passé a amélioré les voies qui sont impraticables dans l'arrondissement de Gabwe, de recharger la voie qui mène au grand péage de Ouida, là où sont les motocyclistes passent. Hein, vous allez recharger le feu. Je vous ai déjà envoyé un message à vous et à votre DG.
1: Merci beaucoup.
0: Merci,
1: bon début de semaine à vous aussi. 01 52 52 67 67, c'est à vous.
2: Bonsoir, madame Rachida, sans oublier monsieur Soneil Pont et votre technicien du jour, Paul Chaudaton.
1: Bonsoir, monsieur Chaudaton, la radio vous écoute.
2: Merci bien, madame Rachida. Ma première préoccupation, madame Rachida, les gens sont libres d'organiser leur séance de prière. Mais quand nous avons vu tout ce que ça a produit pour notre pays, autant de l'excellent docteur Boni Yahi, les messes d'action de grâce, là, quand on nomme quelqu'un à un poste, il organise des séances de prière pour le chef de l'État. L'excellence Patrice Talon a refusé tout ça. Les gens n'ont qu'à donner le temps au travail et non les séances de prière. Les malades ont besoin de prières. Ceux qui sont en prison, qui souffrent là, ont besoin de prières. Les dialysés, comme quand parle souvent Sébastien Nyorosfoua, ont besoin de prières. Et tout le temps, c'est les chefs de les gens sont libres de prier pour qui ils veulent. Mais c'est tout le temps, les présidents qu'on s'acharne, on demande les chefs de prier. À quel point prier pour dire, d'autres ont besoin de leur prière, quoi. Parce que moi, je vois que quelquefois, excusez-moi, ça n'a pas sa place. Parce qu'on a vu toutes ces séances-là, ce que ça a produit pour les séances Dr. Boni Yahi. Le deuxième sujet concerne M. Joseph Gervais, je le remercie, qui parle toujours de la loi sur l'embauche. Nous allons demander à nos honorables députés d'y aller relative de cette loi-là. Nous le demandons, nous devons protéger nos enfants. Nous avons déjà réalisé, mais nous allons quand même plaider pour nos enfants, pour se mettre à l'abri de cette loi-là, parce que vraiment ça ne protège pas les travailleurs. Et nous avons tous écouté l'honorable dont j'oublie son nom sur les antennes, la femme qui s'est exprimée au Parlement là. Ils n'ont qu'à faire école de ça. Il y a d'autres choses de plus positives pour la République, donc ils n'ont qu'à issu des lois qui ne n'arrangent pas la population là, ils n'ont qu'à laisser ça et faire la promotion de notre culture. Nous étions en Chine et au Japon avec le président Soglo. Vous le voyez comment il est habillé aujourd'hui? Ils nous ont montré le chemin de donner nos prénoms à nos enfants. Il n'y a pas de Michel chinois. Ils nous l'ont dit là-bas. Et ont baissé la tête au Japon avant de nous tendre la main. Donc, je vous remets un peu à notre culture. Merci à vous, Madame Rachida. Que Dieu nous garde les membres de nos ancêtres.
1: Merci beaucoup. À bientôt sur Bip Radio. Un autre auditeur au 01 90 77 05 05. Allô?
3: Allô?
1: Bonsoir, monsieur.
3: Bonsoir, ma très chère journaliste.
1: Bienvenue sur Bip Radio.
3: Je m'appelle Quentinou François. Je vous appelle depuis Fidroussel.
1: Votre chrono est lancé. Oui.
3: Merci. Vous convenez avec moi que actuellement dans notre pays, le Bénin, la main d'œuvre n'y est plus. Les enfants n'ont plus le temps d'aller apprendre un métier pratique pour exercer dans notre pays, le Bénin. Tout ce que je souhaiterais. Et je lance un message fort aux dirigeants de notre pays, le Bénin, spécialement dans l'éducation, de se réunir autour de table et voir comment faire pour changer notre système éducatif. Notre système éducatif est trop chargé pour nos enfants. Ils n'ont qu'à essayer de faire des journées et donner le temps à nos enfants d'aller vaquer à d'autres préoccupations pour que la mécanisation son envol dans notre pays, le Bénin. Cela va dans le développement de notre pays, le Bénin. Et ça va rehausser notre économie. Est-ce que vous voyez, madame? Je le demande vivement. Nous, on a qu'à essayer de faire demi-journée dans nos établissements pour permettre à un père qui est même un mécanicien, un menuisier, un ferrailleur, que ses enfants viennent s'exercer encore chez eux. Nous avons parlé de lycée technique. Aujourd'hui, nous avons combien de lycées techniques dans notre pays? Et si tu es pauvre, comment tu peux envoyer ton enfant dans un lycée technique pour pouvoir se faire former? Aujourd'hui, nous n'avons pas ça. Et vous allez constater qu'il n'y a pas les gens dans les ateliers pour pouvoir apprendre quelque chose pour exister dans notre pays. Aujourd'hui, nous sommes à Corée. Combien on recrute dans nos ministères aujourd'hui? On veut maintenant ce que tu t'es fait. Si tu as quelque chose là, tu dois trouver du boulot. C'est ça que le président Talon avait instauré. Je voudrais que le président actuel, son excellence Romia Wadaï, instaure des lycées dans notre école. Les gens ont fait école nouvelle dans ce pays. École nouvelle, une de production. La position est où aujourd'hui?
1: Merci beaucoup.
3: Merci.
1: Au revoir, monsieur Tankpinou. Après lui, c'est vous au 01 52 52 67 67. Allô?
4: Bonsoir, madame Rachida Ousso.
1: Bonsoir, monsieur.
4: On m'appelle Adjato Florent devant la mairie de Ouida.
1: Votre chrono est déclenché, monsieur Adjato.
4: Ma première préoccupation, j'invite le maire de Ouida et le CA de Savi, le député, monsieur honorable Messan Didier, de venir au secours pour l'eau qui se trouve sur la voie. Maintenant, l'eau qui se trouve sur le goudron qui quitte, passer en allant vers à Alada, à Savila, l'eau est à 2 mètres de hauteur sur le goudron. Maintenant, le goudron est en train de faire des nids de poules. Au secours, venez voir la situation de cette eau à Savi. Deuxième préoccupation, Savi, Gakpé n'a pas de pharmacie depuis certains temps. On n'a pas de maison des jeunes. Troisième préoccupation, la voie qui est en face le CG, Savi Gakpé en allant à Nouvelle-Ville, venez voir la situation de cette voie. Parce qu'il y a beaucoup de gros trous sur la voie. Toute la voie est inondée jusqu'à Nouvelle-Ville. Ma quatrième préoccupation, là où ils versent les tas d'ordures à Ouessé, ça sent. Nous, les populations, nous sommes en train de mourir. Madame, à demain pour une autre information.
1: Au revoir, monsieur Adjato. 01 90 77 05 05. Allô?
5: Oui. Madame Rachida Outou, bonsoir à vous.
1: Bonsoir, monsieur.
5: Bonsoir.
1: Bienvenue.
5: Je suis Barnabé Agbonon, je vous appelle dans la commune de Semepouji, arrondissement de Topol.
1: Vous avez la parole.
5: Monsieur Ousou, madame Rachida Ousou, le samedi dernier, la commune de Semepouji est en deuil. Au village de Pakodi, il y a un passeur qui a été tué.
1: Monsieur, est-ce que vous avez les preuves de ce que vous dites?
5: Absolument, madame Rachida Ousou.
1: C'est assez sensible, donc on veut avoir les preuves d'abord avant que vous n'en parliez.
5: Vos confrères du journal Le Matinal l'ont également relayé.
1: C'est pas une raison, monsieur. On n'a pas. C'est pas une raison.
5: Mais c'est ce que nous avons vu le samedi dernier, madame Rachida Ousou. Permettez-nous quand même, puisque c'est une vie qui est partie et ce qui s'est passé le samedi dernier peut arriver à nous tous.
1: Oui, on n'en disconvient pas. C'est juste que les affirmations, elles sont graves et nous, on n'a pas les preuves. Parce que si vous avez constaté le décès de quelqu'un, ça, c'est une chose. Mais d'accuser quelqu'un d'autre d'avoir commis ce meurtre-là, ça, c'est une autre paire de manches. Vous voyez, voilà. Vous pouvez constater le décès. Ça peut arriver à tout le monde. Maintenant, c'est les accusations. Nous, on ne sait pas encore. Ça peut être vrai, ce que vous dites. Bah, il est parti. Donc c'est très important, s'il vous plaît, même si vous lisez ça sur un média, et nous, si on n'a pas les preuves, on ne peut pas en parler. Donc, monsieur, j'espère que vous avez compris un peu la démarche. Ce n'est pas pour vous empêcher de parler, mais il y a des sujets délicats et il faut vraiment s'entourer de beaucoup de preuves, précautions, je veux dire, pour en parler. On est au 52. Allô?
6: Oui, bonsoir, Rachida Ousou, c'est Ayonou qui est revenu, la ligne m'avait lâché.
1: D'accord. Et monsieur Lucien Ayonou.
6: Oui, je disais que la répétition étant pédagogique, on ne doit pas vouloir une chose en même temps son contraire. C'est pourquoi je suis venu une fois encore à l'antenne cet après-midi pour apporter mon soutien sans faille au directeur du Centre national de sécurité routière pour ses mesures prises à l'encontre des véhicules des bus topa-topa dans des places aux mauvaises langues. Madame Rachida, une fois que ces véhicules foulent le sol béninois, les propriétaires se débarrassent de ces véhicules, les sièges authentiques, et vont vers les soudeurs, faire des sièges sous forme de bancs pour pouvoir prendre le plus grand nombre de passagers. Et pour cela, ils alignent 4 à 6 personnes sur un seul siège de manière à entasser les citoyens qui transpirent sous une chaleur suffocante puisque l'air ne rentre même pas dans ces véhicules. Et parmi ces passagers, il y en a même qui font la crise. Il faut avoir fait l'expérience un jour pour comprendre la pertinence de ce que nous disons ici. Et là où se trouve encore le comble, parmi ces véhicules, il y en a qui sont seulement affectés au transport de marchandises. Mais une fois ici, et ces propriétaires transforment ces véhicules en transport en commun. Et pourtant, sur leurs 4 grises, ils se trouvent seulement, et ils ont seulement 3 passagers. Mais en cas d'accident, qui va prendre en charge ces passagers puisque la maison d'assurance va forcément décliner ses responsabilités. C'est pourquoi je voudrais une fois encore demander au directeur d'aller très loin pour démanteler ce réseau afin de retirer de la circulation ces véhicules à haut risque afin de permettre aux citoyens béninois de se sentir en sécurité en prenant ces véhicules. Monsieur le directeur, en français seulement, vous avez notre soutien. Madame Rachida, agréable soirée.
1: Merci à vous autant. 01 90 77 0505, allô.
7: Madame Rachida, bonsoir.
1: Bonsoir, monsieur.
7: Je m'appelle Zomatoun Alain, je vous appelle depuis Diguet.
1: Nous vous écoutons, monsieur Zomatoun.
7: Merci, madame Rachida. C'est notre constitution qui a bien dit, même si tu es citoyen et tu as trouvé un volet, ne le tue pas. Amener ça aux polices. J'espère que c'est notre condition qui a dit ça. C'est pour cela qu'on va le revenir. Au problème qui s'est passé à Bakodi, on va revenir sur ça. Et tout de suite, vous avez vu les preuves parce que les journaux ont déjà à envoyer. Mais ce que vous avez dit, on a bien entendu. Tout de suite, vous aurez des informations comme cela se doit. Mais tout ce que je voudrais vous dire est quoi? En tant que notre président de la République a déjà arrêter la seigneur pour dire n'importe, même si c'est un blagueur, c'est un dossier très dangereux pour nous, la population de Sénégal. Ça ne se passera pas. Je vais aller revenir sur ça. Ça ne se passera pas. Et nous voulons que les autorités n'ont qu'à nous écouter le cri des cœurs. Ce qu'on fait pour tuer notre frère là, on doit les chercher comme cela se doit. Madame, si vous avez fini votre mission, on va vous envoyer des preuves. Il n'est pas braqueur. Il n'est pas braqué.
1: Merci,
7: et on
1: monsieur.
7: Est déjà comme ça. Ce n'est pas bon du tout. On va aller revenir sur ça. Très bonne soirée à vous. C'était Zoumatou Alain.
1: Merci. Ce que je disais simplement, c'est que nous, on n'a pas ces infos, que c'est ceux que vous accusez qui ont tué la personne en question. Ça peut être vrai. On n'a pas encore ces infos et on aimerait vérifier avant de pouvoir vous laisser en parler comme avec des accusations. C'est juste ce que je voulais souligner et j'espère que tout le monde a compris et que même si des gens voudraient aborder le même sujet, qu'ils fassent attention à ces détails. On est au 52. Allô?
8: Oui, bonsoir madame.
1: Bonsoir monsieur.
8: Comment allez-vous?
1: Ça va bien, et vous?
8: Ça s'est bien passé avec la pluie. Hein?
1: D'accord.
8: C'est monsieur Hubert Fanou du Togbe.
1: Votre chrono est lancé monsieur Fanou.
8: Oui, madame, je demande au chef de l'État Wadaï que la population en train de souffrir pour les problèmes fonciers. Il doit appeler le ministre de la Justice et le ministre de la Défense que les anciens dossiers et dossiers qui sont tiroirs depuis 30 ans, 40 ans, de vider ces dossiers. Et je dis à les avocats aussi, qui ne fait pas l'enquête dans le quartier. S'il fait l'enquête et commodo, je souhaite que ces dossiers ne seraient pas dans les tiroirs. C'est que nous voyons qu'aujourd'hui, c'est les avocats qui traînent les blessés. Le président Wada, il doit vider, il est jeune, il a vécu dans ce pays. Sinon, ça ne veut pas du tout. Un terrain que vous avez acheté, depuis que l'enfant n'est pas né, maintenant, il ne sait pas que ses parents a nourri avec cet argent. Donc ce n'est pas normal. Et je dis, le maire Oti de Calavi, de cette enquête qu'il a dit, si effectivement il veut faire l'enquête à Tobin, je crois que les vieux de Autotomato de Paris, mais nous sommes les acteurs, les vieux, qui sont soit 10 ans, soit 15 ans. Mais ce qui se passe sur passé EL386, qui porte le nom de Tosoupade, c'est fiable qu'il n'y a rien dessus que nous avons acheté avec le numéro 386, on a trouvé le nom. Maintenant, on ne sait pas pourquoi on bloque le lotissement. Le vieux pas de Tosso a acheté vrai un vieux quartier à Tiakoudou-Koti. Pourquoi on n'est pas à voir l'autre nom dans ce quartier? Si ça vaut qu'à s'ils sont à l'écoute de ma grogne, non, nous sommes fatigués, il y a un temps pour le travail. Moi, je suis aujourd'hui, si je n'ai pas fait le produit, comment je vais faire? Je suis victime de l'accident de travail. Non, le mec aussi doit avoir le CA dans le quartier que l'OAND, le quartier. Et le carrière là, ils sont en train de fixer le sang sur nos câbles, les puissants salés. Et le CA ne dit rien. Hein?
1: Merci beaucoup.
8: Le CA de ce temps, Kadia Dodo, qui nous a aidé, dans ce quartier que on a
1: Monsieur Fanou, merci beaucoup. Votre merci temps beaucoup. D'antenne s'est écoulé. On est au 90. Allô?
9: Bonjour madame.
1: Oui, bonjour monsieur.
9: Je sais, je vais comprendre.
1: Vous avez la parole.
9: J'indique en même temps la porte, pour au moins indiquer où il y a un petit problème. Il y a un poteau qui est tombé. Oui, ils sont venus pour couper les câbles. Mais le poteau est à travers de la voie. Et il va falloir qu'on arrive à déplacer cela. Mais depuis jeudi, Et notre société qui travaille nuit et jour pour nous n'a pas su devoir enlever cela. C'est encore là, où dépasser seulement les écoles méridiennes, l'établissement méridien, on laisse cela. La première, bon, on rentre dans la deuxième, on verra de quoi je parle. Et ce qui est encore une chose, madame, et normalement, à un poteau, il y a de l'embase. On appelle ça embase, là où on doit normalement faire cela, du ciment, mélanger, je ne sais pas comment ils appellent ça, mais ils n'ont rien fait, c'est-à-dire ça a été planté sans rien. Venez voir, c'est ce qu'on fait. Voir, est-ce que c'est la société qui n'a pas donné ou bien c'est qui n'a pas donné le ciment et les choses là, les gravions pour le faire, ou bien c'est donné ça passé à gauche. Venez voir, ce n'est pas à New York, c'est chez nous, à côté, j'ai bien éduqué. Je viens encore sur le problème du sachet plastique que mon frère Soda attend toujours. Et sur la forêt. Il me semble que dans ce pays, on ne nous écoute pas. Il a commencé ce truc il y a longtemps. Et personne n'en parle. Comme sur la, et les médicaments. Il va falloir le faire parce que ce que cela dégrade comme cause comme problème, c'est trop. Même si les animaux qui mangent des sachets plastiques, il y a problème. Il va falloir faire quelque chose, monsieur les autorités. Et je reviens sur le problème de l'installation des sécures. Qu'est-ce qui empêche ça, mes autorités, la démocratie, ça? Ou bien quoi? Depuis qu'on a terminé les élections, on est incapable d'installer les sécures. Ça, c'est au bénéfice. Ça. C'est la politique. Et qu'est-ce qui se passe? Il va falloir que le président doit expliquer. Lorsque les chefs partis ne veulent pas le faire, mais intimer l'ordre pour le faire.
1: Merci beaucoup.
9: Je terminerai en disant la traversée
1: des votre guerres. Temps d'antenne est terminé, monsieur, s'il vous plaît. J'espère que vous m'avez entendu. On est au 01 52 52 67 67. Allô?
10: Bonsoir, madame Rachida.
1: Bonsoir, monsieur.
10: Moi, je m'appelle Okunwa Sobatoma, village à Bomaran, mairie de Boune.
1: Vous avez l'antenne.
10: D'accord. Mon communication va être directe et à Femme, je vous donne et à ton ça. Dans le quartier, les deux quartiers que je veux faire le grogne sur la suite, vous savez qu'ils ont, les gens qui sont dans le quartier, ils ont pris le courant. Mais l'installation que le courant qu'ils ont fait pour tirer le courant de leur maison, vous savez que le bois qu'ils ont prendre pour tirer le courant dans leur maison, le bois les bois sont déjà cassés et descendus en bas. Mais on a le temps de vacances. Voilà. quand le feu est dans le fer du courant de SB2G, est-ce que le petit, notre enfant, qui sont en train de passer dans le brousseau comme ça, quand ils ont voulu voir le feu, comment on a dit, le feu là, vous savez savoir que ils ont le courant va tuer les enfants là. Mais j'ai invité les populations à femme de vous tourner à ton ça. Celui qui a prendre le courant pour tuer leur maison, il n'est qu'à regarder ce courant-là. Pour prendre un autre bois pour retirer le courant. Sinon, ce n'est pas bon. On ne peut pas attendre que les enfants entrent de passer dans la bouche, vous passez dans la bois pour le problème où ça arrive à faire des courants. Il ne veut pas ça là. Le deuxième sujet, on veut. On voit tant qu'on n'a pas les députés et les maires. Mais jusqu'à actuellement, notre président aussi, le Romain de Walaï, comment ils vont faire? Ils n'ont qu'à baisser la tête pour regarder ce qu'ils font. Les circuits qui sont là, on veut qu'on va changer les circuits aussi quand même. Mais jusqu'à actuellement, rien pas du tout. Qu'est-ce que ce bloc de ces circulations-là? Ce n'est pas bien. J'ai invité les députés et notre président. Il n'est pas regardé cette situation-là. Merci, madame. Bonne journée à vous.
1: Merci à vous autant. On a un autre auditeur qui nous attend au 01 52 52 67 67. Allô?
11: Allô, bonjour, mon journaliste.
1: Oui, bonjour, monsieur. Comment vous allez?
11: Ça va bien pour le moment et ça va toujours.
1: D'accord.
11: Je m'appelle Founogui de Ouida. Je vous appelle de Ouida Kati Soubadi.
1: Vous avez la parole, monsieur Founogui.
11: Oui, ma frère, vous connaissez, mon journaliste. Je suis en train de dire toujours, à Ouida, cette ville historique, on n'a pas de parc à Ouida. Parc. On dit parc, il dit parc, il dit parc, il dit. Là où les voitures garent, on n'a pas ça à Ouida. Depuis, ça fait plus de 10 ans maintenant, quand on est arrivé, on a cassé le parc de Ouida, on n'est pas ça. Ce n'est pas bon. Nous voulons le parc de Ouida. Le parc de Ouida aussi donne de l'argent. On met des tickets sur aux mairies. On donne des tickets aux mairies. Je vois ça, on est en train de crier pour qu'on paye. C'est côté là, c'est quoi? Oh, on a crié. Et puis ils ont parti chez le maire. On dit que c'est le maire qui va faire ça. Rien n'est signalé. Là où les langiens passaient. C'est pas bon. Si on va donner au moins 100 francs, au moins 25 francs, on n'est pas révisé. Nous voulons ça. Voilà pourquoi ça, on est là. Je suis en train de dire toujours et on doit dire toujours. C'est-à-dire que on voit aujourd'hui. Oh, ah oui, d'accord, oui, d'accord, et joli, joli. Mais si vous êtes parti et plein de caca, pourquoi pas caca là? On n'a pas fait là où on va rester si les visiteurs viennent. Ils viennent beaucoup au coin. Là où il va ouvrir, il n'y a pas. Là où il va faire chier, il n'y a pas. Il vient, il va faire ça, il vient là où il va rentrer dans la maison des gens. Ce n'est pas bon. Et la chose, elle fait bien regarder. Et on n'a qu'à programmer pour faire ça. Sinon, ce n'est pas bon. Ce n'est pas bon, ce n'est pas bon, ce n'est pas bon, ce n'est pas bon du tout. Les gens ne disent plus, ils ne disent pas, ta vie, il faut oublier ta vie. Ta vie, c'est une ville historique. Et gouvernement aussi, il faut faire de côté là-bas. Vous avez ça? Merci bien, demain pour le reste.
1: Au revoir, monsieur Founon. La parole passe au 90-77-0505. Allô?
12: Madame, bonjour.
1: Bonjour, monsieur.
12: Eugène Oignon, porte nouveau, madame.
1: La radio vous écoute, monsieur Oignon.
12: Ta coco souffre, Wezoumé étouffe. Monsieur le maire de Porte Nouveau, regardez la voix de ta coco. En quittant attaquer vers l'église protestante, les pavés sont affestés. À d'autres endroits, ils ont carrément disparu. Résultat, des trous profonds comme des tombes. Les taxis motos tombent, les enfants se blessent. Monsieur le maire de Porte Nouveau, regardez aussi la voie de Wezoumé. En face de l'arrondissement, dès qu'il pleut deux gouttes, c'est la boue, la catastrophe. Presque impossible de passer. Monsieur le maire, si l'État central ne peut pas bitumer ou paver toutes les voies dans Porte Nouveau, dotez au moins, la mairie en a les moyens. D'une niveleuse pour que vos services techniques raquent régulièrement ces voies en terre et qu'on y mette des rejets de courant pour stabiliser. Monsieur le maire,
13: ce n'est pas le luxe, c'est le minimum pour que le paysan de Savalou amène sa tomate au grand marché à Ridaromé, pour que l'ambulance passe, pour que l'élève aille à l'école sans se salir jusqu'au genou. Monsieur le maire, on ne dort pas ici. Le cas de Kagogo est urgent. On ne vous demande pas d'aller arranger Savalou, mais faites quelque chose pour votre porte-monnaie. Madame, excellente soirée à vous.
1: Merci à vous autant. La suite de Allo Bip se passe au 01 52 52 67 67. Allô.
14: Oui, madame Rachida, bonsoir.
1: Bonsoir, monsieur.
14: Oui, mon nom est Sassou Sylvain Zessou. Je vous appelle depuis la commune d'Agoumé-Calabia, résistant au Bakaté-Sombi. Quelques préoccupations.
1: Oui.
14: La première. Et quittant et Carrefour Kota pour Astrosa Carrefour, qu'on appelle aussi Aounia Carrefour, qu'on appelle également Sommet Carrefour. Si vous quittez là-bas et vous prenez la voie qui mène vers Jean Piaget 3, le Carrefour Jean Piaget 3 mène au Carrefour à Gualand. Quittez le goudron là et prenez la voie qui mène vers Jean Piaget 3. Je vous jure que si vous passez sur cette voie-là, vous aurez les maux du ventre. Je vous assure, puisque la voie est tellement dégradée, ils n'ont qu'à nous aider les OCT de la police de la vie. En prenant leur machine lumineuse pour venir racler un peu la voie. Sinon, c'est pas du tout bien. Quittant là-bas, je tombe sur le pont de Fifadji. Vous savez, le pont de Fifadji, je...
1: Monsieur Tossou a été lâché par la ligne. Un autre s'est installé entre-temps. On le reçoit au 90-77-05-05. Allô.
15: Bonsoir, madame Rachida Oussou.
1: Bonsoir, monsieur.
15: Comment vous allez?
1: Bien, on espère que vous aussi.
15: On m'appelle Apollinaire Toffrodin. Je vous appelle depuis Renéda 2 à Porto-Novo.
1: Vous avez la parole.
15: Je viens à mes préoccupations. Ma première préoccupation interpelle très respectueusement le président de la République, son excellence, M. Roumia Ouadaï. Si je viens à l'antenne de Bip Radio ce soir, c'est pour vous demander très respectueusement de bien vouloir tourner le regard sur le dossier de Liamidi Koumagnon qui est là, par rapport à son dédommagement. Il a trois dossiers dans l'administration béninoise. Vraiment, un dossier est l'ASIE. Le second dossier concerne la NIN par rapport à son agent qui a été extrait sur son compte. Et 150 000 francs est bloqué à l'MTN. Nous demandons aux autorités de la NIN de bien vouloir faire des démarches nécessaires afin qu'ils rentrent en possession de ces sous. Troisième dossier concerne la CESA par rapport à la même personne, Liamidi Koumagnon. Le dossier est en cours. Nous demandons respectueusement aux autorités de la CESA de bien vouloir faire leur travail afin qu'ils rentrent et qu'ils soient satisfaits. Deuxième, pour terminer, interpelle le maire de la ville capitale, M. Hacha Toukourou. Monsieur le maire, Nous ne vous demandons pas de grand chose, que le minimum. Nous vous demandons de bien vouloir rentrer dans la voie en face de la pharmacie du boulevard Chartin à Porto-Novo. La voie qui mena vers Voleda, qui passe sur une montée jusqu'à l'entrée de Voleda. C'est dégradé depuis 20 ans. Je dis bien depuis 20 ans. Et c'est l'ancien chef quartier dans Soubokini, paix à son âme et paix à sa maison. Qui aménageait cette voie au besoin de sa poche.
1: Merci
15: il
1: beaucoup.
15: Ça fait plus de 20 ans.
1: Merci.
15: Je vais tous les regards sur ce dossier.
1: Merci. À bientôt, monsieur Toffloudin. On passe au 01 52 52 67 67. Allô.
16: Allô, bonsoir.
1: Bonsoir, monsieur.
16: Comment allez-vous là-bas?
1: Ça va bien, merci.
16: C'est monsieur Bruno Félicien d'Aparanon à Jaune.
1: Vous avez l'antenne.
16: D'accord. Ma préoccupation, c'est que je vous ai dit que le responsable de la SBE à Dion est arrivé chez moi et m'a posé des questions. Donc, il m'a appelé, je n'entends pas de sa réponse, je l'ai appelé, il m'a dit de venir au bureau. Je suis allé là-bas Il me dit que, il m'a dit que le directeur départemental de l'OME lui a dit que ça ne peut pas se faire, que mon problème maintenant, que au bord des voies là, que c'est la mairie qui s'occupe de ça. Donc c'est la mairie qui a dit que au bord de la voie, que ça n'a pas de dédommagement et de deux. Mon dossier est très, ça fait très longtemps. Donc qui ne peut pas me faire quelque chose. Et j'ai dit, pourquoi quand le courant est passé, pourquoi j'ai été à la mairie et la mairie ne m'a pas dit ça, et maintenant c'est aujourd'hui temps qui dit que ça fait longtemps. Hein? Donc comment voilà mon terrain se trouve au bord de la voie et ils ont tout pris. Et je n'en ai pas de moyens. Comment je vais faire maintenant? Il a dit que c'est ce que le responsable le directeur de la FBOM lui a dit ça. Et je me suis retourné. Donc c'est à ce niveau que se trouve mon dossier. Donc,
1: et vous n'êtes pas reparti à la mairie?
16: Non, il a dit que la mairie a dit que c'est ces choses-là. Donc je ne suis pas allé à la mairie.
1: Oui, la SBE se désengage, dit que ce n'est pas sous sa responsabilité. Et vous envoie à la mairie ou bien ce n'est pas ce qu'ils vous ont dit?
16: Non, il m'a dit que le directeur de la SBE a dit que c'est un dossier de longtemps, de ne pas espérer quelque chose.
1: Bon, les recoupements que nous avons eus, c'est que la SBE n'est pas habilitée à réagir sur le problème que vous avez et que vous devez vous rapprocher de la mairie. Donc, s'ils vous l'ont expliqué ainsi... Bon, c'est l'information que nous, on peut ajouter. Il faudrait que vous rendiez à la mairie pour voir ce qu'elle peut vous répondre là, maintenant, avec ces informations actualisées.
16: D'accord.
1: Merci beaucoup et courage à vous.
16: D'accord, je vais faire tout possible pour aller à la mairie pour narrer le problème.
1: Oui. Merci, monsieur, d'accord. Et à bientôt.
16: D'accord.
1: 90. Allô.
17: Bonsoir, madame Rachidata.
1: Bonsoir, monsieur.
17: Comment vous allez?
1: Ça va bien, merci. On espère que vous aussi.
17: Ça va très bien, chez moi. Esaïe Diossou, depuis 2 ans de Cotonou, Kati Djelaye.
1: Nous vous écoutons.
17: Merci beaucoup. Voilà ma première préoccupation. Et sur le pont de Dantopa, vraiment, il y a de l'hospital total. Il y a les empathies là, mais ceux empathies ne saluent plus maintenant. Or que sur le pont de Dantopa, on peut voir les gens facilement là. Si nous dirigeants de Cotonou interpellent le maire de Cotonou, Luc Nyankaya, s'il est à l'écoute, il n'a pas fait tout possible pour envoyer les gens pour que le pont de Dantopa soit éclairé. Autre préoccupation, au niveau de Topa Gala, il y a là où les gens doivent traverser avec les pieds. Mais les gens n'arrivent pas à respecter. C'est ça qui cause qu'il y a beaucoup d'accidents qui se trouvent au niveau du marché de Topa Gala. Donc, si nos dirigeants peuvent faire le grillage qu'ils ont fait au niveau du marché des passés, ou bien au niveau du marché de Wando, au niveau du marché de Topa là, ça va nous faire beaucoup de ça va faire diminuer d'accidents. Autre préoccupation, c'est un ciné Concorde jusqu'à aller à Omoclin, vraiment. Là où nous, les motos passent, c'est dégradé complètement. Ça nous rend en souci. Si nous disons, sans les couilles, n'a qu'à faire tout ce qu'on peut passer sur la voie. Pourquoi est-ce qu'on nous sommes en train de vivre sur la voie? Si on a passé par la grande voie, arrivé à Calais pour Omoclin, les policiers vont nous attraper pour dire qu'on a passé par la grande voie. Or que le fils, ce n'est pas bon. Depuis que Christian Lébellier jusqu'à aller à Semekarefo, tu n'as pas prévu les critiques avant de faire ça.
1: Merci.
17: Aujourd'hui, il n'y a pas d'accident vraiment. Merci beaucoup, Madame Raïssad. À demain pour le suite.
1: C'est bien ça. À demain et avant demain, on reçoit d'autres auditeurs. Allô.
18: Bonsoir. 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
1: Bonsoir, monsieur.
18: Mathieu, rentrons-nous. Je vous appelle de la municipalité de Samekodi. Village Djafa.
1: Vous avez l'antenne.
18: Voilà. Et Madame Rachida Toussou, je ne vous apprends rien d'un qui je suis. Et vraiment, essayez de nous cadrer et de nous orienter en nous écoutant. Sur la préoccupation de Barnabé à Pépomme tout à l'heure, c'est criard. C'est criard et nous ne pouvons pas accepter ce genre de choses. Donc il faut que les responsabilités soit situé et les sanctions tombent.
1: D'accord. Monsieur Rontonou, vous voulez parler de l'histoire de Gbagbodji. Et je l'ai dit, c'est vrai qu'un journal en a parlé, mais nous, on ne peut pas prendre l'engagement de laisser quelqu'un en parler ici. Si on n'a pas les preuves, on n'a pas assisté à ce qui s'est passé. On sait qu'il y a quelqu'un qui est décédé, on ne connaît pas les conditions, on ne sait pas qui l'a tué. Donc, c'est très important que vous portiez des gants.
18: Je vous comprends, mais je ne vous accuse pas, mais je vous ai déjà envoyé...
1: Oui, j'ai vu, c'est un lien de ce journal, effectivement, mais c'est pas une preuve encore. Non, vous voyez? C'est pas une preuve encore. Et même dans l'article que moi j'ai ici, il y a le conditionnel, si ces faits sont confirmés, il soulèverait de graves interrogations sur le recours à la force. Ça, c'est par exemple, s'il vous plaît. Ça, c'est par exemple, une partie, par exemple, de l'interview du frère du défunt qui aurait été transcrit. Voilà, une partie transcrite par le journal. Donc, il faut porter des gants. C'est un peu pédagogique ce que je dis. Je voudrais que vous preniez du temps pour m'écouter. Parce que c'est des affaires graves. Quand on parle de mort d'homme, c'est grave. On ne sait pas qui l'a fait. On ne peut pas accuser quelqu'un si nous, on n'a pas vu ou bien si on n'a pas de preuves concrètes. Donc, ça, c'est ce sont les principes fondamentaux du journalisme. C'est vrai que tout le monde n'est pas journaliste. Vous intervenez en tant qu'auditeur. Vous n'êtes pas tenu de suivre le même canevas que nous, mais nous on diffuse, on est obligé de vous faire suivre ça, c'est important. Donc s'il n'y a pas ces précautions là, c'est pas possible d'en parler. Donc
18: non, je vous comprends et nous vous comprenons également. Essayez aussi de jouer votre partition et de, en descendant sur les lieux.
1: Oui, même si on descend sur les lieux, nous, on doit équilibrer. Allez écouter la base navale en question. Qu'est-ce qui s'est passé? Est-ce que c'est vrai ce qui est dit? Écoutez, en fait, donner la parole à tout le monde. Et ça se fait pas en un claquement de doigts comme ça. Il faut qu'on aille, qu'on vérifie, qu'on entende tout le monde, tous les sons de cloche, avant de venir. Là, si on sait qu'on a tous les éléments en possession, on peut venir en parler. Donc, d'accord, c'est très, très délicat. Et j'ai pris le temps de vous expliquer, on a vraiment excédé le temps qui vous est imparti, mais je parle pour tout le monde, parce que je sais que ça va susciter d'autres réactions, des gens voudront en parler, parce qu'il y a mort d'homme, c'est important, ça touche tout le monde, je suis consciente de ça, mais il faut qu'on porte des gants, il faut prendre des précautions pour parler de cette actualité, parce qu'on n'a pas toutes les informations. Voilà, c'est bon ? Monsieur Rontonou, il est toujours là ?
18: Oui, je suis là.
1: D'accord, je pense qu'on s'est compris maintenant.
18: Merci
1: beaucoup. À bientôt. Voilà. Un autre auditeur prend la parole au 90 77 05 05. Allô.
19: Oui, bonsoir, madame la journaliste.
1: Bonsoir, monsieur.
19: Sébastien Nyonkosou.
1: D'accord. Vous nous appelez de Cotonou.
19: Cotonou, Missebos, 5e arrondissement.
1: Vous avez la parole.
19: Nous vous comprenons parfaitement. Vous voulez que seulement nous prenions des gants. Et pour parler de cette affaire, moi, je porte des gants parce que c'est une vie humaine qui s'est éteinte sur le lac Nokoué, dans la zone de Bakodi, commune de Semekodi, le samedi 27 juin 2026. Il s'agit d'un agent passé. La lagune est surveillée par les forces navales. Et les forces navales sont chargées de sécuriser tout le passage, tous les marchandises que les gens passent par là pour traverser. Et c'est dans l'exercice de leur fonction, on ne sait pas ce qui s'est passé. Mais quand même, un monsieur est décédé par des balles. Qui a tiré? On ne sait pas. Nous voulons de la lumière sur l'affaire. Comme vous l'avez dit, il faut écouter la force navale, il faut écouter ceux qui étaient là et faire pour équilibrer le sujet. Et parce qu'on ne peut pas dire maintenant tout de go que c'est celui-là qui l'a tué. C'est ce que vous refusez. Et nous sommes conscients et nous sommes d'accord. Mais il a mort d'homme. Donc, nous voulons que les autorités compétentes sortent pour aller enquêter sur ça. Il doit avoir une mission d'enquête parce que nous sommes des lanceurs d'alerte. Nous sommes des dénonceurs et nous avons nos yeux partout. Quand nous constatons quelque chose, c'est sur la radio que nous pouvons le dénoncer parce que les autorités n'ont pas toujours les portes ouvertes. Donc, nous dénonçons. Ceux qui sont chargés de faire les enquêtes peuvent le faire et nous donner la suite. Voilà ce que nous voulons dire. Nous n'accusons personne, mais nous voulons savoir ce qui s'est passé.
1: D'accord.
19: Le deuxième sujet ce matin, c'est les ordures ménagères déposées au niveau du quartier Bégamé. Et ça pue, et ça pollue l'environnement. Nous demandons aux autorités compétentes, la mairie de Cotonou, et le ministère de la Santé, et le ministère du cadre de vie de l'environnement et le service sanitaire et la police sanitaire, je vais dire, et le service d'hygiène, tout le monde, nous vous invitons à Gbegame d'aller inspecter ce qui se passe là. Sinon, les odeurs là, ça rend malade les citoyens.
1: Merci.
19: L'État qui est censé protéger les citoyens ne peut pas accepter tel genre de choses à ce niveau-là. Et la pluie tombe sur ça maintenant.
1: Merci.
19: Sébastien Yohos de Jésus. Bon début de semaine à tout le peuple béninois.
1: Merci beaucoup. C'est vrai que c'est un espace pour s'exprimer, pour dire ce qui ne va pas, mais il y a des conditions. Il y a un minimum de conditions à réunir avant de dénoncer ou de parler d'un sujet. Donc, j'attire votre attention là-dessus et c'est ce que l'équipe de Bip Radio fait tous les jours. Attention, il faut nous apporter des preuves avant de parler des sujets aussi délicats. On ne vous empêche pas de parler, mais on vous invite à observer certaines précautions, beaucoup de précautions même, avant de parler de certains sujets. Parce que, oui, vous avez vu, mais nous, on est des diffuseurs et on endosse beaucoup de responsabilités. C'est aussi notre rôle de faire attention à tout ça. Allô, 52. Oui, bonsoir, monsieur.
20: Comment vous allez?
1: Ça va bien, merci.
20: Mon nom, c'est Moussa Alidou à l'appareil.
1: Vous avez l'antenne, monsieur Alidou.
20: On a bien compris ce que vous avez dit. Qui n'a pas fait l'enquête n'a pas droit à la parole. C'est vraiment ça. Mais quand même, nous, avant de parler, on fait beaucoup d'enquêtes. Vous voyez, non? Que Dieu nous bénisse tous.
1: Oui, même si Madame vous faites beaucoup d'enquêtes, nous, on n'a pas fait les enquêtes avec vous. Donc, souffrez que nous puissions aussi, nous, faire notre enquête de notre côté avant d'en parler. Parce que si vous en parlez, c'est sur la chaîne que vous en parlez et ça nous engage. On ne peut pas prendre cette responsabilité si nous-mêmes, on n'est pas au courant de ce qui s'est passé. Vous comprenez?
20: C'est noté.
1: Voilà.
20: C'est noté et c'est reçu. Ça, c'est
1: merci.
20: Vrai. Que Dieu vous accompagne.
1: Amen.
20: Madame la journaliste, ma grogne d'aujourd'hui est très importante. Et je veux que les autorités en charge de cela n'ont qu'à vite réagir. Car vraiment, ça ne va pas. Madame la journaliste, nous constatons ici, dans la ville de Cotonou, dans certains quartiers, des quartiers comme Pangpang, des quartiers dans Medongon, quartier Agbogleta, quartier Rakome, Agbato, Agbogedo, Yenawa, nous constatons qu'il y a plusieurs maisons dans ces quartiers-là qui n'ont pas de WC, madame la journaliste. Ça, c'est très grave. Il y a des maisons, les gens construisent des maisons, mais ces maisons n'ont pas de WC. Et je me demande, je me pose la question, ces gens-là, ils font leur matière fécale où, madame la journaliste? C'est pourquoi arriver à certains endroits dans la ville de Cotonou, nous sentons des odeurs nauséabondes. C'est ceux-là qui jettent les matières fécales dans des rues ou dans les carnivaux. C'est pourquoi à certains endroits, nous sentons des odeurs nauséabondes. Je demande à la mairie de Cotonou, à la police sanitaire et au ministre de cadre de vie, ils n'ont qu'à commencer des contrôles au niveau de toutes les maisons.
1: Merci.
20: Les maisons qui n'ont pas de WC, c'est qu'on doit leur faire quelque chose. Car vraiment, nous sommes dans la ville de Cotonou. Et il y a des maisons qui n'ont pas de WC.
1: Merci
20: vraiment,
1: beaucoup.
20: Ça ne va pas. Ils n'ont qu'à réagir par rapport à cela, madame. Bon après-midi à vous. À tout à l'heure.
1: Merci, au revoir. Et on présente nos excuses à ceux qui sont à table ou en train de prendre leur goûter actuellement en écoutant Monsieur Alidou. On est au 90. Allô.
21: Allô, bonsoir Madame Rajida Goussou et son technicien du moment.
1: Bonsoir monsieur.
21: Comment vous portez?
1: Ça va bien, merci.
21: Ça ira par la grâce du Seigneur Dieu Tout-Puissant.
1: Merci beaucoup.
21: Oui, c'est votre serviteur, monsieur Raymond Oké, bien grand de l'Église, tout va pour mes clavis.
1: Vous avez la parole.
21: Merci beaucoup. La voix de Julien Toukan-Hantan est très, très impraticable. Et nous parlons de cette voix tous les jours que Dieu fait. C'est pourquoi nous rappelons au CA de Julien Omer d'Aboumé-Clavi et au ministre concerné de tout faire pour que cette voie soit réparée pour le bonheur de la population que nous sommes. Deuxième préoccupation, le siège cadre d'Aboumé-Clavi est sans coutume. Je dis bien le CG4 d'Aboumé-Clavi est sans couture. C'est pourquoi nous rappelons une fois encore au ministre de l'enseignement secondaire, au CA d'Aboumé-Clavi et au maire d'Aboumé-Clavi de tout faire pour que le CG4 soit clôturé pour le bonheur de nos apprenants. Troisième préoccupation. Depuis près de 36 ans, que le Sieur Kossou-Vitor a payé une parcelle à Gamandé, état de lieu numéro 1807, et l'État construit un CG3 qui est à Gamandé, à Boumé-Clavi. Cet état de choses n'honore pas notre beau pays, le Bénin. C'est pourquoi nous rappelons au CA d'Aboumé-Clavi, au maire de la commune d'Aboumé-Clavi, de tout faire pour que ce problème de la vieille date soit réglé.
1: Merci.
21: Pour que notre Kossou-Vitor trouve sa parcelle.
1: Merci beaucoup. Bien.
21: Il y a deux personnes qui sont sur.
1: Merci, monsieur. On a dépassé votre temps d'antenne. Merci, et je me rappelle que ce sujet a été abordé par l'ancien DST de la mairie de Cotonou. Il n'y a pas eu d'évolution à ce jour, apparemment. Vous pourrez revenir là-dessus après, mais on a dépassé les 2 minutes. On va permettre à un autre auditeur de s'exprimer. Allô?
0: Allô, bonsoir, madame Rajida Toussou.
1: Bonsoir, monsieur, au 52. Comment vous allez?
0: Oui, oui. On m'appelle Bounou Maoutin Léon.
1: Votre chrono est lancé.
0: Merci, je vous appelle Dagenila. Ma préoccupation de cet après-midi va à l'endroit de nos autorités béninoises concernant ce qui va se passer en Afrique du Sud, où les Africains, l'Africain voulait chasser ses frères africains. Est-ce que vous voyez? Est-ce que c'est une bonne chose? Mais le Bénin doit faire l'exception. Pourquoi? Parce que Dieu nous a tout donné.
1: C'est quoi le lien avec le Bénin, monsieur?
0: Allô?
1: Quel est le lien avec le Bénin?
0: Oui, le lien, c'est quoi? Vous voyez, Dieu nous a tout donné. Ce qu'il faut pour rester dans son pays, Dieu nous a donné. Mais faute de nos dirigeants qui ne veulent pas travailler pour la génération à venir, c'est ça qui fait défaut que certains Béninois quittent dans leur pays pour aller travailler dans d'autres pays. Le cas de la vallée de l'Ouémé, à chaque fois l'inondation. Et les gens fuient dans le pays, pour aller au Nigeria, en Côte d'Ivoire. C'est ce que nous disons, dénonçons ça. Pourquoi nos autorités fassent quelque chose à notre pays?
1: Mais pourquoi vous êtes là? Petite Allô? Question.
0: Oui, vous dites?
1: Vous n'êtes pas encore parti?
0: J'attends faiblement. Allô?
1: Oui, monsieur.
0: Oui.
1: Je comprends ce que vous dites, mais c'est un peu. Je pense que vous mettez un peu tout dans le même panier. Bon, peut-être on va au-delà du Bénin pour voir s'il n'y a pas mieux. Oui, je comprends clairement ce que vous dites, mais vous ne pouvez pas tout résumer à la vallée de l'Ouémé.
0: Si j'ai dit la vallée de l'Ouémé, si on arrive à valoriser la vallée de l'Ouémé,
1: tout le monde va rentrer.
0: Si on travaille dans la vallée, ce ne serait pas que les Ouémenous. Non, la vallée, c'est international.
1: D'accord.
0: Jusqu'à Ouéhi. La vallée de l'Ouémé, ça va jusqu'à Ouéhi. Alors que Ouéhi, c'est dans le Zou. Est-ce que vous voyez?
1: Je vois.
0: Alors, c'est ce que je suis en train de dire. C'est l'international. Tout le monde vient là travailler.
1: D'accord. Donc, votre plaidoyer, c'est la valorisation de la vallée de l'Ouémé, c'est ça?
0: La vallée de l'Ouémé, c'est ça.
1: D'accord. Parce que le lien avec l'Afrique du Sud, c'est assez loin. En fait, on a du mal à faire le lien. Merci beaucoup.
0: C'est ça. Si ceux qu'on veut chasser là, s'ils sont mieux dans leur pays là, ils ne vont pas aller dans ces pays là.
1: Donc, ils vont revenir travailler dans la vallée. Merci beaucoup. À bientôt. Je pense que vous serez le dernier plan.
0: Oui, j'ai une préoccupation. C'est à vous envoyer sur votre numéro
1: WhatsApp. Oui, envoyez-le en même temps. Envoyez-le la préoccupation parce que là, on est dans le rouge. On a terminé depuis longtemps. Merci beaucoup.
0: D'accord.
1: Au revoir. C'est donc terminé, fini pour Allo Bip de ce lundi. Merci de nous avoir suivis.
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0: 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Il est 21h.
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1: Bonsoir à tous et merci de nous rejoindre sur 24h au Bénin. Selon nos informations, un homme a perdu la vie samedi dernier au sein d'un couvent de la divinité Gougon à Révier. Les circonstances exactes du décès restent à ce stade indéterminées. Les forces de l'ordre et une équipe médicale se sont rendues sur les lieux afin de constater les faits. Le corps du défunt a par la suite été transporté à la morgue où un médecin légiste a été commis pour procéder à une autopsie. Une enquête policière est en cours. Les enquêteurs procèdent actuellement à plusieurs auditions. Selon certaines sources, le défunt aurait été victime de malaise avant son décès. Seules les conclusions de l'autopsie permettront d'établir avec certitude les causes de la mort. Un mot de l'agenda parlementaire. Les députés de l'Assemblée nationale seront en vacances parlementaires à partir de la mi-juillet.
2: Les corrections des copies du baccalauréat session de juin 2026 ont démarré ce lundi 29 juin. Plus de 70 000 candidats ont composé cette année. Les corrections se poursuivront jusqu'au 4 juillet. Les résultats de la première délibération sont attendus. Le 8 juillet, ils seront suivis des épreuves facultatives de l'EPS et des épreuves orales pour les candidats admissibles. La troisième et dernière délibération est prévue pour le 18 juillet 2026 et les relevés de notes seront distribués les 20 et 21 juillet 2026. Pendant que les correcteurs sont à pied d'œuvre, des milliers de candidats attendent désormais le verdict, une période parfois difficile à vivre. Si les candidats au CEP connaissent déjà le sort, ceux du BEPC du baccalauréat restent dans l'attente. Comment vivre cette période et comment réagir, que le résultat soit favorable ou non? Écoutons les recommandations de Bernadette Koudja, psychopédagogue.
3: Un résultat, qu'il soit bon ou mauvais, c'est juste une information sur un parcours. Ce n'est pas un jugement sur la valeur de l'enfant. Quand c'est la réussite, il faut féliciter l'effort. Il ne faut pas seulement féliciter le résultat. Dire à l'enfant « tu as bien travaillé » plutôt que simplement « tu es intelligent ». Ça lui apprend que c'est l'effort qui paye, pas un don qu'on a reçu ou qu'on n'a pas. Et quand c'est l'échec, c'est là que tout se joue. Le candidat a besoin qu'on accueille son émotion, sa tristesse, parfois sa colère, sans la minimiser bien sûr, ni en faire un drame. Et le parent, le réflexe à éviter à tout prix, c'est la honte, la comparaison, des phrases qui blessent. Parce que ce sont elles qui isolent l'enfant au moment où il a le plus besoin de se sentir soutenu. Et la honte des regards des autres, la peur d'avoir déçu, peuvent peser plus que lourd que l'échec lui-même. Donc à tous parents qui nous écoutent aujourd'hui, si votre enfant s'isole, s'il dit des choses comme « je ne sais à rien » ou « vous seriez mieux sans moi » ou s'il devient étrangement calme après avoir été très abattu, ne minimisez pas. Posez la question simplement. Je m'inquiète pour toi. Est-ce que tu as des pensées de te faire du mal? Contrairement à ce qu'on peut croire, poser cette question ne pousse pas à l'acte. C'est le silence qui est dangereux, pas la parole. Et pour finir, je voudrais juste vous dire ceci. Que le résultat soit une réussite ou un échec, l'essentiel c'est que l'enfant ou le jeune adolescent sache qu'il a toujours sa place à la maison et qu'il n'est jamais seul face à ça.
2: Et de la réussite scolaire à l'insolence technologique, il n'y a qu'un pas. Le Bénin poursuit la sélection de son équipe nationale d'intelligence artificielle après les épreuves organisées le 27 juin dernier. Les résultats sont attendus dans les prochains jours. Au total, 150 jeunes béninois ont participé à la première édition des Olympiades nationales d'intelligence artificielle. 16 candidats seront retenus pour une phase de préparation intensive. 8 d'entre eux représenteront le Bénin aux Olympiades internationales d'intelligence artificielle prévues du 2 au 8 août 2026 à Astana au Kazakhstan. Selon le gouvernement, cette initiative entend révéler les meilleurs talents du pays et à renforcer les compétences

0: des jeunes dans le domaine de l'intelligence artificielle. Actualité, les préparatifs du 1er août prennent forme sur le boulevard de la Marina à quelques jours donc de cette célébration. Les préparatifs s'accélèrent depuis le 26 juin. Des tribunes sont installées progressivement sur l'esplanade de l'Amazone pour accueillir les festivités officielles du 1er août. Ces travaux entraînent un léger ralentissement de la circulation dans la zone. Constat sur place avec Apollinaire Badotolé, reportage présent par Léona Claudel, Sonia Ekpon.
1: Depuis le 26 juin 2026, des tribunes sont en cours d'installation sur l'esplanade de l'Amazone afin d'accueillir les festivités officielles du 1er août. Le boulevard de la Marina reste accessible aux motocyclistes et aux automobilistes. La route n'est pas barrée, mais la circulation est légèrement perturbée. Au niveau de l'esplanade de l'Amazone, des chicanes ont été installées, divisant la chaussée en deux voies distinctes et entraînant un ralentissement de la circulation. Richard, conducteur de taxi-moto, rencontré sur les lieux.
2: Quoi, ils ont divisé la voie en deux. Vraiment, c'est difficile pour nous de passer.
1: Pour Roger, un autre usager, la présence des chicanes ne perturbe pas ses déplacements habituels. Il relève toutefois l'absence des véhicules poids lourds sur cette portion de route. On note aussi la présence des agents de la police républicaine mobilisés pour mieux réguler la circulation dans cette zone.
0: À plusieurs milliers de kilomètres du Bénin, en France, les fortes chaleurs bouleversent le quotidien. Le pays vient de traverser une canicule exceptionnelle. Débutée le 17 juin dernier, l'épisode de forte chaleur a entraîné, selon les autorités sanitaires, un excès d'environ 1000 décès depuis le 24 juin. Même si ce bilan reste inférieur à celui de la canicule de 2003, les températures extrêmes ont fortement perturbé le quotidien de millions d'habitants, parmi eux des Béninois installés en France. Comment vivent-ils cette période de chaleur intense? Octave et Bruno racontent le quotidien devenu particulièrement difficile.
3: La canicule, c'était vraiment horrible. Par exemple, la messe, nous, on était à 40 degrés. C'était pas facile. On était obligé de dormir, même à poil, parce que vraiment la chaleur était extrême, était à son paroxysme. Il faisait vraiment sec. Il y avait même le vent qui ne passait pas. Et c'était pas comparable à ce qu'on vit en Afrique. Donc, dans cette canicule, je suis parti travailler. Moi, je travaille en restauration. Et puis, on était à 110 degrés.
4: Concernant la canicule, moi, personnellement, j'étais à Paris. C'était pas le soleil qui tapait, c'était plutôt l'humidité qui nous empêchait de respirer confortablement. Donc, dans la journée, il vaut mieux ne pas sortir. Si vous êtes vraiment obligé de sortir, il faut vraiment une bouteille d'eau ou d'une gourde pour s'hydrater. Parce que sinon, vous pouvez perdre les pédales, comme on dit. Pour la nuit, c'est comme Octave avait dit. Il faut ouvrir les voilets la nuit et les fermer la journée.
3: Il faut aussi avouer que pendant cette période, dans les magasins comme Action, Auchan, qui n'avaient plus des ventilos ni des climatiseurs parce qu'il n'y en avait plus, le stock est complètement terminé vu le besoin et tout. Des fois, il fallait, les magasins généralement, ils ouvrent à 8h, 9h. Mais déjà à 6h, il y avait déjà un nombre impressionnant de personnes qui viennent de part et autre de la région pour prendre des ventilos. Mais sur place, malheureusement, le stock, il n'y en avait plus. C'était pas la joie.
0: Selon les prévisionnistes, les températures repartiront à la hausse dès le début du mois de juillet. Cette nouvelle canicule pourrait durer plusieurs jours et toucher une grande partie du territoire français.
1: Le premier tour de la Coupe du Monde 2026 a marqué un record historique avec 9 sélections africaines qualifiées pour les 16e de finale. Mais la phase à élimination directe a déjà fait sa première victime. L'Afrique du Sud a quitté la compétition hier, battue 1-0 par le Canada. 8 représentants africains restent donc engagés avec l'espoir de poursuivre le parcours exceptionnel du continent. Théophile Hazard.
5: C'est une performance historique pour le football africain. Le premier tour de la Coupe du Monde 2026 s'est achevé dans la matinée de ce dimanche 28 juin. Sur les 10 sélections africaines engagées, 9 ont décroché leur qualification pour les 16e de finale. Seule la Tunisie est éliminée après 3 défaites en autant de rencontres. Un bilan remarquable qui mérite toutefois d'être nuancé. Aucune équipe africaine n'a terminé en tête de son groupe. Le Maroc, la Côte d'Ivoire, l'Égypte, l'Afrique du Sud et le Cap-Vert se sont qualifiés en terminant deuxième. La RD Congo, le Ghana, le Sénégal et l'Algérie poursuivent, eux, leur parcours grâce au classement des meilleurs troisièmes instauré par le nouveau format de la compétition. Au-delà de l'exploit sportif, cette qualification représente aussi une importante manne financière. En accédant au 16e de finale, chacune de ces 9 fédérations reçoit une prime de 13,5 milliards de dollars, soit plus de 7,7 milliards de francs CFA. Les regards sont tournés vers les rencontres à élimination directe. Le Maroc sera opposé aux Pays-Bas dans la nuit de lundi à mardi à 2h. La Côte d'Ivoire affrontera la Norvège mardi à 18h. Le mercredi 1er juillet, la RD Congo défiera l'Angleterre à 17h avant le choc entre le Sénégal et la Belgique à 21h. L'Algérie retrouvera la Suisse dans la nuit de jeudi à vendredi à 4h. L'Égypte affrontera l'Australie vendredi à 20h. Le Cap-Vert sera opposé à l'Argentine dans la nuit de vendredi à samedi à 23h, tandis que le Ghana bouclera le programme africain face à la Colombie samedi à 2h30, heure du Bénin.
1: Parlons toujours des sélections africaines qui sont encore en course pour décrocher l'une des places qualificatives pour la phase finale. Selon les amoureux du curant, certains pays africains ont le plus de chances d'aller en demi-finale et même en finale. Quelques supporters béninois donnent leur avis au micro d'Apollinaire Badotodé.
6: Je pense que le Maroc ira loin, si possible, va atteindre la finale pour cette Coupe du Monde. Le Maroc a aussi une expérience qui peut leur permettre de passer leur adversaire facilement pour se retrouver en quart de finale, afin d'atteindre l'adversaire en quart de finale pour aller loin. Je ne vois pas trop le Sénégal parce que dans cette compétition, le Sénégal manque de confiance.
7: Moi, j'ai deux pays, Maroc et Cap-Vert. Cap-Vert aussi, c'est une équipe que je compte sur eux aussi. Maroc va en finale, hein, parce que c'est une équipe qui est très dynamique. Il a l'expérience du Coupe du Monde aussi. Donc, il va directement en finale.
8: Maroc a toutes les qualités possibles pour pouvoir aller en finale. Rien ne leur manque. La défense, l'attaque, le milieu, je vois que tout est OK. La Côte d'Ivoire, par exemple, on peut aussi attendre quelque chose d'eux. Bon, la Côte d'Ivoire étonne. Ils ont un bloc. Ils ne se découragent pas. Ils sont sûrs de ce qu'ils sont en train de faire. Ils détiennent tout le pouvoir pour pouvoir y aller en avance.
9: Dans le département du littoral, le coût de la mouture du maïs est en hausse dans plusieurs moulins. À Fiche-Rosset et ses environs, le tarif est passé de 50 francs CFA à 115 francs CFA le kilogramme. Dans d'autres quartiers de Cotonou, notamment à Akpakpa, il atteint désormais 100 francs CFA le kilogramme. Écoutons les explications du vice-président de l'association des meuniers du littoral, Marius Toklon.
10: Nous avons augmenté le prix dans nos moulins, parce que le prix du courant est élevé. Dans les temps passés, le courant, si on achète 5 000 francs, on trouve 36 unités. À l'heure où nous sommes maintenant, si tu achètes du courant 5 000, tu vas trouver 32 unités. Donc on ne peut pas écraser le kilo du maïs à 50 francs. Ça ne peut pas marcher. C'est à cause de ça que nous avons fait une association pour augmenter le prix à 75 francs. Je ne peux pas dire qu'il y a plus parce que tout le monde ne peut pas aller dans le même sens. Donc, le kilo est à 75 francs et à 100 francs à Cotonou. Le prix varie parce qu'il y a une autre association qui est arrivée. Ils ont dit que c'est à 100 francs. À 2ème, elle a dit 75 francs. À Fiche-Rosset. Et nous avons parcouru tout littoral. Et à Peval aussi a dit 100 francs. Donc le prix est varié, ce n'est plus à 50 francs.
9: Cette information vous concerne.
1: Une consécration internationale pour le miel béninois. Le miel de karaté de la marque Nioki vient de décrocher le prix Platinum au nez London Road en Grande-Bretagne. Il s'agit de la plus haute distinction décernée par cette plateforme de référence des miels d'excellence à travers le monde. Le promoteur du miel Nioki, Kefil Ousoua, reçu le trophée samedi dernier. Il est notre invité.
11: 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Bonjour, monsieur Kefi Loussou. Vous êtes le promoteur de la marque Niuki, récompensé au ONI London Award. Comment avez-vous vécu cette distinction?
12: Nous avons vécu cette distinction avec tellement d'émotions, parce que c'est beaucoup d'années de travail derrière et beaucoup d'apiculteurs qui sont derrière ce miel, qui sont invisibles. Et aujourd'hui, à travers cette distinction, c'est un honneur, un hommage à toutes ces personnes-là. Le London International Honey Award, c'est la plus grosse distinction en termes de produits apicoles de miel. Cette association permet justement aux négociants, aux apiculteurs, aux scientifiques, aux chercheurs, aux blogueurs et tous ceux qui interviennent dans le microcosme du miel dans le monde entier de se retrouver et de promouvoir aussi des miels qui sont pas connus. Être à ce niveau-là de la courbe, c'est juste énorme.
11: Pourquoi, pour vous, il était important de participer à ce concours?
12: Ce concours, je le connaissais pas, en fait. C'est justement lors d'une de mes expositions dans un salon à Paris que il y a un acheteur saoudien qui a goûté mon miel et qui a dit qu'il s'en revenait pas. Il dit, mais ça sort d'où ce miel? J'ai jamais eu un goût autant de toute ma vie. Je suis amateur de miel, mais j'ai jamais eu un truc aussi particulier. Est-ce que vous connaissez le London International Honey Award? Je ne connais pas. Et il m'a dit, écoutez, laissez-moi votre carte, je vous donne l'adresse et vous vous débrouillez, envoyez les échantillons et puis voilà, quoi. Et tout est parti de là.
11: Le processus a duré combien de temps?
12: Le concours, c'est sur 5 mois, ouais. Entre janvier et mai, vous envoyez vos échantillons à Dubaï et en Grèce. Et puis, les jurys prennent le temps d'analyser les échantillons, si c'est du vrai miel ou pas, déjà. Faire des tests d'humidité, de HMF, de la traçabilité pollinique et tout ce qui va avec. Quand on finit de déterminer que vous avez du vrai miel en face d'eux, deuxième chose, ils passent au goût, ils goûtent de façon anonyme. Ça veut dire que les pots, on enlève tout ce qui est étiquette, etc. Et c'est un test à l'aveugle. Et les spécialistes du miel, les apiculteurs, les blogueurs, etc., goûtent, et les scientifiques, et à partir de là, ils notent le miel de karité qui a eu le prix de platinium, a eu 95 sur 100, par exemple. Donc, c'est la plus haute note qu'on puisse avoir dans ce concours.
11: Qu'est-ce qui vous a valu ce platinium?
12: C'est les membres du jury qui l'ont déterminé. Hein. C'est le goût, le fait d'être en face d'un vrai miel, déjà, et qui répond à toutes les normes, à tous les critères de miel occidental, asiatique et tout ce qu'il faut. Et derrière, en plus, au niveau du goût, les jurys, ils ont dit qu'ils ont jamais, ça fait autant d'années qu'ils sont en train de tester des miels, mais ils ont jamais eu un miel autant bon, gustativement. Et nous sommes en face d'un miel puissant, caramélisé. Il est à la fois puissant et doux. Gustativement, ce miel est un délice, au fait.
11: Comment est cultivé votre miel? D'où vient-il?
12: Ce miel est récolté pendant la floraison de la fleur de karité. Quand l'arbre de karité fleurit, nous posons les ruches en dessous, dans la région de Djougou, et puis les abeilles butinent et nous produisent tout simplement ce miel. Donc on le récolte, on le met en fût et on essaie de l'envoyer en Europe pour analyse et mise en pot.
11: Depuis combien de temps êtes-vous dans la filière?
12: Ça fait quasiment 7 ans que je suis dans ce domaine. Mais voilà, pas intermittence, mais on a repris vraiment l'activité réellement depuis 1 an maintenant. Nous faisons des pots de 200 grammes. L'objectif, c'était d'en vendre 500 par mois. On ne les avait pas atteints jusqu'à il y a un passé récent. Là, depuis 2-3 mois, on arrive à atteindre cet objectif et on espère continuer sur cette lancée grâce à ce prix, rentrer dans une autre phase et dépasser largement ces 500 pots par mois. La suite que nous avons, c'est déjà que nous arrivions déjà à satisfaire les demandes que nous avons en termes de demande de miel. La demande a grimpé en moins de 24 heures. Donc, c'est notre casse-tête actuellement. Et vu que nous n'avons pas d'industrie, rien au Bénin pour le moment dans ce secteur et que j'en connais pas beaucoup, c'est d'avoir notre réelle unité de production aux normes internationales qui nous permettent d'aller sur le marché international plus facilement. Parce que la demande, elle est là. Donc, satisfaire la demande, c'est notre plus grand défi. Et nous espérons que notre pays nous soutiendra dans ce sens et que nous pouvons mieux organiser la filière apicole et que d'ici quelques années, le miel béninois soit source de devise pour le pays.
11: Merci.
12: Merci.
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2: Bienvenue dans votre rendez-vous. Aujourd'hui, nous mettons en lumière une initiative qui valorise l'identité africaine à travers l'art capillaire et les traditions ancestrales. La nuit des tresses africaines, un événement culturel porté par la promotrice Rafiatou Boro, entre Moods, patrimoine, transmission culturelle et valorisation du savoir-faire africain. Cette quatrième édition promet de célébrer toute la richesse des tresses africaines et des danses traditionnelles du septentrion béninois. Pour en parler, notre invité est avec nous dans ce studio. Madame, merci de vous présenter, s'il vous plaît.
3: Moi, c'est Boro Rafiatou, maîtresse coiffeuse. Le nom de salon, c'est Raf Coiffure Miss à Parakou. Je suis la promotrice de la nuit des tresses africaines.
2: D'accord. Pourquoi avoir choisi les tresses africaines comme symbole principal de cet événement culturel?
3: Je suis née dans un village, j'ai grandi là-bas. Et mon environnement où j'ai grandi, c'était les tresses traditionnelles que je voyais.
2: C'est quel village?
3: À Banikwara. Et on voyait uniquement les tresses traditionnelles.
2: Les tresses traditionnelles?
3: Oui, les tresses bariba, faites avec fil. Je suis née même voir ma maman faisait ça. Et il coiffait mon papa. C'est ça qui m'a motivée à vraiment apprendre la coiffure. Mais vu que je suis venue en ville pour apprendre, j'ai vu que c'était les tresses modernes. Je voulais quelque part où il y avait les deux. Et là où je suis allée, tout c'est moderne. Mais j'ai quand même hérité de ça. Parce que je voyais ma maman faisait les tresses traditionnelles.
2: Et quels sont les types de tresses traditionnelles que vous faites?
3: Il fait un peu de tout, un tresse, que ce soit nos différentes tresses du Bénin et d'ailleurs de Niger. Avant, on copiait les tresses qui étaient déjà réalisées. Cette année, on essaie quand même de faire maintenant certaines créations. Si on suivait notre tradition, où sera l'image de nos tresses africaines aujourd'hui?
2: Vous voulez porter, vous voulez avoir une identité culturelle.
3: Oui.
2: Ces tresses, est-ce qu'on peut connaître ces noms, même si c'est des noms typiquement béninois ou
3: oui, il y a par exemple tresse ati. Chez nous, en Bariba, on dit pori pori. On fait ça avec les lilons. Et il y a aussi les tresses peules. Il y a différents types de tresses peules. Et il y a aussi les tresses des Yoruba, les tresses des Igbo. Tout est différent. Pas la décoration, mais c'est uniquement avec les cheveux. Les ajouts, ça sera des fils. Il n'y a pas les mèches en son temps.
2: Ah d'accord, donc c'est des tresses typiquement avec les cheveux.
3: Avec les cheveux, même. Les ajouts, ça sera les fils à base de coton, les fils de tricotage.
2: D'accord, vous avez dit que vous êtes aussi créatrice. Est-ce que vous-même vous avez déjà créé des types de tresses typiquement propres à vous?
3: Oui, oui. Par exemple, la nuit des tresses africaines, cette année, nous sommes à notre quatrième édition. La première édition était typiquement les tresses du Bénin. J'ai pris les tresses bariba. Comment on peut identifier une femme mariée à travers ses cheveux? Comment on peut identifier un enfant qui n'atteint pas 18 ans à travers ses cheveux? Et comment on peut identifier une veuve, par exemple? Donc, c'était ça que j'avais fait. Et l'année qui a suivi, deuxième édition, je suis allée au-delà du Bénin, où j'ai présenté les tresses peules de Niger. On les appelle les bourigo. Donc, j'ai fait les tresses de différents âges. Parce qu'avant, on arrive à identifier la personne à travers ses cheveux. Nos tresses communiquent, c'est une manière de communiquer. Et après ça, j'ai présenté aussi des tresses Igbo. C'est un peu différent par rapport à Yoruba. C'était la deuxième édition. La troisième édition, je dis, l'objectif de cette tresse-là, c'est pourquoi? Parce qu'on a constaté à cause des trucs emportés qu'on utilise, la mèche, les produits défrisants, a commencé par gâter nos cheveux. Les enfants qui n'atteignent même pas 18 ans, elles sont sauves.
2: Ça crée même des cancers.
3: Oui. Alors qu'aujourd'hui, nos mamans, jusqu'à présent, ceux qui vivent encore les cheveux bien en forme, bien volumineux et bien longs. Et nous, maintenant, dès 18 ans, on se plaint par rapport à nos cheveux. J'ai demandé, mais comment se fait? Eux, ils gâtent toujours leurs cheveux. Je me suis approché d'eux, ils m'ont donné certains conseils par rapport aux pommades qu'ils utilisent, du beurre de karité, qui est plus utilisé avec des feuilles, des racines. C'était où ils m'ont dit, raison pour laquelle j'ai créé une pommade, une gamme. Certains se plaignent, ils disent, mais qu'ils ne savent pas garder les cheveux crépus, que c'est difficile à peigner, tout ça là, parce qu'ils ne savent pas quel produit utiliser pour l'entretien. Maintenant, vu que j'ai eu des informations et que j'ai utilisé le produit, je vois que ça marche, je les sensibilise. Dans mon salon, déjà, qu'il y a une séance de sensibilisation pour les ramener au naturel. D'abord, quand on les fait les créations, quand ils commencent pas à avoir des problèmes, on les propose les pommades pour les ramener. Et ce sont des tresses qui favorisent la croissance des cheveux. Elle se sent à l'aise. Elle n'arrive plus à augmenter les mèches et elle s'habitue. La troisième édition, j'ai fait les créations où les cheveux crépus est développé jusqu'à ça former une télévision. Ça a donné un volume du micro, tout ça là. L'objectif est déjà atteint. Maintenant, la quatrième édition.
2: Avant de venir au niveau de la quatrième édition, j'ai une question pour vous. Comment aujourd'hui vous faites face à la modernisation? Je veux parler de l'influence étrangère par rapport surtout à ce que vous créez, à la valorisation des tresses africaines.
3: Je me présente comme un bon exemple. Et toi qui veux amener quelqu'un à une voie, il faut que toi-même tu sois, qui te voit vraiment à la même voie et qui voit que tu es un bon exemple à suivre. Donc je monte déjà mes cheveux naturels sans rajout. Pour les amener à dire qu'on peut être belle sans les produits importés. Et ça le met en confiance. Et les réseaux sociaux aujourd'hui nous aident parce qu'aujourd'hui, une tresse faite à Banikwala peut être aimée par une autre à Cotonou, par exemple. Parce qu'il y a certains qui veulent faire ça, mais ils ne savent pas quel salon aller. Maintenant, quand ils voient déjà les créations, ça les intéresse. Ils commencent par s'intéresser et commencent par contacter. Voilà comment on arrive à les toucher. En montrant la beauté, ce qui tend vers la disparition, en montrant l'importance. Déjà, accepter ses cheveux crépus, c'est de s'accepter en tant qu'une africaine. Montrer sa fierté et montrer ses origines, ça fait partie de nous.
2: Exactement. Vous l'avez dit, chaque édition avec son thème, avec sa particularité. Cette quatrième édition, vous parlez de quoi? Quel est le thème?
3: La quatrième édition, on va faire les tresses modernes, mais avec les fils, avec les, ça ne sera pas avec les mèches, parce qu'on a constaté tous les problèmes qu'on suit aujourd'hui, c'est grâce aux choses qu'on utilise, la mèche, les cheveux d'autrui qu'on ajoute sur nos cheveux, les produits diffusants. Donc cette année, par exemple, si on prend les fils de tricotage, c'est des fils mous, ça ne pèse pas. Et c'est réutilisable, c'est avec ça on fait les chemises. Donc quand on se tresse avec, c'est plus économique.
2: C'est également esthétique.
3: C'est vraiment esthétique et ça montre la beauté africaine. On peut utiliser les choses de chez nous et être belle. Donc cette année, on va leur reproduire toutes les tresses d'actualité de maintenant avec les ingrédients qu'on a en Afrique.
2: Vous avez également intégré la danse, vous parlez de danse traditionnelle.
3: Oui. On ne peut pas parler de la beauté africaine sans parler des gardiens de la tradition. Parce que eux, déjà, nos ancêtres les ont choisis. Ils font les efforts pour être dans la tradition. Ça fait partie de les tresses parce qu'ils ont des couronnes et ils ont des décorations qui les identifient que ceux-là sont des adeptes d'un fétiche. Ils ont aussi une manière de se tresser. Donc ce jour-là, on va faire les tresses des adeptes et les décors pour qu'elles puissent montrer, au fait la danse c'est pour montrer la beauté de la tresse, pour montrer la valeur des cheveux.
2: Des tableaux artistiques.
3: Oui, des cheveux qu'elles ont le jour là. Bon, les habillements, ça serait purement traditionnel. Ça serait les paillis de genoux, les paillis tissés, faits africains. Maintenant la danse, pas seulement c'est... Sur la danse, pas seulement la danse on va montrer aussi la beauté. De deux, on va monter l'intelligence de ces gens-là. On peut être gardien de notre culture et être intellectuel. On peut être dans la tradition et être aussi dans le mode actuel.
2: Et aller à l'école,
3: on peut travailler, on peut être fonctionnaire. Par exemple, moi, je suis adepte d'un fétiche, mais ça ne m'a pas empêché de travailler. Donc, donner de bons exemples à ceux qui disent que, bon, moi, je suis une gardienne, je dois seulement rester à la maison. Les amener à dire que ça ne signifie pas de rester à la maison, mais on peut faire encore autre et développer quoi tu peux faire et faire sortir la valeur de ce que tu es en train de garder. Parce que le temps qu'on se défende et on prend ce qui nous appartient. Qu'on s'accepte et qu'on soit fier de nous.
2: Et quels sont aujourd'hui les principaux défis dans l'organisation d'un tel événement?
3: Mon défi aujourd'hui, c'est de voir tous les Africains avec leurs cheveux crépus, sans les produits, qu'on voit les tresses africaines partout, qu'on fait la promotion jusqu'à ce que les autres d'ailleurs nous copient.
2: Je voudrais savoir, est-ce qu'il y a des difficultés dans l'organisation d'un tel événement?
3: Oui, bon, il y a beaucoup de difficultés. C'est moi seul qui est à la tête d'abord pour pouvoir bousquer. Mais aujourd'hui, quand même, les gens ne commencent pas à comprendre. Le problème, c'est le soutien. L'événement cette année, ça serait encore plus grand. grande, voit que les dépenses seront plus énormes. Donc voici les difficultés, c'est sur le plan financier. Par exemple, cette année, j'ai 8 communes à parcourir. Et d'abord, j'irai dans les communes là, chacun va danser et on va sélectionner une personne par chaque commune.
2: Quelles sont ces communes?
3: Banikwara, Kérou, Bembereke, Niki, Barotem, c'est au niveau de Nigeria là-bas. Il y a Gamia, il y a Kwande et Parako. Et on va choisir une personne. Et là, maintenant, c'est les 8 personnes qui seront à Parako le 28 novembre. Ça va se passer à Place Tabera. Il y aura un défilé de mode sur les différentes créations que je vais faire cette année à travers les fils et les codes. Aujourd'hui, mon rêve plus grand, c'est d'avoir le monde entier. Il y aura 4 pays ou bien 8 pays qui vont participer à ça, où ça peut nous-mêmes amener ailleurs pour montrer nos savoir-faire.
2: Nous sommes à la fin de cet entretien. Est-ce que vous avez un mot pour conclure?
3: Pour ceux qui aiment leur culture, peuvent soutenir Raf Coiffure en sponsorisant l'événement.
2: Merci d'avoir accepté notre invitation, Madame Rafia Touboro, et surtout merci pour ce travail de sauvegarde de la valorisation du patrimoine culturel africain. La Nuit des Tresses africaines apparaît aujourd'hui comme bien plus qu'un simple défilé. C'est un rendez-vous d'identité, de transmission de fierté culturelle. Chers auditeurs, merci de nous avoir suivis et à très très vite.
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1: Au Mali, Human Rights Watch dénonce une recrudescence des violences. Dans un rapport publié ce lundi, l'ONG accuse à la fois le groupe de soutien à l'islam et aux musulmans, le TLIM, ainsi que l'armée malienne et ses alliés russes de l'Africa Corps de graves exactions commises depuis les attaques du 25 avril dernier dans le nord du pays. En ce temps, au Sénégal, les députés examinent ce lundi un projet de réforme constitutionnelle. Le texte, qui prévoit plusieurs changements dans l'exercice de la fonction présidentielle, suscite de vifs débats entre les partisans du président et ceux du parti PASTEF d'Ousmane Sonko. Au Cameroun, la crise alimentaire continue d'inquiéter. Selon le réseau des systèmes d'alerte précoce pour la famine, les récoltes attendues resteront insuffisantes jusqu'en septembre. Dans les zones touchées par l'insécurité, de nombreuses familles devraient donc rester confrontées à des difficultés pour se nourrir. En République démocratique du Congo, l'épidémie d'Ebola progresse dans les centres accueillant les personnes déplacées en Ituri. Les déplacements de populations liés au conflit compliquent les efforts des autorités pour interrompre la chaîne de transmission du virus. En Ouganda, plusieurs médias indépendants ont cessé d'émettre après un ordre de l'armée. Des soldats ont été déployés devant leurs locaux à Kampala. Les responsables de ces médias dénoncent une véritable mise sous siège. Au Tchad, le recensement général de la population fait déjà polémique. L'opposition estime que son organisation en pleine saison des pluies risque de compromettre son bon déroulement. Le gouvernement lui assure que toutes les dispositions ont été prises. Toujours en République démocratique du Congo, le Fonds monétaire international poursuit son soutien financier. Le FMI a débloqué 348 millions de dollars supplémentaires. L'institution salue la résilience de l'économie congolaise tout en appelant à une plus grande vigilance dans la gestion des finances publiques. Au Kenya, la Commission des droits humains annonce que 6 manifestants portés disparus ont été retrouvés à Nairobi. Tous affirment avoir subi des violences après leur interpellation. Une personne reste toujours introuvable. Retour au Cameroun, où environ 500 personnes arrêtées après les manifestations post-électorales d'octobre 2025 sont toujours détenues sans jugement. Leur avocat dénonce une situation d'abandon et réclame une accélération des procédures judiciaires. Et enfin, en Tunisie, la condamnation du journaliste Zied El Eni à 1 an de prison a été confirmée en appel. Reporters sans frontières dénonce un message glaçant pour la liberté de la presse dans le pays.
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1: En Serbie, plusieurs milliers de manifestants ont de nouveau défilé dimanche à Rajevo à l'appel des étudiants. Ce mouvement anticorruption se poursuit. Depuis 19 mois, la mobilisation intervient au lendemain de l'annonce du président Aleksandar Vučić qui n'exclut pas de démissionner dans les prochaines semaines, tandis que les manifestants réclament des élections anticipées. En Russie, le président Vladimir Poutine reconnaît les conséquences des frappes ukrainiennes sur les infrastructures pétrolières. Selon lui, ces attaques provoquent désormais une pénurie de carburant dans plusieurs régions du pays. Sur le continent américain, le Venezuela continue de compter ses morts après les deux puissants séismes de mercredi dernier. Le bilan s'élève désormais à 1450 décès. Face à l'ampleur de la catastrophe, les communautés vénézuéliennes installées en Colombie et au Pérou organisent des collectes pour venir en aide aux sinistrés. En Argentine, le président Javier Milei perd l'un de ses plus proches collaborateurs. Son chef de cabinet, Manuel Adorni, a démissionné à la suite d'un scandale de corruption et d'accusation d'évasion fiscale. Une enquête judiciaire est en cours. Direction ensuite la Nouvelle-Calédonie. Les partis non indépendantistes arrivent largement en tête des élections provinciales dans la province sud. Ils ne disposent toutefois pas de la majorité au Congrès où l'éveil océanien devrait une nouvelle fois jouer. Les arbitres pour finir en France. Les autorités sanitaires dressent un premier bilan alarmant de la canicule exceptionnelle depuis mercredi. Environ un millier de décès supplémentaires par rapport à la normale ont été enregistrés. Un bilan qui pourrait encore s'alourdir.
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0: la morgue où un médecin légiste a été commis pour procéder à une autopsie. Une enquête policière est en cours. Les enquêteurs procèdent actuellement à plusieurs auditions. Selon certaines sources, le défunt aurait été victime de malaise avant son décès. Seules les conclusions de l'autopsie permettront d'établir avec certitude les causes de la mort. Un mot de l'agenda parlementaire. Les députés de l'Assemblée nationale seront en vacances parlementaires à partir de la mi-juillet.
1: Les corrections des copies du baccalauréat session de juin 2026 ont démarré ce lundi 29 juin. Plus de 70 000 candidats ont composé cette année. Les corrections se poursuivront jusqu'au 4 juillet. Les résultats de la première délibération sont attendus. Le 8 juillet, ils seront suivis des épreuves facultatives de l'EPS et des épreuves orales pour les candidats admissibles. La troisième et dernière délibération est prévue pour le 18 juillet 2026 et les relevés de notes seront distribués les 20 et 21 juillet 2026. Pendant que les correcteurs sont à pied d'œuvre, des milliers de candidats attendent désormais le verdict, une période parfois difficile à vivre. Si les candidats au CEP connaissent déjà le sort, ceux du BEPC et du baccalauréat restent dans l'attente. Comment vivre cette période et comment réagir, que le résultat soit favorable ou non? Écoutons les recommandations de Bernadette Koudja, psychopédagogue.
2: Un résultat, qu'il soit bon ou mauvais, c'est juste une information sur un parcours. Ce n'est pas un jugement sur la valeur de l'enfant. Quand c'est la réussite, il faut féliciter l'effort. Il ne faut pas seulement féliciter le résultat. Dire à l'enfant « tu as bien travaillé » plutôt que simplement « tu es intelligent ». Ça lui apprend que c'est l'effort qui paye, pas un don qu'on a reçu ou qu'on n'a pas. Et quand c'est l'échec, c'est là que tout se joue. Le candidat a besoin qu'on accueille son émotion, sa tristesse, parfois sa colère, sans la minimiser bien sûr, ni en faire un drame. Et le parent, le réflexe à éviter à tout prix, c'est la honte, la comparaison, des phrases qui blessent. Parce que ce sont elles qui isolent l'enfant au moment où il a le plus besoin de se sentir soutenu. Et la honte des regards des autres, la peur d'avoir déçu, peuvent peser plus que lourd que l'échec lui-même. Donc à tous parents qui nous écoutent aujourd'hui, si votre enfant s'isole, s'il dit des choses comme « je ne sais à rien » ou « vous seriez mieux sans moi » ou s'il devient étrangement calme après avoir été très abattu, ne minimisez pas. Posez la question simplement. « Je m'inquiète pour toi. Est-ce que tu as des pensées de te faire du mal ?» Contrairement à ce qu'on peut croire, poser cette question ne pousse pas à l'acte. C'est le silence qui est dangereux, pas la parole. Et pour finir, je voudrais juste vous dire ceci. Que le résultat soit une réussite ou un échec, l'essentiel c'est que l'enfant ou le jeune adolescent sache qu'il a toujours sa place à la maison et qu'il n'est jamais seul face à ça.
1: Et de la réussite scolaire à l'excellence technologique, il n'y a qu'un pas. Le Bénin poursuit la sélection de son équipe nationale d'intelligence artificielle après les épreuves organisées le 27 juin dernier. Les résultats sont attendus dans les prochains jours. Au total, 150 jeunes béninois ont participé à la première édition des Olympiades nationales d'intelligence artificielle. 16 candidats seront retenus pour une phase de préparation intensive. 8 d'entre eux représenteront le Bénin aux Olympiades internationales d'intelligence artificielle prévues du 2 au 8 août 2026 à Astana au Kazakhstan. Selon le gouvernement, cette initiative entend révéler les meilleurs talents du pays et à renforcer les compétences des jeunes dans le domaine de l'intelligence artificielle. Actualité, les préparatifs du 1er août prennent forme sur le boulevard de la Marina à quelques jours donc de cette célébration. Les préparatifs s'accélèrent depuis le 26 juin. Des tribunes sont installées progressivement sur l'esplanade de l'Amazone pour accueillir les festivités officielles du 1er août. Ces travaux entraînent un léger ralentissement de la circulation dans la zone. Constat sur place avec Apollinaire Badotolé. Reportage présenté par Léona Claudel. Sonia Ekpon.
0: Depuis le 26 juin 2026, des tribunes sont en cours d'installation sur l'esplanade de l'Amazone afin d'accueillir les festivités officielles du

0: mi-août, le boulevard de la Marina reste accessible aux motocyclistes et aux automobilistes. La route n'est pas barrée, mais la circulation est légèrement perturbée. Au niveau de l'esplanade de l'Amazone, des chicanes ont été installées, divisant la chaussée en deux voies distinctes et entraînant un ralentissement de la circulation. Richard, conducteur de taxi-moto, rencontré sur les lieux.
1: Quoi, ils ont divisé la voie en deux. Vraiment, c'est difficile pour nous de passer.
0: Pour Roger, un autre usager, la présence des chicanes ne perturbe pas ses déplacements habituels. Il relève toutefois l'absence des véhicules poids lourds sur cette portion de route. On note aussi la présence des agents de la police républicaine mobilisés pour mieux réguler la circulation dans cette zone.
2: À plusieurs milliers de kilomètres du Bénin, en France, les fortes chaleurs bouleversent le quotidien. Le pays vient de traverser une canicule exceptionnelle. Débuté le 17 juin dernier, l'épisode de forte chaleur a entraîné, selon les autorités sanitaires, un excès d'environ 1000 décès depuis le 24 juin. Même si ce bilan reste inférieur à celui de la canicule de 2003, les températures extrêmes ont fortement perturbé le quotidien de millions d'habitants, parmi eux des Béninois installés en France. Comment vivent-ils cette période de chaleur intense? Octave et Bruno racontent le quotidien devenu particulièrement difficile.
3: La canicule, c'était vraiment horrible. Par exemple, à Metz, nous, on était à 40 degrés. C'était pas facile. On était obligé de dormir, même à poil, parce que vraiment, la chaleur était extrême, était à son paroxysme. Il faisait vraiment sec. Il y avait même le vent qui ne passait pas. Et c'était pas comparable à ce qu'on vit en Afrique. Donc, dans cette canicule, je suis parti travailler. Moi, je travaille en restauration. Et puis, on était à 110 degrés.
4: Concernant la canicule, moi, personnellement, j'étais à Paris. C'était pas le soleil qui tapait, c'était plutôt l'humidité qui nous empêchait de respirer confortablement. Donc, dans la journée, il vaut mieux ne pas sortir. Si vous êtes vraiment obligé de sortir, il faut vraiment une bouteille d'eau ou d'une gourde pour s'hydrater. Parce que sinon, vous pouvez perdre les pédales, comme on dit. Pour la nuit, c'est comme Octave avait dit. Il faut ouvrir les voilets la nuit et les fermer la journée.
3: Il faut aussi avouer que pendant cette période, dans les magasins comme Action, Auchan, qui n'avaient plus des ventilos ni des climatiseurs parce qu'il n'y en avait plus, le stock est complètement terminé, vu le besoin et tout. Des fois, il fallait, les magasins, généralement, ils ouvrent à 8h, 9h. Mais déjà à 6h, il y avait déjà un nombre impressionnant de personnes qui viennent de part et autre de la région pour prendre des ventilos. Mais sur place, malheureusement, le stock, il n'y en avait plus. C'était pas la joie.
2: Selon les prévisionnistes, les températures repartiront à la hausse dès le début du mois de juillet. Cette nouvelle canicule pourrait durer plusieurs jours et toucher une grande partie du territoire français.
0: Le premier tour de la Coupe du Monde 2026 a marqué un record historique avec 9 sélections africaines qualifiées pour les 16e de finale. Mais la phase à élimination directe a déjà fait sa première victime. L'Afrique du Sud a quitté la compétition hier, battue 1-0 par le Canada. 8 représentants africains restent donc engagés avec l'espoir de poursuivre le parcours exceptionnel du continent. Théophile Hazard.
5: C'est une performance historique pour le football africain. Le premier tour de la Coupe du Monde 2026 s'est achevé dans la matinée de ce dimanche 28 juin. Sur les 10 sélections africaines engagées, 9 ont décroché leur qualification pour les 16e de finale. Seule la Tunisie est éliminée après 3 défaites en autant de rencontres. Un bilan remarquable qui mérite toutefois d'être nuancé. Aucune équipe africaine n'a terminé en tête de son groupe. Le Maroc, la Côte d'Ivoire, l'Égypte, l'Afrique du Sud et le Cap-Vert se sont qualifiés en terminant deuxième. La RD Congo, le Ghana, le Sénégal et l'Algérie poursuivent, eux, leur parcours grâce au classement des meilleurs troisièmes instauré par le nouveau format de la compétition. Au-delà de l'exploit sportif, cette qualification représente aussi une importante manne financière. En accédant au 16e de finale, chacune de ces 9 fédérations reçoit une prime de 13,5 milliards de dollars, soit plus de 7,7 milliards de francs CFA. Les regards sont tournés vers les rencontres à élimination directe. Le Maroc sera opposé aux Pays-Bas dans la nuit de lundi à mardi à 2h. La Côte d'Ivoire affrontera la Norvège mardi à 18h. Le mercredi 1er juillet, la RD Congo défiera l'Angleterre à 17h avant le choc entre le Sénégal et la Belgique à 21h. L'Algérie retrouvera la Suisse dans la nuit de jeudi à vendredi à 4h. L'Égypte affrontera l'Australie vendredi à 20h. Le Cap-Vert sera opposé à l'Argentine dans la nuit de vendredi à samedi à 23h, tandis que le Ghana bouclera le programme africain face à la Colombie samedi à 2h30, heure du Bénin.
0: Parlons toujours des sélections africaines qui sont encore en course pour décrocher l'une des places qualificatives pour la phase finale. Selon les amoureux du curant, certains pays africains ont le plus de chances d'aller en demi-finale et même en finale. Quelques supporters béninois donnent leur avis au micro d'Apollinaire Badotodé.
6: Je pense que le Maroc ira loin, si possible, va atteindre la finale pour cette Coupe du Monde. Le Maroc a aussi une expérience qui peut leur permettre de passer leur adversaire facilement pour se retrouver en quart de finale, afin d'atteindre l'adversaire en quart de finale pour aller loin. Je ne vois pas trop le Sénégal parce que dans cette compétition, le Sénégal manque de confiance.
7: Moi, j'ai deux pays, Maroc et Cap-Vert. Cap-Vert aussi, c'est une équipe que je compte sur eux aussi. Maroc va en finale, hein, parce que c'est une équipe qui est très dynamique. Il a l'expérience du Coupe du Monde aussi. Donc, il va directement en finale.
8: Maroc a toutes les qualités possibles pour pouvoir aller en finale. Rien ne leur manque. La défense, l'attaque, le milieu, je vois que tout est OK. La Côte d'Ivoire, par exemple, on peut aussi attendre quelque chose d'eux. Bon, la Côte d'Ivoire étonne. Ils ont un bloc. Ils ne se découragent pas. Ils sont sûrs de ce qu'ils sont en train de faire. Ils détiennent tout le pouvoir pour pouvoir y aller en avance.
9: Dans le département du littoral, le coût de la mouture du maïs est en hausse. Dans plusieurs moulins à Fiche-Rosset et ses environs, le tarif est passé de 50 francs CFA à 115 francs CFA le kilogramme. Dans d'autres quartiers de Cotonou, notamment à Akbakba, il atteint désormais 100 francs CFA le kilogramme. Écoutons les explications du vice-président de l'association des meuniers du littoral, Marius Toklon.
10: Nous avons augmenté le prix dans nos moulins parce que le prix du courant est élevé. Dans les temps passés, le courant, si on achète 5 000 francs, on trouve 36 unités. À l'heure où nous sommes maintenant, si tu achètes du courant 5 000, tu vas trouver 32 unités. Donc on ne peut pas écraser le kilo du maïs à 50 francs. Ça ne peut pas marcher. C'est à cause de ça que nous avons fait une association pour augmenter le prix à 75 francs. Je ne peux pas dire qu'il y a plus parce que tout le monde ne peut pas aller dans le même sens. Donc, le kilo est à 75 francs et à 100 francs à Cotonou. Le prix varie parce qu'il y a une autre association qui est arrivée. Ils ont dit que c'est à 100 francs. À deuxième, elle a dit 75 francs. À Fiche-Rosset. Et nous avons parcouru tout littoral. Et à Peval aussi a dit 100 francs. Donc le prix est varié, ce n'est plus à 50 francs.
9: Cette information vous concerne.
0: Une consécration internationale pour le miel béninois. Le miel de karaté de la marque Nioki vient de décrocher le prix Platinum au nez London Road en Grande-Bretagne. Il s'agit de la plus haute distinction décernée par cette plateforme de référence des miels d'excellence à travers le monde. Le promoteur du miel Nioki, Kefil Ousoua, reçu le trophée samedi dernier. Il est notre invité.
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12: Bonjour, monsieur Kefil Ousoua. Vous êtes le promoteur de la marque Nioki, récompensé au ONI London Award. Comment avez-vous vécu cette distinction?
13: Nous avons vécu cette distinction avec tellement d'émotions parce que c'est beaucoup d'années de travail derrière et beaucoup d'apiculteurs qui sont derrière ce miel, qui sont invisibles. Et aujourd'hui, à travers cette distinction, c'est un honneur, un hommage à toutes ces personnes-là. Le London International Honey Award, c'est la plus grosse distinction en termes de produits apicoles de miel. Cette association permet justement aux négociants, aux apiculteurs, aux scientifiques, aux chercheurs, aux blogueurs et tous ceux qui interviennent dans le microcosme du miel dans le monde entier de se retrouver et de promouvoir aussi des miels qui ne sont pas connus. Être à ce niveau-là de la courbe, c'est juste énorme.
12: Pourquoi, pour vous, il était important de participer à ce concours?
13: Ce concours, je ne le connaissais pas, en fait. C'est justement lors d'une de mes expositions dans un salon à Paris que il y a un acheteur saoudien qui a goûté mon miel et qui a dit qu'il s'en revenait pas. Il dit, mais ça sort d'où ce miel? J'ai jamais eu un goût autant de toute ma vie. Je suis amateur de miel, mais j'ai jamais eu un truc aussi particulier. Est-ce que vous connaissez le London International Honey Award? Je ne connais pas. Et il m'a dit, écoutez, laissez-moi votre carte, je vous donne l'adresse et vous vous débrouillez, envoyez les échantillons et puis voilà. Quoi. Et tout est parti de là.
12: Le processus a duré combien de temps?
13: Le concours, c'est sur 5 mois, ouais. Entre janvier et mai. Vous envoyez vos échantillons à Dubaï et en Grèce. Et puis, les jurys prennent le temps d'analyser les échantillons, si c'est du vrai miel ou pas, déjà. Faire des tests d'humidité, de HMF, de la traçabilité pollinique et tout ce qui va avec. Quand ils finissent de déterminer que vous avez du vrai miel en face d'eux, deuxième chose, ils passent au goût, ils goûtent de façon anonyme. Ça veut dire que les pots, on enlève tout ce qui est étiquette, etc. C'est un test à l'aveugle. Et les spécialistes du miel, les apiculteurs, les blogueurs, etc., goûtent. Et les scientifiques, et à partir de là, ils notent le miel de karité qui a eu le prix de platinium a eu 95 sur 100, par exemple. Donc, c'est la plus haute note qu'on puisse avoir dans ce concours.
12: Qu'est-ce qui vous a valu ce platinium?
13: Et les membres du jury qui l'ont déterminé, hein. C'est le goût, le fait d'être en face d'un vrai miel, déjà, et qui répond à toutes les normes, à tous les critères de miel occidental, asiatique et tout ce qu'il faut. Et derrière, en plus, au niveau du goût, les jurys, ils ont dit qu'ils n'ont jamais, ça fait autant d'années qu'ils sont en train de tester des miels, mais ils n'ont jamais eu un miel autant bon, gustativement. Et nous sommes en face de miel puissant, caramélisé. Il est à la fois puissant et doux, gustativement. Ce miel est un délice, au fait.
12: Comment est cultivé votre miel? D'où vient-il?
13: Ce miel est récolté pendant la floraison de la fleur de karité. Quand l'arbre de karité fleurit, nous posons les ruches en dessous, dans la région du Djougou, et puis les abeilles butinent et nous produisent tout simplement ce miel. Donc on le récolte, on le met en fût et on essaie de l'envoyer en Europe pour analyse et mise en pot.
12: Depuis combien de temps êtes-vous dans la filière?
13: Ça fait quasiment 7 ans que je suis dans ce domaine. Mais voilà, pas intermittence, mais on a repris vraiment l'activité réellement depuis 1 an maintenant. Nous faisons des pots de 200 grammes. L'objectif, c'était d'en vendre 500 par mois. On ne les avait pas atteints jusqu'à il y a un passé récent. Là, depuis 2-3 mois, on arrive à atteindre cet objectif et on espère continuer sur cette lancée grâce à ce prix, rentrer dans une autre phase et dépasser largement ces 500 pots par mois. La suite que nous avons, c'est déjà que nous arrivions déjà à satisfaire les demandes que nous avons en termes de demande de miel. La demande a grimpé en moins de 24 heures. Donc, c'est notre casse-tête actuellement. Et vu que nous n'avons pas d'industrie, rien au Bénin pour le moment dans ce secteur et que j'en connais pas beaucoup, c'est d'avoir notre réelle unité de production aux normes internationales qui nous permettent d'aller sur le marché international plus facilement. Parce que la demande, elle est là. Donc, satisfaire la demande, c'est notre plus grand défi. Et nous espérons que notre pays nous soutiendra dans ce sens et que nous pouvons mieux organiser la filière apicole et que d'ici quelques années, le miel béninois soit source de devise pour le pays.
12: Merci.
13: Merci.
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14: Mesdames, Messieurs, bonjour. Si vous nous rejoignez, vous êtes sur la 106 FM Bip Radio. Nous nous retrouvons aujourd'hui pour un autre numéro de votre chronique Vos droits. Nous nous intéressons à un sujet très important. Vous avez l'habitude de l'entendre dans la bouche des hommes de droit dans les juridictions. Il s'agit du contrôle judiciaire. Pour parler de ce thème, je reçois pour vous Maître Liliane Amoussou. Elle est avocate au barreau au Bénin. Maître, bonjour.
15: Bonjour, monsieur le journaliste.
14: Dites-nous, c'est quoi le contrôle judiciaire?
15: Le contrôle judiciaire, c'est une mesure que le juge des libertés de la détention met en place vis-à-vis d'un inculpé. C'est-à-dire, si la personne se retrouve à commettre une infraction pénale et que par rapport à cette infraction, le procureur, via son parquet, estime qu'il faut ouvrir une information, c'est-à-dire qu'il faut saisir le juge d'instruction. Le juge d'instruction, quant à lui, oriente le dossier vers le juge des libertés de la détention pour savoir si cette personne, c'est-à-dire si cet inculpé, peut faire l'objet d'un mandat de dépôt ou d'un contrôle judiciaire. Ce contrôle judiciaire permet à l'inculpé de ne pas se retrouver en prison, mais est contraint à respecter des obligations. Et parmi ces obligations, le législateur en a prévu une dizaine, notamment le premier, c'est de ne pas sortir des limites territoriales déterminées par le juge des libertés de la détention. C'est-à-dire quoi? Si tu as commis une infraction à Cotonou. Le juge peut te contraindre de ne pas sortir de Cotonou ou de t'arrêter peut-être à la Dawa Abomé, mais on peut te dire tu es limité par rapport à tes déplacements. Le second point, c'est de ne pas t'absenter de ton domicile ou de la résidence fixée par le juge des libertés et de la détention, qu'aux conditions et pour les motifs déterminés par ce magistrat. Ensuite, tu dois informer le juge des libertés et de la détention de tout déplacement au-delà des limites déterminées. Et tu dois te présenter périodiquement au service ou autorité désignée par le juge des libertés et de la détention. Si c'est un commissariat qu'il a choisi, si c'est quelque part qu'il a choisi, tout ça là, il spécifie ça dans l'ordonnance qu'il va rendre. Ensuite, tu dois répondre aux convocations de toute autorité ou de toute personne qualifiée désignée par le juge des libertés et de la détention et te soumettre le cas échéant aux mesures de contrôle portant sur tes activités professionnelles ou sur ton assiduité à un enseignement. C'est une manière de te contrôler. C'est pour ça le législateur appelle ça mais contrôle judiciaire. Judiciaire parce que c'est contrôlé par un juge. Ensuite, tu dois remettre au greffe ou à un service de police ou à une brigade de gendarmerie tout document justificatif de ton identité et notamment le passeport en échange d'un récépissé valant justification de l'identité. Et ensuite, s'abstenir de conduire tous les véhicules ou certains véhicules et le cas échéant remettre au greffe son permis de conduire également contre un récépissé. Et ensuite, s'abstenir de recevoir ou de rencontrer certaines personnes spécialement désignées par le juge des libertés de la détention ainsi que d'entrer en relation avec elles de quelque façon que ce soit. Par exemple, si vous étiez plusieurs, tu ne dois pas aller rencontrer ceux-là, tu ne dois pas aller discuter à tout ça là, c'est suivi et cadré par le juge. Et ensuite, se soumettre à des mesures d'examen, de traitement, de soins, même sous le régime de l'hospitalisation, notamment aux fins de désintoxication. De temps en temps, le juge peut ordonner des mesures pour voir ton état de santé, parce que la tentative par rapport à un suicide peut venir. On peut dire que c'est la solution la plus facile, mais le juge, avec le médecin désigné par lui, peut te suivre par rapport à tout ça. Et ensuite, fournir un cautionnement dont le montant et les délais de versement en une ou plusieurs fois sont fixés par le juge des libertés et de la détention compte tenu notamment des ressources de l'inculpé. Le juge peut fixer une caution. On appelle ça le cautionnement fixé par le juge lorsque tu es sous contrôle judiciaire. Ce cautionnement, tu peux le payer en une fois si tu as les moyens de le faire, comme tu peux le payer sur un certain délai. Tout ça là, écrit et fixé par le juge. Cette mesure de contrôle judiciaire ne veut pas dire que tu as été déjà jugé. Non, c'est juste une mesure pour te permettre de rentrer chez toi, de ne pas rester dans un milieu carcéral, mais tu es toujours surveillé par le juge.
14: Les obligations continuent encore?
15: Non, les obligations ne continuent pas.
14: D'accord.
15: Et non, lorsque ces mesures sont mises en place et que l'inculpé se permet de violer une seule de ces mesures, le juge peut l'amener en prison. C'est-à-dire le juge peut décerner un mandat contre lui.
14: Et dans quel cas on peut laisser une personne sous contrôle judiciaire?
15: C'est laissé à l'appréciation du juge des libertés. Mais moi, en tant qu'avocat, la plupart du temps, on aurait préféré que la plupart du temps, ces contrôles soient plus mis en place que les mandats de dépôt où les gens se retrouvent dans le milieu carcéral. C'est toujours également pour amener le délinquant, celui qui a commis une infraction, qu'on appelle délinquant primaire, à quand même comprendre que il a fait une bêtise et que cette bêtise peut l'amener à ce qu'on puisse restreindre
14: sa liberté.
15: Voilà, mais tout en se disant qu'il a sa liberté. Et comme le principe étant la liberté, pour ma part en tant qu'avocat, c'est une mesure à laquelle je m'attelle à ce que la plupart de mes clients puissent l'obtenir. Puisque le législateur qui a mis ça en place sait pourquoi il l'a fait. Il sait que c'est pour quand même désengorger un tant soit peu le milieu carcéral. Permettre aussi à celui qui a commis l'infraction de se dire « J'ai commis l'infraction, la justice m'a donné une chance, je vais saisir également cette chance. »
14: D'accord. C'est la fin donc de ce numéro de votre chronique Vaudrois. Je vous remercie de l'avoir suivi. Merci également à vous, maître, d'avoir accepté notre invitation sur ce numéro qui s'est consacré au contrôle judiciaire.
15: Merci, monsieur le journaliste.
14: À tout à l'heure.
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1: Bienvenue dans votre rendez-vous. Aujourd'hui, nous mettons en lumière une initiative qui valorise l'identité africaine à travers l'art capillaire et les traditions ancestrales. La Nuit des Tresses Africaines, un événement culturel porté par la promotrice Rafiatou Boro, entre Modes, Patrimoine, Transmission culturelle et valorisation du savoir-faire africain. Cette quatrième édition promet de célébrer toute la richesse des tresses africaines et des danses traditionnelles du septentrion béninois. Pour en parler, notre invité est avec nous dans ce studio. Madame, merci de vous présenter, s'il vous plaît.
2: Moi, c'est Boro Rafiatou, maîtresse coiffeuse. Le nom de salon, c'est Raf Coiffure Miss à Parakou. Je suis la promotrice de la Nuit des Tresses Africaines.
1: D'accord. Pourquoi avoir choisi les tresses africaines comme symbole principal de cet événement culturel?
2: Je suis née dans un village, j'ai grandi là-bas. Et mon environnement où j'ai grandi, c'était les tresses traditionnelles que je voyais.
1: C'est quel village?
2: À Banikwara. Et on voyait uniquement les tresses traditionnelles.
1: Les tresses traditionnelles?
2: Oui, les tresses bariba, faites avec fil. Je suis née même voir ma maman faisait ça et coiffait mon papa. C'est ça qui m'a motivée à vraiment apprendre la coiffure. Mais vu que je suis venue en ville pour apprendre, j'ai vu que c'était les tresses modernes. Je voulais quelque part où il y avait les deux. Et là où je suis allée, tout c'est moderne. Mais j'ai quand même hérité de ça parce que je voyais ma maman faisait les tresses traditionnelles.
1: Et quels sont les types de tresses traditionnelles que vous faites?
2: Il fait un peu de tout, un tresse, que ce soit nos différentes tresses du Bénin et d'ailleurs de Niger. Avant, on copiait les tresses qui étaient déjà réalisées. Cette année, on essaie quand même de faire maintenant certaines créations. Si on suivait notre tradition, où sera l'image de nos tresses africaines aujourd'hui?
1: Vous voulez porter, vous voulez avoir une identité culturelle?
2: Oui.
1: Pour ces tresses, est-ce qu'on peut connaître ces noms, même si c'est des noms typiquement béninois ou
2: oui, il y a par exemple tresse ati. Chez nous, en Balibo, on dit pori pori. On fait ça avec les lilons. Et il y a aussi les tresses peules. Il y a différents types de tresses peules. Et il y a aussi les tresses des Yoruba, les tresses des Igbo. Tout est différent. Pas la décoration, mais c'est uniquement avec les cheveux. Les ajouts, ça sera des fils. Il n'y a pas les mèches en son temps.
1: Ah d'accord, donc c'est des tresses typiquement avec les cheveux.
2: Avec les cheveux, même. Les ajouts, ça sera les fils à base de coton, les fils de tricotage.
1: D'accord, vous avez dit que vous êtes aussi créatrice. Est-ce que vous-même vous avez déjà créé des types de tresses typiquement propres à vous?
2: Oui, oui. Par exemple, la Nuit des Tresses Africaines, cette année, nous sommes à notre quatrième édition. La première édition était typiquement les tresses du Bénin. J'ai pris les tresses bariba. Comment on peut identifier une femme mariée à travers ses cheveux? Comment on peut identifier un enfant qui n'atteint pas 18 ans à travers ses cheveux? Et comment on peut identifier une veuve, par exemple? Donc, c'était ça que j'avais fait. Et l'année qui a suivi, deuxième édition, je suis allée au-delà du Bénin où j'ai présenté les tresses peules de Niger. On les appelle les bourigo. Donc, j'ai fait les tresses de différents âges. Parce qu'avant, on arrive à identifier la personne à travers ses cheveux. Nos tresses communiquent, c'est une manière de communiquer. Et après ça, j'ai présenté aussi des tresses Igbo. C'est un peu différent par rapport à Yoruba. C'était la deuxième édition. La troisième édition, je dis, l'objectif de cette tresse-là, c'est pourquoi? Parce qu'on a constaté à cause des trucs emportés qu'on utilise, la mèche, les produits défrisants, a commencé par gâter nos cheveux. Les enfants qui n'atteignent même pas 18 ans, elles sont sauves.
1: Ça crée même des cancers.
2: Oui. Alors qu'aujourd'hui, nos mamans, jusqu'à présent, ceux qui vivent encore les cheveux bien en forme, bien volumineux et bien long. Et nous, maintenant, dès 18 ans, on se prépare par rapport à nos cheveux. J'ai demandé, mais comment se fait? Eux, ils gâtent toujours leurs cheveux. Je me suis approché d'eux, ils m'ont donné certains conseils par rapport aux pommades qu'ils utilisent, du beurre de karité, qui est plus utilisé avec des feuilles, des racines. C'était où ils m'ont dit, raison pour laquelle j'ai créé une pommade, une gamme. Certains se plaignent, ils disent, mais qu'ils ne savent pas garder les cheveux crépus, que c'est difficile à peigner, tout ça là, parce qu'ils ne savent pas quel produit utiliser pour l'entretien. Maintenant, vu que j'ai eu des informations et que j'ai utilisé le produit, je vois que ça marche, je les sensibilise. Dans mon salon, déjà, qu'il y a une séance de sensibilisation pour les ramener au naturel. D'abord, quand on les fait les créations, quand ils commencent pas à avoir des problèmes, on les propose les pommades pour les ramener. Et ce sont des tresses qui favorise la croissance des cheveux. Elle se sent à l'aise. Elle n'arrive plus à augmenter les mèches et elle s'habitue. La troisième édition vient faire les créations où les cheveux crépus est développé jusqu'à ça former une télévision. Ça a donné un volume du micro, tout ça là. L'objectif est déjà atteint. Maintenant, la quatrième édition.
1: Avant de venir au niveau de la quatrième édition, j'ai une question pour vous. Comment aujourd'hui vous faites face à la modernisation? Je veux parler de l'influence étrangère par rapport surtout à ce que vous créez, à la valorisation des tresses africaines.
2: Je me présente comme un bon exemple. Et toi qui veux amener quelqu'un à une voie, il faut que toi-même tu sois, qui te voit vraiment à la même voie et qui voit que tu es un bon exemple à suivre. Donc je monte déjà mes cheveux naturels sans rajout. Pour les amener à dire qu'on peut être belle sans les produits importés. Et ça le met en confiance. Et les réseaux sociaux aujourd'hui nous aident parce qu'aujourd'hui, une tresse faite à Nicolas peut être aimée par une autre à Cotonou, par exemple. Parce qu'il y a certains qui veulent faire ça, mais ils ne savent pas quel salon aller. Maintenant, quand ils voient déjà les créations, ça les intéresse. Ils commencent par s'intéresser et commencent par contacter. Voilà comment on arrive à les toucher. En montrant la beauté, ce qui tend vers la disparition, en montrant l'importance. Déjà, accepter ses cheveux crépus, c'est de s'accepter en tant qu'une africaine. Montrer sa fierté et montrer ses origines, ça fait partie de nous.
1: Exactement. Vous l'avez dit, chaque édition avec son thème, avec sa particularité. Cette quatrième édition, vous parlez de quoi? Quel est le thème?
2: La quatrième édition, on va faire les tresses modernes, mais avec les fils, avec les, ça ne sera pas avec les mèches, parce qu'on a constaté tous les problèmes qu'on suit aujourd'hui, c'est grâce aux choses qu'on utilise, la mèche, les cheveux d'autrui qu'on ajoute sur nos cheveux, les produits défrisants. Donc cette année, par exemple, si on prend les fils de tricotage, c'est des fils mous, ça ne pèse pas. Et c'est réutilisable, c'est avec ça on fait les chemises. Donc quand on se tresse avec, c'est plus économique.
1: C'est également esthétique.
2: C'est vraiment esthétique et ça montre la beauté africaine. On peut utiliser les choses de chez nous et être belle. Donc cette année, on va leur reproduire toutes les tresses d'actualité de maintenant avec les ingrédients qu'on a en Afrique.
1: Vous avez également intégré la danse, vous parlez de danse traditionnelle.
2: Oui. On ne peut pas parler de la beauté africaine sans parler des gardiens de la tradition. Parce que eux, déjà, nos ancêtres les ont choisis et font les efforts pour être dans la tradition. Ça fait partie de les tresses parce qu'ils ont des couronnes et ils ont des décorations qui les identifient que ceux-là sont des adeptes d'un fétiche. Ils ont aussi une manière de se tresser. Donc ce jour-là, on va faire les tresses des adeptes et les décors pour qu'elles puissent montrer, au fait la danse pour montrer la beauté de la tresse, pour montrer la valeur des cheveux.
1: Des tableaux artistiques.
2: Oui, des cheveux qu'elles ont le jour là. Bon, les habillements, ce serait purement traditionnel. Ce serait les paillis de genoux, les paillis tissés, faits africains. Maintenant, la danse, pas seulement c'est. Sur la danse, pas seulement la danse, on va montrer aussi la beauté. De deux, on va monter l'intelligence de ces gens-là. On peut être gardien de notre culture et être intellectuel. On peut être dans la tradition et être aussi dans le mode actuel.
1: Et aller à l'école, on peut aller à l'école, on peut être
2: bureaucrate. On peut aller à l'école, on peut travailler, on peut être fonctionnaire. Par exemple, moi, je suis adepte d'un fétiche, mais ça ne m'a pas empêché de travailler. Donc, donner de bons exemples à ceux qui disent que, bon, moi, je suis une gardienne, je dois seulement rester à la maison. Les amener à dire que ça ne signifie pas de rester à la maison, mais on peut faire encore autre et développer quoi tu peux faire et faire sortir la valeur de ce que tu es en train de garder. Parce que le temps qu'on se défende et on prend ce qui nous appartient, qu'on s'accepte et qu'on soit fier de nous.
1: Et quels sont aujourd'hui les principaux défis dans l'organisation d'un tel événement?
2: Mon défi aujourd'hui, c'est de voir tous les Africains avec leurs cheveux crépus, sans les produits, qu'on voit les tresses africaines partout, qu'on fait la promotion jusqu'à ce que les autres d'ailleurs nous copient.
1: Je voudrais savoir, est-ce qu'il y a des difficultés dans l'organisation d'un tel événement?
2: Oui, bon, il y a beaucoup de difficultés. C'est moi seul qui est à la tête d'abord pour pouvoir bousquer. Mais aujourd'hui, quand même, les gens commencent pas à comprendre. Le problème, c'est le soutien. L'événement cette année, ça serait encore plus grand, voire que les dépenses seront plus énormes. Donc, voici les difficultés, c'est sur le plan financier. Par exemple, cette année, j'ai 8 communes à parcourir. Et d'abord, j'irai dans les communes là. Chacun va danser et on va sélectionner une personne par chaque commune.
1: Quelles sont ces communes?
2: Banikwara, Kérou, Bembereke, Niki, Barotem, c'est au niveau de Nigeria là-bas. Il y a Gamia, il y a Kwande et Parako. Et on va choisir une personne. Et là, maintenant, c'est les 8 personnes qui seront à Parako le 28 novembre. Ça va se passer à Place Tabera. Il y aura un défilé de mode sur les différentes créations que je vais faire cette année à travers les fils et les codes. Aujourd'hui, mon rêve plus grand, c'est d'avoir le monde entier. Il y aura 4 pays ou bien 8 pays qui vont participer à ça, où ça peut nous même amener ailleurs pour montrer nos savoir-faire.
1: Nous sommes à la fin de cet entretien. Est-ce que vous avez un mot pour conclure?
2: Pour ceux qui aiment leur culture, peuvent soutenir la coiffure en sponsorisant l'événement.
1: Merci d'avoir accepté notre invitation, Madame Rafia Touboro, et surtout merci pour ce travail de sauvegarde de la valorisation du patrimoine culturel africain. La Nuit des Tresses africaines apparaît aujourd'hui comme bien plus qu'un simple défilé. C'est un rendez-vous d'identité et de transmission de fierté culturelle. Chers auditeurs, merci de nous avoir suivis et à très très vite.
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0: 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Il est minuit.
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2: Bonsoir à tous et merci de nous rejoindre sur 24h au Bénin. Selon nos informations, un homme a perdu la vie samedi dernier au sein d'un couvent de la divinité Gougon à Révié. Les circonstances exactes du décès restent à ce stade indéterminées. Les forces de l'ordre et une équipe médicale se sont rendues sur les lieux afin de constater les faits. Le

0: baccalauréat session de juin 2026 ont démarré ce lundi 29 juin. Plus de 70 000 candidats ont composé cette année. Les corrections se poursuivront jusqu'au 4 juillet. Les résultats de la première délibération sont attendus. Le 8 juillet, ils seront suivis des épreuves facultatives de l'EPS et des épreuves orales pour les candidats admissibles. La troisième et dernière délibération est prévue pour le 18 juillet 2026 et les relevés de notes seront distribués les 20 et 21 juillet 2026. Pendant que les correcteurs sont à pied d'œuvre, des milliers de candidats attendent désormais le verdict, une période parfois difficile à vivre. Si les candidats au CEP connaissent déjà le sort, ceux du BEPC, du baccalauréat restent dans l'attente. Comment vivre cette période et comment réagir, que le résultat soit favorable ou non? Écoutons les recommandations de Bernadette Koudja, psychopédagogue.
1: Un résultat, qu'il soit bon ou mauvais, c'est juste une information sur un parcours. Ce n'est pas un jugement sur la valeur de l'enfant. Quand c'est la réussite, il faut féliciter l'effort. Il ne faut pas seulement féliciter le résultat. Dire à l'enfant « tu as bien travaillé » plutôt que simplement « tu es intelligent ». Ça lui apprend que c'est l'effort qui paye, pas un don qu'on a reçu ou qu'on n'a pas. Et quand c'est l'échec, c'est là que tout se joue. Le candidat a besoin qu'on accueille son émotion, sa tristesse, parfois sa colère, sans la minimiser bien sûr, ni en faire un drame. Et le parent, le réflexe à éviter à tout prix, c'est la honte, la comparaison, des phrases qui blessent. Parce que ce sont elles qui isolent l'enfant au moment où il a le plus besoin de se sentir soutenu. Et la honte des regards des autres, la peur d'avoir déçu, peuvent peser plus que lourd que l'échec lui-même. Donc à tous parents qui nous écoutent aujourd'hui, si votre enfant s'isole, s'il dit des choses comme « je ne sais à rien » ou « vous seriez mieux sans moi » ou s'il devient étrangement calme après avoir été très abattu, ne minimisez pas, posez la question simplement. Je m'inquiète pour toi. Est-ce que tu as des pensées de te faire du mal? Contrairement à ce qu'on peut croire, poser cette question ne pousse pas à l'acte. C'est le silence qui est dangereux, pas la parole. Et pour finir, je voudrais juste vous dire ceci. Que le résultat soit une réussite ou un échec, l'essentiel c'est que l'enfant ou le jeune adolescent sache qu'il a toujours sa place à la maison et qu'il n'est jamais seul face à ça.
0: Et de la réussite scolaire à l'excellence technologique, il n'y a qu'un pas. Le Bénin poursuit la sélection de son équipe nationale d'intelligence artificielle après les épreuves organisées le 27 juin dernier. Les résultats sont attendus dans les prochains jours. Au total, 150 jeunes béninois ont participé à la première édition des Olympiades nationales d'intelligence artificielle. 16 candidats seront retenus pour une phase de préparation intensive. 8 d'entre eux représenteront le Bénin aux Olympiades internationales d'intelligence artificielle prévues du 2 au 8 août 2026 à Astana au Kazakhstan. Selon le gouvernement, cette initiative entend révéler les meilleurs talents du pays et à renforcer les compétences des jeunes dans le domaine de l'intelligence artificielle. Actualité, les préparatifs du 1er août prennent forme sur le boulevard de la Marina à quelques jours donc de cette célébration. Les préparatifs s'accélèrent depuis le 26 juin. Des tribunes sont installées progressivement sur l'esplanade de l'Amazone pour accueillir les festivités officielles du 1er août. Ces travaux entraînent un léger ralentissement de la circulation dans la zone. Constat sur place avec Apollinaire Badotolé. Reportage présenté par Léona Claudel. Sonnez bon.
2: Depuis le 26 juin 2026, des tribunes sont en cours d'installation sur l'esplanade de l'Amazone afin d'accueillir les festivités officielles du 1er août. Le boulevard de la Marina reste accessible aux motocyclistes et aux automobilistes. La route n'est pas barrée, mais la circulation est légèrement perturbée. Au niveau de l'esplanade de l'Amazone, des chicanes ont été installées, divisant la chaussée en deux voies distinctes et entraînant un ralentissement de la circulation. Richard, conducteur de taxi-moto rencontré sur les lieux.
3: Quoi, ils ont divisé la voie en deux. Vraiment, c'est difficile pour nous de passer.
2: Pour Roger, un autre usager, la présence des chicanes ne perturbe pas ses déplacements habituels. Il relève toutefois l'absence des véhicules poids lourds sur cette portion de route. On note aussi la présence des agents de la police républicaine mobilisés.

0: adaptées pour mieux réguler la circulation dans cette zone.
1: À plusieurs milliers de kilomètres du Bénin, en France, les fortes chaleurs bouleversent le quotidien. Le pays vient de traverser une canicule exceptionnelle. Débuté le 17 juin dernier, l'épisode de forte chaleur a entraîné, selon les autorités sanitaires, un excès d'environ 1000 décès depuis le 24 juin. Même si ce bilan reste inférieur à celui de la canicule de 2003, les températures extrêmes ont fortement perturbé le quotidien de millions d'habitants, parmi eux des Béninois installés en France. Comment vivent-ils cette période de chaleur intense? Octave et Bruno racontent le quotidien devenu particulièrement difficile.
2: La canicule, c'était vraiment horrible. Par exemple, la messe, nous, on était à 40 degrés. C'était pas facile. On était obligé de dormir, même à poil, parce que vraiment, la chaleur était extrême, était à son paroxysme. Il faisait vraiment sec. Il y avait même le vent qui ne passait pas. Et c'était pas comparable à ce qu'on vit en Afrique. Donc, dans cette canicule, je suis parti travailler. Moi, je travaille en restauration. Et puis, on était à 110 degrés.
3: Concernant la canicule, moi, personnellement, j'étais à Paris. C'était pas le soleil qui tapait, c'était plutôt l'humidité qui nous empêchait de respirer confortablement. Donc, dans la journée, il vaut mieux ne pas sortir. Si vous êtes vraiment obligé de sortir, il faut vraiment une bouteille d'eau ou d'une gourde pour s'hydrater. Parce que sinon, vous pouvez perdre les pédales, comme on dit. Pour la nuit, c'est comme Octave avait dit. Il faut ouvrir les voilets la nuit et les fermer la journée.
2: Il faut aussi avouer que pendant cette période, dans les magasins comme Action, Auchan, qui n'avaient plus des ventilos ni des climatiseurs parce qu'il n'y en avait plus, le stock est complètement terminé vu le besoin et tout. Donc des fois, il fallait, les magasins généralement, ils ouvrent à 8h, 9h. Mais déjà à 6h, il y avait déjà un nombre impressionnant de personnes qui viennent de part et autre de la région pour prendre des ventilos. Mais sur place, malheureusement, le stock, il n'y en avait plus. C'était pas la joie.
1: Selon les prévisionnistes, les températures repartiront à la hausse dès le début du mois de juillet. Cette nouvelle canicule pourrait durer plusieurs jours et toucher une grande partie du territoire français.
0: Le premier tour de la Coupe du Monde 2026 a marqué un record historique avec 9 sélections africaines qualifiées pour les 16e de finale. Mais la phase à élimination directe a déjà fait sa première victime. L'Afrique du Sud a quitté la compétition hier, battue 1-0 par le Canada. 8 représentants africains restent donc engagés avec l'espoir de poursuivre le parcours exceptionnel du continent. Théophile Hazard.
4: C'est une performance historique pour le football africain. Le premier tour de la Coupe du Monde 2026 s'est achevé dans la matinée de ce dimanche 28 juin. Sur les 10 sélections africaines engagées, 9 ont décroché leur qualification pour les 16e de finale. Seule la Tunisie est éliminée après 3 défaites en autant de rencontres. Un bilan remarquable qui mérite toutefois d'être nuancé. Aucune équipe africaine n'a terminé en tête de son groupe. Le Maroc, la Côte d'Ivoire, l'Égypte, l'Afrique du Sud et le Cap-Vert se sont qualifiés en terminant deuxième. La RD Congo, le Ghana, le Sénégal et l'Algérie poursuivent, eux, leur parcours grâce au classement des meilleurs troisièmes instauré par le nouveau format de la compétition. Au-delà de l'exploit sportif, cette qualification représente aussi une importante manne financière. En accédant au 16e de finale, chacune de ces 9 fédérations reçoit une prime de 13,5 milliards de dollars, soit plus de 7,7 milliards de francs CFA. Les regards sont tournés vers les rencontres à élimination directe. Le Maroc sera opposé aux Pays-Bas dans la nuit de lundi à mardi à 2h. La Côte d'Ivoire affrontera la Norvège mardi à 18h. Le mercredi 1er juillet, la RD Congo défiera l'Angleterre à 17h avant le choc entre le Sénégal et la Belgique à 21h. L'Algérie retrouvera la Suisse dans la nuit de jeudi à vendredi à 4h. L'Égypte affrontera l'Australie vendredi à 20h. Le Cap-Vert sera opposé à l'Argentine dans la nuit de vendredi à samedi à 23h, tandis que le Ghana bouclera le programme africain face à la Colombie samedi à 2h30 heure du Bénin.
0: Parlons toujours des sélections africaines qui sont encore en course pour décrocher l'une des places qualificatives pour la phase finale. Selon les amoureux du curant, certains pays africains ont le plus de chances d'aller en demi-finale et même en finale. Quelques supporters béninois donnent leur avis au micro d'Apollinaire Badotodé.
5: Je pense que le Maroc ira loin, si possible, va atteindre la finale pour cette Coupe du Monde. Le Maroc a aussi une expérience qui peut leur permettre de passer leur adversaire facilement pour se retrouver en quart de finale, afin d'atteindre l'adversaire en quart de finale pour aller loin. Je ne vois pas trop le Sénégal parce que dans cette compétition, le Sénégal manque de confiance.
6: Moi, j'ai deux pays, Maroc et Cap-Vert aussi. C'est une équipe que je compte sur eux aussi. Maroc va en finale hein, parce que c'est une équipe qui est très dynamique. Il a l'expérience du Coupe du Monde aussi. Donc, il va directement en finale.
7: Maroc a toutes les qualités possibles pour pouvoir aller en finale. Rien ne leur manque. La défense, l'attaque, le milieu, je vois que tout est OK. La Côte d'Ivoire, par exemple, on peut aussi attendre quelque chose d'eux. Bon, la Côte d'Ivoire étonne. Ils ont un bloc. Ils ne se découragent pas. Ils sont sûrs de ce qu'ils sont en train de faire. Ils détiennent tout le pouvoir pour pouvoir y aller en avance.
8: Dans le département du littoral, le coût de la mouture du maïs est en hausse dans plusieurs moulins. À Fiche-Rosset et ses environs, le tarif est passé de 50 francs CFA à 115 francs CFA le kilogramme. Dans d'autres quartiers de Cotonou, notamment à Akbakba, il atteint désormais 100 francs CFA le kilogramme. Écoutons les explications du vice-président de l'association des meuniers du littoral, Marius Toklon.
9: Nous avons augmenté le prix dans nos moulins, parce que le prix du courant est élevé. Dans les temps passés, le courant, si on achète 5 000 francs, on trouve 36 unités. À l'heure où nous sommes maintenant, si tu achètes du courant 5 000, tu vas trouver 32 unités. Donc on ne peut pas écraser le kilo du maïs à 50 francs. Ça ne peut pas marcher. C'est à cause de ça que nous avons fait une association pour augmenter le prix à 75 francs. Je ne peux pas dire qu'il y a plus parce que tout le monde ne peut pas aller dans le même sens. Donc, le kilo est à 75 francs et à 100 francs à Cotonou. Le prix varie parce qu'il y a une autre association qui est arrivée. Ils ont dit que c'est à 100 francs. À 2ème, elle a dit 75 francs. À Fidjocin, et nous avons parcouru tout littoral. Et à Pémal aussi a dit 100 francs. Donc le prix est varié, c'est le prix à 50 francs.
8: Cette information vous concerne.
0: Une consécration internationale pour le miel béninois. Le miel de karaté de la marque Neoki vient de décrocher le prix Platinum au nez London Road en Grande-Bretagne. Il s'agit de la plus haute distinction décernée par cette plateforme de référence des miels d'excellence à travers le monde. Le promoteur du miel Neoki, Kefil Oussoua, reçu le trophée samedi dernier. Il est notre invité.
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0: Bonjour Monsieur Kefil Oussou, vous êtes le promoteur de la marque Neoki, récompensé au ONI London Award. Comment avez-vous vécu cette distinction?
11: Nous avons vécu cette distinction avec tellement d'émotion, parce que c'est beaucoup d'années de travail derrière et beaucoup d'apiculteurs qui sont derrière ce miel, qui sont invisibles. Et aujourd'hui, à travers cette distinction, c'est un honneur, un hommage à toutes ces personnes-là. Le London International Honey Award, c'est la plus grosse distinction en termes de produits apicoles de miel. Cette association permet justement aux négociants, aux apiculteurs, aux scientifiques, aux chercheurs, aux blogueurs et tous ceux qui interviennent dans le microcosme du miel dans le monde entier de se retrouver et de promouvoir aussi des miels qui ne sont pas connus. Être à ce niveau-là de la courbe, c'est juste énorme.
0: Pourquoi, pour vous, il était important de participer à ce concours?
11: Ce concours, je ne le connaissais pas, en fait. C'est justement lors d'une de mes expositions dans un salon à Paris que il y a un acheteur saoudien qui a goûté mon miel et qui a dit qu'il s'en revenait pas. Il dit mais ça sort d'où ce miel? J'ai jamais eu un goût autant de toute ma vie. Je suis amateur de miel mais j'ai jamais eu un truc aussi particulier. Est-ce que vous connaissez le London International Honey Award? Je connais pas. Et il m'a dit écoutez, laissez-moi votre carte, je vous donne l'adresse et vous vous débrouillez, envoyez les échantillons et puis voilà quoi. Tout est parti de là.
0: Le processus a duré combien de temps?
11: Le concours, c'est sur 5 mois, ouais. Entre janvier et mai, vous envoyez vos échantillons à Dubaï et en Grèce. Et puis, les jurys prennent le temps d'analyser les échantillons, si c'est du vrai miel ou pas, déjà. Faire des tests d'humidité, de HMF, de la traçabilité pollinique et tout ce qui va avec. Quand on finit de déterminer que vous avez du vrai miel en face d'eux, deuxième chose, ils passent au goût, ils goûtent de façon anonyme. Ça veut dire que les pots on enlève tout ce qui est étiquette, etc. C'est un test à l'aveugle. Et les spécialistes du miel, les apiculteurs, les blogueurs, etc., goûtent, et les scientifiques, et à partir de là, ils notent le miel de qualité qui a eu le prix de platinum a eu 95 sur 100, par exemple. Donc, c'est la plus haute note qu'on puisse avoir dans ce concours.
12: Qu'est-ce qui vous a valu ce platinum?
11: Les membres du jury qui l'ont déterminé, c'est le goût, le fait d'être en face d'un vrai miel, déjà, et qui répond à toutes les normes, à tous les critères de miel occidental, asiatique et tout ce qu'il faut. Et derrière, en plus, au niveau du goût, les jurys, ils ont dit qu'ils ont jamais, ça fait autant d'années qu'ils sont en train de tester des miels, mais ils ont jamais eu un miel autant bon, gustativement. Et nous sommes en face de miel puissant, caramélisé. Il est à la fois puissant et doux, gustativement. Ce miel est un délice, au fait.
12: Comment est cultivé votre miel? D'où vient-il?
11: Ce miel est récolté pendant la floraison de la fleur de karité. Quand l'arbre de karité fleurit, nous posons les ruches en dessous, dans la région de Djougou, et puis les abeilles butinent et nous produisent tout simplement ce miel. Donc on le récolte, on le met en fût et on essaie de l'envoyer en Europe pour analyse et mise en pot.
12: Depuis combien de temps êtes-vous dans la filière?
11: Ça fait quasiment 7 ans que je suis dans ce domaine. Mais voilà, pas intermittence, mais on a repris vraiment l'activité réellement depuis 1 an maintenant. Nous faisons des pots de 200 grammes. L'objectif, c'était d'en vendre 500 par mois. On ne les avait pas atteints jusqu'à il y a un passé récent. Là, depuis 2-3 mois, on arrive à atteindre cet objectif et on espère continuer sur cette lancée grâce à ce prix, rentrer dans une autre phase et dépasser largement ces 500 pots par mois. La suite que nous avons, c'est déjà que nous arrivions déjà à satisfaire les demandes que nous avons en termes de demande de miel. La demande a grimpé en moins de 24 heures. Donc, c'est notre casse-tête actuellement. Et vu que nous n'avons pas d'industrie, rien au Bénin pour le moment dans ce secteur et que j'en connais pas beaucoup, c'est d'avoir notre réelle unité de production au nom international qui nous permet d'aller sur le marché international plus facilement. Parce que la demande, elle est là. Donc, satisfaire la demande, c'est notre plus grand défi. Et nous espérons que notre pays nous soutiendra dans ce sens et que nous pouvons mieux organiser la filière apicole et que d'ici quelques années, le miel béninois soit source de devise pour le pays.
12: Merci.
11: Merci.
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